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0: Bonjour à tous, bonjour à toutes, excellent réveil à tous. Et oui, nous sommes le 1er septembre 2026, alors on espère qu'ils se préparent pour ce nouveau mois. Et bien sûr, c'est avec un immense plaisir que l'équipe du matin nous l'a pour réveiller et surtout pour permettre de entamer comme il se doit ce mardi. Nous avons Franck Meunier à la technique, notre assistante à la production Pascaline Alain. Et bien sûr, pour vous accompagner, c'est Stéphane au micro. Alors pour tout de suite, on passe le micro à Mario Lisette qui donne nous les titres qui seront développés lors du grand journal de 6h. Bonjour Mario.
1: Merci Stéphane, bonjour à vous également.

Madame, Monsieur, bonjour et merci de nous rejoindre pour ce premier point info à PESAC 2026 à quelques semaines de l'échéance. Élèves, parents et enseignants entrent dans la dernière ligne droite des préparatifs. Le commissaire de l'éducation Johnson Rusty a entamé sa tournée des écoles primaires pour échanger avec les familles sur l'accompagnement des candidats durant cette période décisive. Rodrigue FM célèbre ce 1er septembre ses 26 ans d'existence. Une programmation spéciale est prévue tout au long de la journée entre souvenirs, témoignages, bénédiction des studios, jeux et retrouvailles avec les anciens collaborateurs et les auditeurs de la station.

0: Logement, une centaine de nouvelles maisons en dur devraient bientôt voir le jour à Rodrigue. Un appel d'offres sera lancé prochainement pour la fourniture des matériaux, tandis que les bénéficiaires de maisons en tôle auront également droit à un bassin gratuit. Et puis, une vingtaine de policiers suivent cette semaine une formation en analyse criminelle animée par des experts d'Interpol. L'objectif est de renforcer leurs compétences dans le traitement de l'information criminelle dans le cadre du projet Safe Seas for Africa and Port Security, financé par l'Union européenne. On se retrouve dans moins d'une heure pour le développement de ces titres. Sinon, je vous laisse en compagnie donc de notre cher ami Stéphane. C'est à vous donc pour la suite de l'émission sur Rodrigue FM et Radio Maurice. Bon réveil à tous, excellente matinée également. Et à vous, Stéphane.
1: Merci beaucoup, Marie-Lisette. Nous vous retrouvons à 16h pour le Grand Journal. À tout à l'heure et très bonne fête à vous de même.
0: Merci beaucoup. Allez, bye bye, à tout à l'heure.
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2: Et quel temps fera-t-il en ce mardi? Pour le savoir, allons tout de suite à la station météorologique de Vakwa pour retrouver Mademoiselle Yashna Parbotia. Mademoiselle Parbotia, bonjour.
3: Bonjour.
2: Est-ce que vous êtes capable de donner un aperçu, donc, les temps qu'il peut faire aujourd'hui à Rodrigue?
3: Oui. Donc, pour commencer, l'anticyclone, il peut éloigner davantage vers le sud-est de Mascarene. Donc, pour ce matin, il n'y a aucun warning devant le Rodrigue. Toutefois, nous, toujours, il y a un avertissement gros la houle qui est toujours en piquet à l'île Rodrigue et qui est valable jusqu'à 10 heures ce matin. Maintenant, concernant les temps, aujourd'hui, ce matin, les temps les plus bons et au début d'après-midi aussi, les temps les plus bons. Et par la suite, les temps pouvaient être couverts, parfois nuagés avec la pluie et que la maximale est pour environ 25 à 26 degrés et que la minimale est pour environ 18 à 20 degrés. Maintenant, divan, il peut souffler depuis secteur S à une vitesse en moyenne de 35 km par heure avec un rafale qui est capable d'atteindre 70 km par heure dans certains endroits. Et nous pouvons conseiller le public pour éviter de faire une manœuvre en hauteur. Et que aussi, concernant la mer est toujours bien mauvaise au-delà des récifs avec la houle du sud-ouest de l'ordre de 4 mètres. Et que la houle-là est capable de provoquer aussi un raz de marée, en particulier pendant les marées hautes, et qui est capable aussi d'entraîner une inondation dans une zone côtière de basse altitude, surtout à l'ouest et au sud. Donc, les fortement, nous devons fortement déconseiller une sortie le banc de la plage et en mer, et aussi pendant l'air de marée haute. Et voilà, c'est tout pour la météo du jour.
2: Merci beaucoup, Mademoiselle Parbotia. Donc, nous souhaitons, ainsi que toute l'équipe de la météo, une excellente journée.

C'était Mon âme Seigneur du Père Jocelyn Grégoire. Il nous arrive 5h passées de 13 minutes. Et oui, une belle chanson pour commencer comme il se doit cette belle matinée, surtout pour permettre de bien réveiller. Bonjour et surtout un excellent mois de septembre à Zut, d'autant que c'est un nouveau mois qui commence, une nouvelle page qui peut tourner durant cette année. Donc, c'est l'opportunité peut-être pour réévaluer ce bon objectif et surtout donner les moyens pour accomplir une bonne résolution qu'ils ont fait à eux-mêmes en début d'année 2026. Alors là, pour ma prochaine chanson, donc un clin d'œil à tout ban amoureux de chansons rétro, il me propose une chanson de Michel Polnareff qui dit tout simplement « Love me, please, love me ». Et je vous souhaite bien le bonjour à tout ban auditeur qui compte en sa style de chanson et surtout ban dimoun qui peut écouter nous dans les quatre coins de l'île Rodrigue.

C'était Love Me, Please Love Me de Michel Polnareff. 5h18. Alors, pour tout un auditeur, auditrice, qui est un membre de la famille, un camarade, peut-être vous même, qui gagne vous la zodie, qui vous envie, marque le coup. Vous êtes capable d'envoyer nous un message d'anniversaire. Et le procédé, il est comme suit. Je tape Rodanif, RODANIF, espace, vous message. Et je t'envoie nous lire sur le 84-48-MTEL ou 82-83-MIGHTY, je t'envoie jusqu'à 6h, pour je t'envoie nous, je te un message d'anniversaire. Alors la prochaine chanson, donc, je vais dire à Bandimoun qui passe dans une situation difficile, Bandimoun qui peut-être, je ne sais pas, trouve le bout du tunnel, Bandimoun qui peut besoin de soutien, qui peut besoin d'encouragement, qui peut besoin d'entrer plus la lumière dans cette marée noire. Alors mon propos, c'est une santé qui, dans son refrain, il dit tout simplement, lights will guide you home and ignite your bones and I will try to fix you. Je vous propose de sa santé de Coldplay. Fix you.

Voilà, c'était Fix You de Coldplay. C'est un peu une santé pour Redon Zout Kouraz. Je suis tout le monde qui me perdit la foi en la vie, qui me perdit la lumière, toutes les étincelles. 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Alors, nous continuons en musique et cette fois-ci, c'est Patrick Fiori qui nous parle écouter avec ce titre Juste une raison. Encore, et juste après, mon propose qui nous met une petite ambiance, bien sûr, en ce jour de fête, donc autant qu'il roule FM, donc célébré sur 26 ans, nous parlons d'écoute Stevie Wonder avec ce titre, Saint Duke.

0: C'était Sojuk de Stevie Wonder, 5h passé de 33 minutes, on passe tout de suite à cette page météo de ce matin.
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0: Communiqué de la météo pour Rodrigue, émis à 14h30 en ce mardi 1er septembre 2026. Débutons sans plus attendre avec la situation générale. Un avertissement de forte houle est en vigueur à Rodrigue jusqu'à 10h ce mardi 1er septembre 2026. D'autre part, aucun avertissement de vent fort n'est en vigueur à Rodrigue. De plus, le fort anticyclone s'éloigne davantage vers le sud-est des Mascareignes tout en occasionnant un temps plutôt venteux à Rodrigue. Prévision pour les prochaines 24 heures, il fera beau ce matin et en début de cet après-midi. Mais couvert à parfois nuageux par la suite avec des pluies fines. La température maximale variera entre 23 et 26 degrés Celsius. Période nuageuse durant la nuit avec des pluies fines et la température minimale quant à elle variera entre 18 et 20 degrés Celsius. Le vent soufflera du secteur est à une vitesse moyenne de 35 km/h avec des rafales atteignant 70 km/h dans certains endroits. Il est conseillé au public d'éviter des manœuvres en hauteur et sur les immeubles et autres structures élevées. En ce qui concerne l'état de la mer, elle sera très forte au-delà des récifs avec des houles du sud-ouest de l'ordre de 4 mètres. Ces houles pourraient provoquer des raz-de-marée, en particulier lors des marées hautes, et pourraient entraîner des inondations côtières dans les zones de basse altitude, surtout à l'ouest et au sud. Il est fortement conseillé aux pêcheurs, aux plaisanciers et au public en général de ne pas sortir en mer à l'heure des marées hautes et de ne pas s'aventurer sur ces plages. La pluviométrie durant les dernières 24 heures est comme suit. Pointe-Canon, 2,2 mm de pluie, 0,5 mm à Plaine Corail et 2,0 mm de pluie enregistrée à Patate Théophile. Pour nos amis pêcheurs et plaisanciers, voici pour tout de suite vos horaires marées. Marée haute 14h54 et demain 3h09, marée basse à 8h44 et 21h05. Alors le soleil nous dira bonjour ce matin d'exactement 20 minutes à 5h55 pour nous dire au revoir ce soir à 17h38. C'était votre communiqué de la météo selon la station météorologique de Vacoa.
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0: C'est 4h36, c'est Cisamès, je fais que rejoindre nous. Bonjour, bon réveil et excellent mois de septembre à tout. Alors c'est le moment de se réveiller, surtout pour entamer comme il se doit cette belle journée dans la positive attitude et surtout dans la bonne humeur.

5 heures passées de 40 minutes. Bonjour, bonjour. Et oui, donc c'est un nouveau mois qui commence. Et moi aussi, il y en a beaucoup d'entre eux qui ne finissent lever, préparent eux activement. Et donc, qui suivent la route pour aller au travail. Et nous pensons particulièrement à Bandi Mouna qui travaille depuis bien bonheur. Donc, ce matin, hier soir, donc nous pensons à un personnel de l'hôpital, à un infirmier, à un attendant, à un docteur, mais maintenant aussi à un personnel qui est dans l'ombre pour permettre que l'hôpital les roule comme on a besoin. Nous avons la police, nous avons les pompiers, nous avons les fisheries, Coast Guard, nous avons aussi les autres personnes qui travaillent, donc nous avons aussi travailler l'hôtel, donc qui se peut préparer aux autres là pour aux autres l'OCM, pour aux bien autres vannes, pour qu'ils commencent le travail. Et bien sûr, nous pensons les autres personnes et particulièrement tous ceux qui peuvent contribuer au développement socio-économique de Rodrigue. Bonne journée à eux tous, un très bon mois de septembre et une très bonne semaine, donc le temps qui nous arrive, deuxième jour de cette première semaine. Et oui, c'est la première semaine de ce mois de septembre. Et justement, on a guetté ensemble qui ban les étoiles réservées pour vous en ce mardi avec votre horoscope du jour.

Alors débutons votre horoscope du jour avec nos amis les béliers. Votre dynamisme est à son comble. Gardez néanmoins un œil sur votre budget face à quelques imprévus et privilégiez la diplomatie dans vos échanges. Taureau, une excellente journée pour la stabilité et les projets concrets. Une bonne nouvelle sur le plan financier ou contractuel vient récompenser vos efforts passés. Gémeaux, votre vivacité d'esprit vous permet de saisir des informations clés au vol. Un projet en suspens retrouve des couleurs. Cancer, votre intuition est particulièrement affûtée aujourd'hui. Alors écoutez votre ressenti pour prendre les bonnes décisions au travail comme à la maison. Lion, votre charisme naturel fait des merveilles sur le plan relationnel. C'est une excellente journée pour valoriser les compétences professionnelles et renégocier ce qui doit l'être. Vierge, le soleil et Mercure dans votre signe décuplent votre précision et votre clarté d'esprit. Une discussion franche clarifiera un projet important ou une relation. Balance, climat très favorable pour restructurer vos priorités et aborder de nouveaux contrats ou partenariats prometteurs. Alors misez sur l'harmonie et le dialogue. Scorpion, une belle énergie de détermination vous anime. C'est le moment idéal pour défendre vos intérêts et faire valoir votre position. Sagittaire, de belles opportunités financières ou professionnelles émergent. Restez toutefois vigilant dans l'organisation de vos dépenses courantes. Capricorne, les énergies vous poussent à poser des bases solides. Une décision stratégique en attente se débloque enfin, vous offrant une vision nette pour les mois à venir. Verseau, vous débordez d'idées plutôt originales, alors les astres encouragent aujourd'hui l'innovation et les approches hors des sentiers battus pour cette rentrée. Et pour terminer, les poissons, votre sensibilité et votre douceur vous attirent la sympathie de votre entourage. Prenez le temps de poser vos idées avant de vous engager sur des dépenses impulsive. Quel que soit votre signe astral, je vous souhaite à tous et à toutes une excellente journée.

5 heures passées de 45 minutes et mon proposite pour la suite qui nous l'écoute le roi du reggae Bob Marley avec ce titre War No More Trouble qu'il est joué en live durant un concert.

C'était War de Bob Marley. Donc, on arrive à 5 heures passées de 51 minutes sur les ondes de GFM. Alors, mon propose de qui nous a guidé ensemble, qui bat un événement historique qui est arrivé le 1er septembre, justement, c'est cette éphéméride.

ce 1er septembre, donc, nous peut célébrer les Gilles, donc Saint-Gilles, nous peut célébrer donc sa prénom là aujourd'hui. Alors, tout bandi moun qui est nan pour prénom Gilles ou Égide, donc nous souhaitons une excellente journée et une très bonne fête. Alors, pour tout de suite, nous avons ensemble qui n'arrivait en 1er septembre dans l'histoire. Nous commençons dans l'Antiquité et au Moyen-Âge. Donc, Anne Boleyn, titrée marquise de Pembroke par le roi Henri VIII d'Angleterre en 1er septembre 1532.

une étape décisive avant ce mariage secret, quelques mois plus tard. En 1715 fut le décès du roi Soleil Louis XIV après un règne de 72 ans, le plus long de l'histoire de France. Et le début du règne de son arrière-petit-fils, Louis XV, marque le début de la régence. En 1870 fut la bataille de Sedan. Pendant la guerre franco-prussienne, l'armée française subit une défaite décisive qui conduit à la capture de Napoléon III le lendemain et la chute du Second Empire. Alors, nous basculons tout de suite à un événement qui n'arrivait au XXe siècle. En 1914, fut la disparition de la dernière tourte voyageuse. C'est un pigeon migrateur aux eaux de Cincinnati, aux États-Unis, marquant l'extinction officielle d'une espèce qui comptait autrefois des milliards d'individus. En 1923, fut le grand séisme de Kanto qui ravage Tokyo et Yokohama au Japon, faisant plus de 100 000 morts. Et toujours un 1er septembre, mais cette fois-ci, c'est un événement tragique de l'histoire. En 1939, l'Allemagne nazie envahit la Pologne, marquant le déclenchement officiel de la Seconde Guerre mondiale. Et c'est un peu plus tard, en 1985, que l'épave du Titanic est localisée à 3800 mètres de profondeur dans l'Atlantique Nord par une équipe franco-américaine dirigée par Jean-Louis Michel et Robert Ballard. Voilà, c'était un événement historique qui arrivait le 1er septembre et c'est la fin de cette page éphéméride. J'espère que vous allez apprendre un petit peu l'eau sa date là et qui ban événement majeur est arrivé durant l'histoire de l'humanité. Alors là, mon propose qui nous termine, comme il se doit, nos premières heures avec un artiste bien de chez nous. Nous allons écouter Mr. Snipe qui propose nous, qui allons reconnaître Nousil Rodrigue. Et dans quelques minutes, c'est notre grand journal en compagnie de Marie-Lisette.

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1: Belle matinée à tous et à toutes, il est 6h. Voici votre grand journal et nous accueillons pour tout de suite Mario Lisette. Bonjour Mario.
2: Bonjour Stéphane.
3: Au sommaire... Voilà, excusez-moi. Au sommaire, donc, PESAC 2026, à quelques semaines de l'échéance, élèves, parents et enseignants entrent dans la dernière ligne droite des préparatifs. Le commissaire de l'éducation, Johnson Roustillon, a entamé sa tournée des écoles primaires pour échanger avec les familles sur l'accompagnement des candidats durant cette période décisive. Rodrigue FM célèbre ce 1er septembre ses 26 ans d'existence. Une programmation spéciale est prévue tout au long de la journée entre souvenirs, témoignages, bénédiction des studios, jeux et retrouvailles avec les anciens collaborateurs et les auditeurs de la station. Logement, une centaine de nouvelles maisons en dur devraient bientôt voir le jour à Rodrigue. Un appel d'offres sera lancé prochainement pour la fourniture des matériaux, tandis que les bénéficiaires de maisons en tôle auront également droit à un bassin gratuit. Et puis, une vingtaine de policiers suivent cette semaine une formation en analyse criminelle animée par des experts d'Interpol. L'objectif est de renforcer leurs compétences dans le traitement de l'information criminelle dans le cadre du projet Safe Seas for Africa and Port Security financé par l'Union européenne. Oui, bonjour à vous tous. Les examens du PESAC se tiendront les 22, 23, 26 et 27 octobre à l'approche de ces évaluations. Élèves, enseignants et parents se mobilisent pour mettre toutes les chances de leur côté. L'adjointe chef commissaire et commissaire de l'éducation a débuté sa tournée des écoles pour rencontrer les élèves et leurs parents. L'occasion d'échanger sur les derniers préparatifs et sur l'importance de l'accompagnement durant cette période décisive. Johnson Roussy, accompagné des cadres de sa commission, était à l'école du gouvernement de Terre-Rouge hier après-midi. Cathy Auguste.
4: À environ 2 mois des examens du PESAC, l'heure est aux dernières révisions, mais aussi aux encouragements et aux conseils. L'adjoint au chef commissaire et commissaire de l'éducation, Johnson Roussy, a rencontré les élèves pour leur rappeler l'importance d'une bonne préparation.

0: de la discipline et surtout de la confiance en soi.
1: Quand tu as laissé ces lignes, nous avons dit que tu es encouragé pour nous capables de gagner un bon résultat. Nous allons faire de nous mieux.
0: Les parents, maillon essentiel dans cette préparation, ont aussi été invités à soutenir leurs enfants sans toutefois leur imposer une pression supplémentaire.
2: D'ici ici, ils viennent nous donner conseil, ce qu'ils ont pour faire en tant que parents, parce que nos enfants prennent part à un examen très spécial, très important, qui aussi pour définir sur l'avenir.
0: Les conseils partagés portent aussi sur l'écoute, l'importance d'une bonne alimentation, la gestion du stress et la bonne organisation du temps.
3: Avec les parents aussi, c'est pour dire que le rôle est très important pour encourager surtout et aussi ils ont beaucoup d'écoute. Et nous aussi, un petit tip aussi avec les parents, comment ils sont capables de faire pour aider les enfants effectivement au niveau organisation.
0: Rodrigue a enregistré une bonne performance à ses examens l'année dernière et la commission d'éducation veut maintenir le cap Souni Johnson-Rousty.
4: C'est pour double objectif, rencontrer les élèves et aussi, bien important, rencontrer les parents. De nous donner des conseils qui vont éléments nous mettre en place dans sa presque 7 semaines qui restait. Et nous avons un résultat record, un joli résultat de 85%. Et 86% après réussite. Espérer cette année-là nous maintenir ce niveau de performance qui vous trouvez peut-être à l'avenir, l'hypothèse sur l'impact au niveau de réussite SI et au niveau de la HSI.
0: Un support additionnel est ainsi apporté à cet établissement scolaire qui travaille d'arrache-pied pour augmenter son taux de réussite, lequel s'élevait à environ 72% en 2025.
5: 1er septembre 2026, Rodrigue FM célèbre ce mardi ses 26 ans d'existence. Pour marquer cet anniversaire, une programmation spéciale accompagnera les auditeurs tout au long de la journée. 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Parlons maintenant de la météo. Un avertissement de forte houle est en vigueur à Rodrigue jusqu'à 10h ce mardi 1er septembre 2026. Aucun avertissement de vent fort n'est en vigueur à Rodrigue. Le fort anticyclone s'éloigne davantage vers le sud-est des Mascareignes tout en occasionnant un temps plutôt venteux à Rodrigue. Le vent soufflera du secteur est à une vitesse moyenne de 35 km/h avec des rafales atteignant 70 km/h dans certains endroits. La vigilance est donc de mise. Nous écoutons Yeshna Parbotia, prévisionniste à la station météorologique de Vakwa, interrogée par Franck Meunier ce matin.
6: Nous avons un avertissement de forte houle qui est toujours en vigueur à l'île Rodrigue et qui est valable jusqu'à 10h ce matin. Maintenant, concernant l'avertissement de vent fort, nous n'avons aucun avertissement de vent fort qui est en vigueur pour aujourd'hui. Ça, c'est parce que l'anticyclone peut éloigner davantage vers le sud-est de Mascareignes. Donc, pour aujourd'hui, ne peine aucun warning de vent fort. Maintenant, concernant la nouvelle, le temps pour aujourd'hui, c'est ce matin, le temps est pour bon. Et qu'en début de l'après-midi aussi, le temps est pour bon. Et par la suite, nous pouvons atteindre la pluie tard de l'après-midi et que le soir aussi. Et que la maximale est pour environ 26 degrés. La minimale pour environ 20 degrés. Que le matin et que du vent peut souffler à une vitesse en moyenne de 35 km/h avec un rafale qui est capable d'atteindre 70 km/h dans certains endroits. Donc, nous pouvons demander au public pour éviter de faire une manœuvre en hauteur. Et que concernant l'état de la mer est toujours très forte. Donc, on sortit en mer et dans l'eau de la plage pendant les marées hautes et dans le lagon aussi, il est déconseillé.
5: Le secteur du logement poursuit son

0: développement à Rodrigue, avec plusieurs projets de construction actuellement en cours. Selon le commissaire du logement, de nouvelles maisons en dur verront également le jour prochainement. Un appel d'offres sera bientôt lancé pour assurer la fourniture et la livraison des matériaux de construction destinés à la réalisation d'une centaine de maisons en dur. Nicolas Volbert souligne l'importance de ces projets pour améliorer les conditions de logement des familles rodriguaises. Il est revenu sur ces mesures lors de la récente remise de chèques aux bénéficiaires des plans pour le coulage de la dalle. Il déclare également que les bénéficiaires de maisons en tôle auront également droit à un bassin gratuit, une mesure qui devrait apporter un soutien supplémentaire aux familles concernées. Il est au micro de Willy Namanan.
1: Là, nous avons plusieurs cases qui en construction. Nous avons un contrat qui peut donner incessamment. Il y en a 14 la case, 8 de 50 mètres carrés et 6 60 mètres carrés. 60 mètres carrés, c'est-à-dire qu'on a 3 la somme, sur toilette, salle de bain, sur la cuisine, sur salon. Et pour un montant qui, parce qu'il vous coûte 1,7 million. Donc nous devons faire tout ça là. C'est parce qu'ils ont envie qu'ils soient corrects. Nous avons envie que la population soit correcte. Nous pouvons donner une centaine de matériaux, nous pouvons donner une centaine, puis approuver incessamment. Dans le jour qui peut venir, après une centaine de la case. Nous donnons aussi 100 la case tôle. Et nous sans lit, nous donnons la case tôle cannelée avec 10 bois calyptus. Nous donnons la case tôle profilase et tube. Et les, ce design fait la tête, bien joli, bien esthétique, bien joli. Et pas fini. Ça, nous donnons la case tôle qui gagne le bassin.
0: Et l'actualité continue avec une vingtaine de policiers qui sont en formation cette semaine à Baladirou. Du 31 août au 4 septembre, ils participent à une formation consacrée à l'analyse criminelle au centre de formation résidentielle de la jeunesse à Baladirou. Donc, et la formation est animée par deux agents du renseignement criminel d'Interpol avec le soutien d'officiers du Bureau central national d'Interpol. Au programme exercice pratique et échange d'expérience pour renforcer les compétences des participants dans l'analyse et le traitement de l'information criminelle. Cette initiative s'inscrit dans le cadre du projet Safe Seas for Africa and Port Security financé par l'Union européenne. Lancement hier matin d'une formation de 5 jours à l'intention de femmes entrepreneurs des différentes associations féminines de l'île. L'événement s'est tenu au Centre des Femmes à Malabar, une initiative de la Commission de la Femme en collaboration avec le Rodrigues Regional Women Committee. La formation est assurée par Beryl Sylvia Bristol du groupe Artisans of Seychelles, GAS. Ces femmes entrepreneurs seront formées à l'art de transformer le tamis de coco, l'écorce du cocotier en produits artisanaux. Christiane Perrine.
2: Siège du Rodrigues Regional Women Committee à Malabar. Après la cérémonie protocolaire, place aux explications sur la conduite des cours où le tamis coco sera la matière première principale. Cette formation est le résultat d'un échange entre les Seychelles et Rodrigues.
3: Dernière fois, monti là parmi des mon entrepreneur madame nous t'y vienne apprendre un peu avec autres et là aujourd'hui mon à mon retourner et mon qui peut venir partager un petit peu avec autres ça qui nous en a ça y montre sa communication et sa bonne entente qui nous en a entre Rodrigues avec Cécile mon souhaité qui sa petit coup qui nous pour faire de la semaine il y a vraiment fruitful. Et n'a fait li comment un petit famille. N'a va partager ça qui nous en a ensemble.
2: Anne-Marie Prosper est entre autres venue chez les différentes initiatives prises par le Rodrigues Regional Women Committee. Elle a par ailleurs souligné le rôle de la Commission de la Femme dans la réalisation de plusieurs projets.
4: Au fin toujours envie amène quelque chose nouveau pour nous bonne madame. Et depuis l'année dernière, nous fin a commencé avec la foire à thème tout au long de l'année pour les femmes entrepreneurs. Nous avons un projet pour faire un expo shop qui est en rénovation actuellement et qui peut servir comme un point focal pour les entrepreneurs venir exposer leurs produits. Cette année-ci encore, nous finissons

0: municipal de Ban Village, nous regroupons Ban Madame pour créer Ban nouveau association féminine, Sali or la bonne voie. Tout ça, Ban projet là, est possible et réalisable grâce au soutien constant, commission de la femme et Ban officier.
1: En clôture de la formation, une exposition est prévue pour présenter les différentes réalisations des participantes.
2: Elle a remporté du moins le titre de meilleure influenceuse fitness et bien-être de l'océan Indien, donc lors de la 6e édition des Influencers Awards Indian Ocean, qui s'est tenue au Royal Green Resort à Mocha le 29 août dernier. Elle, c'est Marie-Claudina Perrine, âgée de 27 ans, plus connue sur les réseaux sociaux sous le nom de Liza Fit, originaire de Petit Gabriel à Rodrigue. Elle s'est lancée dans la création de vidéos sur les réseaux sociaux en 2024. À travers ses contenus, elle encourage les femmes, et particulièrement les Rodriguaises, à croire en elles, à oser et à aller au bout de leurs rêves. Nous l'écoutons, elle est au micro de Mike Pierre-Louis.
3: J'ai commencé les réseaux pour me poster mon vidéo qui m'a fait, pour me motiver moi-même pour aller au gym. Et aujourd'hui, ce que je propose, c'est une vidéo dans gym, what I eat in a day. Moi, j'ai aussi un programme de nutrition que je aide ben madame à perdre du poids de façon saine et durable. Je remporte le titre de Influencer Fitness Wellness Indian Ocean 2026. Et moi, j'accueille ça avec beaucoup de reconnaissance, beaucoup de fierté surtout. Il y a 3 mois de cela, comme on sélectionnait, moi, j'ai fini par imaginer moi avec mon petit trophée et tout, qui m'a pu dire dans mon discours. Et bien sûr, pendant le parcours, il y a un moment de doute que tu trouves dans beaucoup de personnes qui ont plus de moyens pour faire certaines choses. Et je continue quoi d'amourer, je fais mon maximum avec ce qui me tient. Moi aussi développe une application de tracking des calories pour faciliter la perte de poids. Moi servi personnellement et ma cliente aussi. Et tout vous mettez disponible pour tout le monde. Vraiment contente d'avoir représenté l'île Rodrigue à l'échelle de l'océan Indien. On a gagné!
2: Voilà, il est déjà 6h15 minutes et 2 secondes sur Rodrigue FM et Radio Maurice. Et je vous rappelle les principales informations développées dans ce journal. Pessac 2026, à quelques semaines de l'échéance, élèves, parents et enseignants entrent dans la dernière ligne droite des préparatifs. Le commissaire de l'éducation, Johnson Rusty, a entamé sa tournée des écoles primaires pour échanger avec les familles sur l'accompagnement des candidats durant cette période décisive. Rodrigue FM célèbre ce 1er septembre ses 26 ans d'existence. Une programmation spéciale est prévue tout au long de la journée entre souvenirs, témoignages, bénédictions des studios, jeux et retrouvailles avec les anciens collaborateurs et les auditeurs de la station. Logement, une centaine de nouvelles maisons en dur devraient bientôt voir le jour à Rodrigue. Un appel d'offres sera lancé prochainement pour la fourniture des matériaux, tandis que les bénéficiaires de maisons en tôle auront également droit à un bassin gratuit. Et enfin, une vingtaine de policiers suivent cette semaine une formation en analyse criminelle animée par des experts d'Interpol. L'objectif est de renforcer leurs compétences dans le traitement de l'information criminelle dans le cadre du projet Safe Seas for Africa and Port Security, financé par l'Union européenne. Et oui, ce qui met fin à cette page d'actu, merci de l'avoir suivi. Sinon, dans un instant, ce sera...
4: La page sportive de ce matin. Et merci beaucoup, Marie-Lisette, pour le journal.
2: Merci beaucoup, Stéphane Boncoeur.
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1: Et après les infos, donc c'est tout de suite la page sportive de ce matin. Et nous débutons avec les infos locales, n'est-ce pas Mario Lisette?
2: Tout à fait Stéphane Boncœur. Bonjour à tous les amis sportifs ce matin. Et oui, sur le plan local, comme Stéphane vous a dit, donc début de la phase éliminatoire de la Coupe de l'Autonomie de football. Deux rencontres étaient au programme pour cette première journée.

0: Dimanche dernier, l'Oiseau de l'Est s'est imposé 3 buts à 0 face à Blue Rovers sur le terrain de Maréchal. De son côté, United North a largement dominé Sunderland sur le score de 7 buts à 0 sur le terrain de Baie aux Huîtres. La compétition se poursuit ce mardi et 1er septembre avec deux nouvelles rencontres au programme. Sur le terrain de Baie aux Huîtres, Grande Montagne Copters sera opposé au centre de perfectionnement U20, tandis qu'au stade Jean-Paul II de la ferme, donc Ramblers affrontera Montagne Malgache. Donc les deux rencontres débuteront à 17h. Et Ligue de Trail 2026, le Crystal Trail Zénien a livré son verdict hier, c'est plutôt avant-hier, voilà, sur les sentiers du nord de l'île. Liroflore et Marie-Aimé Flore ont remporté la course longue, tandis qu'Andriano Montalan et Achillan François se sont imposés sur le parcours court. Eliakim Flore et Sorenza Ravina se sont quant à eux distingués chez les enfants. La Road Trail Association se dit satisfaite du déroulement de cette édition et se tourne désormais vers son prochain rendez-vous, grand rendez-vous du mois, le Trail de Rodrigue, prévu en novembre prochain. De son côté, Phoenix Bev, partenaire principal de l'événement, entend poursuivre et consolider son partenariat avec le Trail local. Et voici maintenant l'essentiel de l'actualité sportive internationale. On commence par le football anglais. En Premier League, Arsenal a réalisé une très belle opération lundi soir en allant battre Aston Villa 1-0 à Villa Park. L'unique but de la rencontre a été inscrit par l'international anglais Bukayo Saka à la 59e minute. Arsenal confirme ainsi son excellent début de championnat avec 2 victoires en 2 matchs. Autre actualité importante ce mardi, c'est le dernier jour du mercato estival en Angleterre. Les grands clubs européens sont encore à la recherche de renforts et les dernières heures du marché des transferts peuvent réserver quelques surprises. Au niveau du football européen, les supporters suivent également avec attention les derniers mouvements avant la fermeture du marché. Les grands clubs espagnols, italiens, allemands et français tentent eux aussi de finaliser leurs dernières opérations. Passons maintenant au tennis avec l'US Open à New York. Le champion en titre, Carlos Alcaraz, a réussi son retour après plusieurs mois d'absence en battant Roman Safiulin donc en 3-7, 6-4, 6-4, 6-4. Chez les dames, la numéro 1 mondiale Arina Sabalenka a également commencé son tournoi une victoire en 2-7. Et en cyclisme, la Vuelta a Espana se poursuit. Le grand favori Tadej Pogačar donc est l'un des hommes à suivre dans cette grande course espagnole avec l'objectif de marquer encore un peu plus l'histoire du cyclisme. Et bien voilà donc pour l'essentiel de l'actualité sportive, donc football anglais et européen, mercato, tennis et cyclisme. Le sport international reste très animé en ce début du mois de septembre. C'était votre chronique sportive sur Rodrigue FM ce matin, mesdames et messieurs. Très bonne journée à vous tous. Et donc, merci à Franck Munier pour son support technique ce matin. Et dans un instant, c'est Stéphane qui reprendra le micro donc pour la suite et fin de cette présente émission. À vous, Stéphane, pour la suite. Donc.
1: Merci beaucoup, Marie-Lisette, pour les infos sportives et les actualités à Rodrigue. Nous vous retrouvons à 9h pour un autre point avec l'actualité. Très bonne journée à vous et très bonne fête, étant donné que vous êtes aussi partie intégrante de Rodrigue FM.
0: Tout à fait. Donc, bonne fête à vous tous, amis auditeurs, et bonne fête à tous nos amis, surtout ceux qui travaillent ce matin.
1: Merci beaucoup.

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6h passé de 23, bientôt passé de 24 minutes à partir de maintenant sur les ondes de Rodrigue FM. Allô, bonjour à tous, bonjour à toutes, m'espérez qu'ils soient toujours corrects, qu'ils passent un excellent début de journée et surtout un excellent début de ce mois de septembre. Et bien sûr, pour ma part, c'est toujours avec un immense plaisir qu'il nous l'a pour accompagner eux, pour réveiller eux, pour donner eux une dose de bonne humeur, de positivité et surtout pour permettre eux qu'ils aient un travail avec le sourire ce matin. Alors, mon propos est qu'il ne nous pas trop t'attarder et nous allons écouter ensemble une santé de Mark Ronson et Bruno Mars pour donner une dose de boost d'autant qu'ils ont dit Rodrigue FM, donc fête sous 26 ans. On allons écouter ensemble Uptown Funk.

Si ça passait de 30 minutes, et oui, comment je peux t'aider? Donc, happy birthday à tout le monde qui gagne cette classe, Zodi. Alors, nous souhaitons longue vie, bonheur, prospérité, surtout qu'ils profitent au maximum de cette belle journée en compagnie de vos camarades, de ta famille, ou bien tous ceux ses amis, je t'envie, des pays, je t'intiguite. Vous êtes nombreux qui envoyez nous un message d'anniversaire ce matin, mais on propose de qui nous allons ça ensemble. Nous débuter avec un message qui vous envoyez nous le 8448 MTL. Bon anniversaire à nos mamans Nadia de Sainte Famille qui gagne sous 41 ans aujourd'hui. C'est de la part de tous nos enfants qui comptent en lit bien bien fort et qui bon Dieu protège lit. Bon anniversaire à mon maman Dalila qui gagne sur 60 ans aujourd'hui, qui bon Dieu bénit et donne lui sous la santé. C'est de la part de Loriana de Fond La Bonté. Bon anniversaire à mon fils Sean Wayne Speville de Petit Gabriel qui fête sur 14 ans aujourd'hui. C'est de la part de son parent Manta, James, son frère Alden, Ethan et sa sœur Jade qui compte en lui beaucoup. Bon anniversaire à mon maman Dalila donc qui gagne sous la Zodi. Il y a 60 ans, donc qui vont dire bénilier donne-lui sous la santé, qu'il y vive longtemps parmi nous. C'est de la part de Elisa, Evans et Steve, sans oublier Loriana, donc qui souhaite lui tout le bonheur du monde. Bon anniversaire à ma tante Nini de Fond La Digue qui gagne sous 81 ans aujourd'hui. Nous prier bon Dieu pour qu'il reste toujours longtemps parmi nous. C'est de la part de Sotifi Chantal, de Benjamin, et sans oublier Suzanne Nicolas, Midou, Sim, No, Fido, Pierrot, et tous ses neveux, nièces, ainsi que toute la famille, et tout spécialement son nièce Sylvia, qui fait lui un gros bisou. Bon anniversaire à mon frère Safik Tolbiz de Papaye, c'est de la part de sa sœur de Baladirou. Bon anniversaire à mon nièce Laetitia Emilien de Rivière Coco. Moi, je souhaite tout le bonheur du monde. C'est de la part de son ma tante qui ne pense lui ce matin. Bon anniversaire à la plus merveilleuse des femmes, 60 ans, la femme la plus gentille et généreuse du monde. Mille et une bisous à Dalila Pé.

viennent de fond la montée, c'est de la part de tous ces bons enfants, ces petits enfants et surtout ce monsieur Toy. Et nous basculons tout de suite l'eau 82-83, Mighty. Donc bon anniversaire à nos grands sœurs Dalila Perrine de Fond Biosuitre qui gagne ce 60 ans aujourd'hui. C'est de la part de toute la famille Le Gentil dans Srafa, spécialement Herman, Giovanni, Sonia, Gaëtan et tout ban les autres qui me pensent lui en ce beau jour. Jenny, Judith, Violet, Sassat et Thomas les amis dans Srafa. C'est un bon anniversaire donc à Dalila Perrine qui vient sur 60 ans aujourd'hui. Et longue vie à elle. Un bon anniversaire à ma sœur Natacha Baptiste et mon cousin Gilles Perrine donc, qui fête de l'anniversaire. C'est de la part de Daniel et toute la famille. Bon anniversaire à notre frère Johnny Alas de Maurice. On t'aime fort, petit frère. On te souhaite tout le meilleur et longue vie. C'est de la part de ses cinq frères, ses sœurs Marilyn et toute la famille.

0: Bon anniversaire à Aiden de Trinkba, plutôt. Donc, c'est de la part de sous-marraine Eliette et que sous ma tante Michelette de Notre-Dame qui fait un gros bisou. Toujours un message, bon anniversaire à Aiden de Trinkbar et Maurice. C'est de la part cette fois-ci de son maman Jimmy, son papa Liquide, son frère Kenan et son sœur Julie et Waiden.
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0: Bon anniversaire à nous, mamie Dalila, donc, qui est sur 60 ans aujourd'hui. Nous dit Ali qui nous compte en l'IFO, c'est de la part de Souban, 6 enfants, Elisa, Evans et Stéphano, de Fondation.

Bon anniversaire à mon garçon Hubert, donc qui est sur la Zodi, et que Moulier Siania, c'est de la part de Edouard de Montluvin, si tu es capable de passer une santé, de vos prophéties pour eux. Donc, bon anniversaire à Hubert, à Liana, donc nous souhaitons plein de bonnes choses. Et bien sûr, bon anniversaire à Rodrigue FM, donc qui fête ses 26 ans en ce 1er septembre. Allô, bon anniversaire Rodrigue FM et surtout merci à tout le monde qui a collaboré. Donc nous avons un collègue animateur, technicien, nous avons aussi un monde qui travaille avec nous, hein, qui travaille avec Rodrigue FM durant ces 26 ans. Et bien sûr, merci à nos auditeurs donc qui toujours croient dans Rodrigue FM, qui encouragent nous, qui écoutent nous et surtout qui participent avec nous. Ça fait nous plaisir pour partager nous la joie durant ça 26 ans là.

6h36, et bien sûr, à tout bandi moun qui gagne là, Zodi, même bandi moun qui pan gagne dédicace d'anniversaire, nous souhaitons plein de bonnes choses et qui se profitent pleinement de cette belle journée. Avant qu'il nous prolonge nos belles matinées dans la joie et la bonne humeur, je vous propose qu'il nous rejoigne Christelle pour nos rubriques de ce matin.

0: Bonjour à tous et bienvenue dans la rubrique de ce matin. En ce début du mois de septembre, là, nous verrons l'espace d'information autour d'un sujet essentiel, la santé sexuelle et reproductive. Tout au long de cette semaine-là, nous abordons différents thèmes, simplement et sans tabou, comment la prévention, la contraception, la maladie IST, consentement, fertilité et bien plus encore. Aujourd'hui, nous donne la parole à Madame Virginie Bissessor, directrice de l'ONG Pédostop. Et aussi une maman dont ses enfants est une victime d'attouchement sexuel.
1: 42% qui disent hommes, qui disent femmes.

0: ils vivent une forme d'abus sexuel dans toute leur vie. Pédostop peut développer un livret de prévention. Et nous espérons que ce livre-là, il peut aider les parents pour commencer ce dialogue-là avec les enfants et qu'au moins l'enfant peut avoir l'information, il peut avoir les outils qu'il a besoin quand il a besoin de confronter à sa situation-là et qu'il a besoin de défendre lui-même.
1: Quand j'arrive ici à l'école à 13 ans, l'école sonne moi. Les autres gens, moi, comme ça, mais, comme mon garçon, rentre à la maison, mais demande-lui s'il y en a qui monsieur qui fait un attouchement l'eau li à l'école. Comment on pose la question, il renferme l'eau lui-même. Comment il renferme l'eau lui-même, on finit comprendre qu'il arrive une petite chose, mes enfants. Moi, je lui dis, tu es capable de partager avec moi, tu es capable de dire moi, qu'il arrive toi. Léa, qu'il commence à raconter moi, qu'est-ce qui s'est passé, qu'est-ce que le monsieur a fait.
0: Consentement, il y a une notion hyper important, ni fondamental. C'est une notion qui nous besoin causer avec nos enfants dès le plus jeune âge. Identifie l'eau 5 avant l'âge 11 ans, ni pour confronter à un abus sexuel.
1: Moi, je suis sorti le monde écroulé autour de moi parce que mes enfants ils passent des choses comme ça, mais c'est pas facile du tout. Mais depuis ça, mon garçon, sur le monde, il change complètement.
0: En dessous de 16 ans. La loi considérait qu'il y a un enfant n'est pas macho, n'est pas assez développé pour qu'il lui donne un consentement éclairé. Toute relation sexuelle avec les enfants est interdite. 94% des agresseurs font partie de la famille proche ou du cercle très proche de l'enfant. Ils fréquentent ça la casa, ils ont la confiance des parents. L'enfant les retrouve, il a un conflit. Il est supposé écouter ce que l'adulte dit, mais en même temps, il peut sentir que ce n'est pas normal. Et bien sûr, il est trop petit pour pouvoir voice out et mettre les mots qu'il faut dessus. C'est là que nous, parents, nous sommes vigilants dans nos préventions, depuis le plus jeune âge.
1: Mes bonnes parents, si je suis capable, comment dire, être plus proche des autres enfants, depuis petit, même jusqu'à grand, nos enfants, ils ne sont pas à l'abri de aucun danger. So,
2: voilà, c'était la rubrique de ce mardi qui était présentée par Christelle qui, comme on dit, donc cette semaine, donc nous, une rubrique, elle est plus centrée sur la santé sexuelle et reproductive, que nous avons un maximum d'informations, surtout quelque chose qui est relié avec la santé sexuelle et reproductive tout au long de cette semaine, nous environ de 6h30. Alors, mon propos est qui nous continue à mettre l'ambiance. Cette fois-ci, nous allons écouter ensemble The Prophecy avec ce titre Ciao, tout spécialement dédié à Edouard qui demande nous passe sa santé là pour son garçon et son nièce. Donc, il y a un autre là, je vous dis.

0: C'était Jao de The Prophecy. 6h passé de 45 minutes. On passe tout de suite à vos annonces et communiquer.
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Commission Sécurité sociale informe bénéficiaires pension troisième âge, veuves, orphelins et qu'invalides qui la payent pour faire de ban bureau la poste, comme suit. Lettre A et B le 3 septembre, lettre C, D, E, F le 4 septembre, lettre G, H, I, J, K, L le 7 septembre, lettre M, N, O, P, Q le 8 septembre, lettre R jusqu'à Z le 9 septembre et pour ban retardataire les le 10, 11 et 12 septembre. Redco peut faire un appel à candidature pour poste school manager. Ban candidat intéressé capable vin prendre forme application bureau manager ex Point Venus Hotel Compound Mont Venus entre 8h grand matin et 3h30 tantôt. Date limite pour retourner application c'est jeudi 10 septembre 2026 avant 3h30 tantôt. Donc vous êtes capable de contacter bureau Redco le 83 21 760 pour plus renseignements. Promo peut extendre jusqu'à samedi le 5 septembre 2026. 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

pour le 29 septembre 2026. Merci de votre compréhension. Voilà, c'était vos annonces et communiqués en ce mardi 1er septembre 2026.

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5: À 6h50, je vous fais un rappel de ce communiqué de la météo pour Rodrigue, émis à 4h30 en ce mardi 1er septembre 2026. Débutons sans plus attendre avec la situation générale. Un avertissement de forte houle est en vigueur à Rodrigue jusqu'à 10h ce mardi 1er septembre 2026. D'autre part, aucun avertissement de forte houle n'est en vigueur à Rodrigue et le fort anticyclone s'éloigne davantage vers le sud-est des Mascareignes tout en occasionnant un temps plutôt venteux à Rodrigue. Prévision pour les prochaines 24 heures, il fera beau ce matin et en début de cet après-midi. Mi-couvert à parfois nuageux par la suite avec des pluies fines. La température maximale variera entre 23 et 26 degrés Celsius. Période nuageuse durant la nuit avec des pluies fines et la température minimale quant à elle variera entre 18 et 20 degrés Celsius. Le vent soufflera du secteur est à une vitesse moyenne de 35 km par heure avec des rafales atteignant 70 km par heure dans certains endroits. Il est conseillé au public d'éviter les manœuvres sur les immeubles et autres structures élevées. En ce qui concerne l'état de la mer, elle sera très forte au-delà des récifs, avec des houles du sud-ouest de l'ordre de 4 mètres. Et ces houles pourraient provoquer des raz-de-marée, en particulier lors des marées hautes, et pourraient entraîner des inondations côtières dans les zones de basse altitude, surtout à l'ouest et au sud. Il est fortement conseillé aux pêcheurs, aux plaisanciers et au public en général de ne pas sortir en mer à l'heure des marées hautes et de ne pas s'aventurer sur des plages. La pluviométrie durant les dernières 24 heures est comme suit. Pointe-Canon, 2,2 mm de pluie, 0,5 mm de pluie enregistrée à Plaine Corail et 2 mm de pluie enregistrée à Patate Théophile. Pour nos amis pêcheurs et plaisanciers, voici pour tout de suite vos horaires marées. Marée haute 14h54 et demain 3h09, marée basse à 8h44 et 21h05. Alors le soleil nous a dit bonjour ce matin, il y a exactement 57 minutes à 5h55 pour nous dire au revoir ce soir à 17h38. C'était votre communiqué de la météo selon la station météorologique de Vaqua.
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5: Et en ce 1er septembre, qui bat l'émission, vous avez l'occasion d'écouter le Rodrigue FM, ma rejoindre Christelle pour ce programme du jour.

0: 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Très belle journée à toutes et à tous. Et surtout, très bonne écoute sur les ondes de la MBC Rodrigue FM.
1: Merci beaucoup, Christelle. Très bonne journée à vous et très bonne fête à Rodrigue FM. Et oui, pour clôturer comme il se doit cette émission matinale, bien sûr, nous mettre l'ambiance, nous permet de passer une agréable matinée, surtout dans la joie et la bonne humeur, et surtout de célébrer avec nous les 26 heures de Rodrigue FM, Noël d'en fête ensemble avec Aubergate.

C'est la fête, Zordi, c'est la joie. Bonjour, bonjour à tous. En ce mardi 1er septembre, Rodrigue FM souffle ses 26 bougies, 26 ans de musique, d'information.

0: 6h59 sur les ondes de Rodrigue FM, et c'est ici qu'ils ont l'émission matinale. Les verrous de Rodrigue, vous terminez. Un grand merci à tous pour de l'écoute. Ce fait un réel plaisir pour nous. Accompagne ce réveil, ce dose de bonne humeur, de positivité pour débuter comme il se doit ce mois de septembre. Un grand merci à l'équipe du matin. Merci à Franck Meunier qui assure la partie technique en régie. Merci à Pascaline, notre assistante à la production. Mario Lisette à la rédaction. Nous, électriciens, c'était Wendy Claire, sans oublier André Babé. Nous, agents d'entretien. Et nous, chauffeurs, Cédric Élisée. Au micro, c'était Stéphane. Donc, on prend le plaisir pour être aux autres à partir de 9h. Vous êtes l'émission spéciale en compagnie de Miss Calamel. D'ici là, portez-vous bien. Profitez de la vie et semez de l'amour. Très bonne journée à eux tous. Et bonne fête à Rodrigue FM. À tout à l'heure.
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2: Excellente matinée, il est 7h. Le journal avec Hachi Batiou. Bonjour Hachi.
3: Bonjour Sophie, bonjour à tous.
2: Et les titres.
3: Les parlementaires retrouvent l'hémicycle ce mardi avec Chetan Baboulal pour la première séance, pour sa première séance comme leader de l'opposition. Plusieurs dossiers sont à l'ordre du jour, notamment les casinos de Maurice, les enquêtes électorales et le décès du bébé Adriano Perrine. Neil Kant de Lou rejoint le front militant progressiste de Paul Béranger et dit vouloir défendre une autre vision de la politique et du fonctionnement du gouvernement à Maurice. Après les tensions survenues à Sable Noir, la question de la cohabitation entre Mauriciens et travailleurs étrangers se retrouve au centre des discussions. Le sociologue Rajan Sontu nous livre son analyse dans ce journal. Sur le plan international en France, l'ancien Premier ministre Édouard Balladur est décédé à l'âge de 97 ans. Et en Argentine, Lionel Messi annonce sa retraite internationale. Les détails dans le journal des sports. Après près d'un mois de vacances, les parlementaires reprennent le chemin de l'hémicycle. Ce mardi, plusieurs dossiers sensibles seront abordés lors du Prime Minister's Question Time, notamment les investissements, les casinos de Maurice, les enquêtes électorales et le décès tragique du bébé Adriano Perrine. Les détails avec Rajmila Sitamoni.
4: La rentrée parlementaire s'annonce chargée ce mardi. 27 questions seront adressées au Premier ministre, le docteur Navin Ramgoolam. Le député de Pamplemousse étriolé, Kaviraj Roukni, donnera le coup d'envoi. Il s'intéressera notamment à la disponibilité des dollars américains sur le marché local d'échange. Kaviraj Roukni interrogera également le Premier ministre sur les investissements directs étrangers. Il souhaite notamment connaître les principaux indicateurs de performance et les objectifs fixés par l'économie. Economic Development Board pour l'année financière en cours, mais aussi les résultats obtenus à ce jour et les mesures mises en œuvre pour atteindre ces objectifs. La députée du Front militant progressiste, Johanna Béranger, demandera, elle, des précisions sur les projets d'investissement représentant 649,7 milliards de roupies annoncés par l'Economic Development Board. Elle s'intéressera également aux missions effectuées à l'étranger par les ministres, notamment aux coûts engagés et aux rapports soumis. Le député de la majorité, Raviraj Bichuk, abordera pour sa part le film Rebate Scheme. Dans l'opposition, Joe Lejonga demandera un état des lieux des enquêtes sur les dépenses liées aux élections de 2024. La situation au casino de Maurice sera, elle, soulevée par Franco Kirin et Kouchal Lobine. Ils souhaitent notamment des garanties concernant l'emploi et les droits des quelques 600 employés. Enfin, Roshan German interrogera le docteur Navin Ramgoolam sur les enquêtes de la Financial Crimes Commission, tandis qu'Ishan German demandera des précisions sur l'enquête entourant le décès tragique du bébé Adriano.

0: Périne.
1: Cette reprise parlementaire est marquée par un changement majeur dans les rangs de l'opposition. Chetan Babula, le membre du Front militant progressiste, prendra pour la première fois place au siège de leader de l'opposition après la démission de Jolé Jongar. Il adressera d'ailleurs sa première private notice question au Premier ministre. La séance se poursuivra avec les parliamentary questions qui porteront notamment sur le récent cas de harcèlement allégué à la municipalité de Vakwa Phoenix, la sécurité routière ainsi que la situation des travailleurs saisonniers du secteur sucrier. Le point avec Chabni Souzia Wahed Ali.
2: La députée Johanna Béranger interrogera le ministre des collectivités locales, Ranjiv Wuchit, sur le décès récent d'une employée du conseil municipal de Vakwa Phoenix. Toujours au ministre des collectivités locales, le député Eshan Jumon demandera des précisions sur le département des travaux du conseil municipal de Port-Louis. Il s'intéressera notamment aux dépenses liées aux matières premières et autres matériaux entre avril et juin 2026. Le dossier de la sécurité routière sera également à l'agenda. Le député Ludovic Caserne interrogera le ministre Osman Mohamed sur les accidents survenus dans les gares routières ces deux dernières années, entre autres. Le ministre du Travail, Reza Outim, devra quant à lui répondre à une question du député Kouchal Lobine concernant la situation des travailleurs saisonniers du secteur sucrier. Le Methadone Substitution Therapy Program sera aussi au centre d'une question au ministre de la Santé. Question posée par Arvin Babaji, député de Savane-Rivière-Noire.
1: Autre texte attendu dans l'hémicycle, le Road Traffic Amendment Bill. Le gouvernement entend renforcer les sanctions en matière de sécurité routière, notamment face au road rage, à la conduite sous influence et aux accidents mortels. Présenté ce mardi par le ministre du Transport terrestre, le texte passera par la première et la deuxième lecture sera ensuite examiné en committee stage avant d'arriver en troisième lecture. Toujours dans l'actualité politique, Neil Cantedelou rejoint désormais le front militant progressiste de Paul Béranger après avoir quitté le parti travailliste et le board de la Gambling Regulatory Authority. L'avocat affirme que ce choix n'est pas motivé par une ambition personnelle ni par une question d'argent. Il souligne que sa rémunération à la GRA était comparable à celle d'un député et pouvait même, selon lui, se rapprocher de celle d'un ministre. Neil Cantedelou dit vouloir rejoindre le FMP avant tout pour défendre sa vision de un meilleur système gouvernemental et contribuer à une autre manière de faire de la politique à Maurice. Il répond à Adrien Valère.
3: Nomination qui m'ont gagné avec le gouvernement du jour. Moi, la paye plus qu'un député, moi, pas moi. Parfois, moi, la paye tous. Un la paye ministre, tout. Il n'y a pas question. Moi, tu as gagné, puis Mang, moi, la gagne, puis Alexis, moi, tu as gagné, puis Longal, moi, la gagne, puis Coco. Il n'y a pas ça. Et quelle direction le pays peut prendre. Vous pensez qu'il est bizarre, un nouveau programme électoral, un bon programme électoral, qui peut venir pour 5 ans, un programme gouvernemental avec des prochaines bidets, et que ça, il a trop de le temps devant moi, pour pouvoir continuer. Il y a un nouveau parti aux bases étoiles, il y a le membre de la nouvelle partie là, la députée de la nouvelle partie là, il y a Chetan Mavoula pour le Béranger, il y a Johanna Béranger, là, pour une à moi, pour une grosse équipe qui peut mettre au niveau national, FMP, qui a tous les faits, circonscriptions qui peut rentrer, il y a le comité central, bureau politique, et moi, je suis content, moi, personnellement, au lieu, rester dans l'équerrie, sans pio pas galoper, bonne c'est pas sans pio bien sur tout la piste, c'est pas sans pio bien rock de style, et bonne c'est pas sans pio bien galop classique.
1: Pravin Jugnauth est attendu ce matin aux casernes centrales. Il a été convoqué par le CCID dans le cadre de l'enquête sur le scandale d'écoute téléphonique et de fuite audio dite Missier Moustas. Pour rappel, l'ancien patron de la Counter-Terrorism Unit du CCID, Lil Ramdial, avait été arrêté dans cette affaire sous une accusation de violation de l'Official Secrets Act. Les enquêteurs étaient en effet à la recherche d'un code lié à un appareil qui se trouvait dans son bureau à la Counter-Terrorism Unit. Le haut gradé, suspendu après son arrestation dans l'enquête Reward Money, avait affirmé avoir oublié le code lors de son interrogatoire. Lil Ramdial avait expliqué que bien que l'objet se trouvait dans son bureau, il ne l'utilisait pas et que c'est le National Security Service qui en faisait usage. Je vous le disais au sommaire, 4 ouvriers chinois ont été entendus par la police après les incidents survenus dimanche à Sable Noir. Ces tensions font suite aux accusations de la famille d'Adam Jérôme Dubois qui affirme que l'homme de 38 ans aurait été agressé par des travailleurs étrangers avant son décès. Son corps avait été retrouvé dans le lagon de Sable Noir le 16 août. L'affaire ravive donc les inquiétudes de certains habitants et relance le débat sur la cohabitation entre

0: Mauriciens et travailleurs étrangers. Pour le sociologue Rajan Sontu, un meilleur travail de sensibilisation et d'intégration est nécessaire.
1: Quand il y a trop beaucoup d'étrangers dans un pays, l'idée est un problème pour le local. Nous remarquons beaucoup de places. Dans beaucoup de places côté, il y a beaucoup d'étrangers dans beaucoup de pays. Et nous trouvons ça un affrontement qui est entre le travail étranger et le local. Et si nous ne pas éduquer ça, il y a des gens qui peuvent venir là. Comment bien vivre dans sa société là? Qui nous va une culture était? Qui nous va une attente était pour un étranger? Parce que nous ne devons pas oublier que Maurice est un pays bien accueillant. Envers les étrangers. Nous accueillons les gens qui viennent travailler avec nous. Mais nous parlons avec les gens qui viennent travailler avec nous, créent des problèmes, des issues pour nous. Les institutions qui peuvent amener, est-ce qu'ils ont fini de dire ça ou bien éduquer ça, qui va attendre, qui va réglementer, qui va la loi, est-ce qu'ils sont au courant?
0: Rajan Sontu au micro de Lovina Sophie. Et selon les chiffres de Statistics Mauritius, Maurice comptait environ 28 000 travailleurs étrangers jusqu'en décembre dernier. Et toujours concernant les travailleurs étrangers, les autorités mauriciennes et malgaches travaillent actuellement sur un projet d'accord concernant le recrutement et l'emploi des travailleurs malgaches, avec un accent sur le recrutement éthique, la formation et la reconnaissance de l'expérience professionnelle. Pour le ministre du Travail Reza Youtim, l'objectif est aussi d'éviter toute forme d'exploitation et de s'assurer que ces travailleurs bénéficient des mêmes protections prévues par les conventions internationales. Il évoque également la nécessité d'un mécanisme pour que les travailleurs malgaches puissent bénéficier des cotisations versées à Maurice à leur retour à Madagascar à travers un accord entre les deux gouvernements. Reza Youtim au micro d'Adrien Vallée.
2: Que ça commence par assurer nous qu'ils n'ont pas payé aucune fees, pas payé aucune recrutement fees à ben intermédiaire dans Madagascar ou à Maurice, vous ne serez pas venu travailler à Maurice. Et à cause de ça, qu'ils nous ont fait une convention avec le gouvernement malgache pour assurer nous que le recrutement se fait selon les normes internationales, selon des règles d'éthique. En même temps, lors des discussions avec les autorités malgaches, je demande à ce qui travaille à Malgache, qui travaille à Maurice, je disais une couverture sociale aussi. Par exemple, ma banque mauricienne a une contribution qui nous fait à PRGF et qu'à l'issue de notre contrat d'emploi, quand notre contrat de travail est terminé, bien prendre notre cotisation et retourner dans un fonds gouvernemental de notre pays d'origine. Par exemple, Madagascar Envie, qui casse qui nous prélevait depuis un travailleur malgache. Quand notre contrat est terminé, nous devons prendre ça à ça dans le gouvernement malgache.
0: En France, l'ancien Premier ministre Édouard Balladur est décédé lundi 31 août à l'âge de 97 ans. Figure de la droite française, il avait dirigé le gouvernement entre 1993 et 1995 sous la présidence de François Mitterrand. Il avait également été candidat à l'élection présidentielle de 1995, remportée par Jacques Chirac. Et je vous le disais, en Argentine, Lionel Messi annonce sa retraite internationale. Nouvelle à suivre donc juste après dans le journal des sports avec Benito Paris. Je vous retrouve à 8h.

Merci à Chibatu, bonjour à tous. Bon, on démarre avec le toujours très passionnant feuilleton de la Premier League anglaise de football. Le deuxième épisode a pris fin hier soir, ainsi Arsenal en patron et en champion sortant a passé l'écueil à Aston Villa. Dans une rencontre compliquée, les Gunners se sont imposés 1-0. Bukayo Saka a délivré les siens à la 59e minute avec les 3 points. Arsenal est deuxième à la différence de but derrière Manchester City. Villa est 19e. En Ligue espagnole, ride hier soir sur le troisième acte de la saison. Deux duels ont été livrés. Malgré l'ouverture du score, Barcelone s'est repris et s'est par la suite baladé contre le Rayo Vallecano. Rafinha par deux fois, Yamal, auteur également d'un doublé, se sont notamment signalés. Le jeune a inscrit le cinquième but Blaugrana contre son camp. De son côté, Osasuna a battu Retafe 1-0. Au classement, retenez principalement que le Barça, à la différence de but, reprend les commandes devant le Real Madrid. En Italie, la deuxième journée de

0: série A a pris fin en soirée. Deux rencontres étaient au programme. Lecce s'est incliné 0-4 devant la Roma. Malène a notamment réussi un doublé pour la Louve. L'Atalanta Bergame a disposé de Bologne 1-0. Principales incidences au classement. La Roma est première, la Lazio 6e. En bref, après de longues semaines de tractations, c'est désormais confirmé. Bradley Barcola est officiellement un Redman. L'offensif français de 23 ans a signé hier un contrat de 5 ans en faveur de Liverpool. Le chèque empoché par le Paris Saint-Germain fait frissonner. Il tourne autour de 140 millions d'euros. C'est la plus grosse vente de l'histoire d'un joueur de Ligue 1 vers un club étranger. En 3 ans à Paris, Bradley Barcola aura disputé 152 matchs, marqué 39 buts et remporté notamment 2 Ligues des Champions et 3 Championnats de France. Quant à Cody Gakpo, courtisé par Manchester City, il va finalement rester à Liverpool. Le transfert est tombé à l'eau après que les Reds ont refusé une offre de plus de 90 millions d'euros. À Manchester City, justement, le Brésilien Alan arrive en provenance de Palmeiras. Hier, les Citizens ont officialisé le recrutement de l'ailier de 22 ans pour 40 millions d'euros. Il a signé jusqu'en juin 2031. Illimane Ndiaye serait aussi dans le collimateur de City. Selon plusieurs sources, une offre de 76 millions d'euros sera transmise à Everton pour le milieu offensif de 26 ans. Et puis après plus de 20 ans avec l'Argentine, Lionel Messi a décidé de dire stop. Il prend sa retraite internationale. Appelé pour la première fois en 2005, il aura disputé 207 matchs avec l'Albi Céleste, inscrit 125 buts. Il est le joueur le plus capé et le meilleur buteur de l'histoire de l'Argentine. Il aura aussi et surtout soulevé notamment 2 fois la Copa América et surtout 1 fois la Coupe du Monde, c'était en 2022 face aux Bleus. En cyclisme, le prochain gros défi de la team Maurice sera les championnats du monde fin septembre au Canada. Pour cette campagne à Montréal, nous serons représentés par une belle et talentueuse équipe. Chez les dames, elle est composée de Camille Château de Ballion, qui sera son baptême du feu, de Lucie Lagesse et de Kimberly Lecourt-Piénard. Blessée et contrainte à l'abandon lors de la classique Lorient samedi dernier, la récente vainqueur du Tour of Britain et 8e l'an dernier au Rwanda, observe quelques jours de repos. Pour l'heure, rien n'indique que la participation de Kimberly Lecourt-Piénard est compromise. Écoutez Michel Maire, le président de la Fédération mauricienne de cyclisme.
1: Elle a fait une chute à 55 km de l'arrivée. Elle se fait mal au genou et au poignet. Malgré ça, elle a pu remonter sur son vélo. Mais bon, je crois que la douleur était trop forte. Elle a eu abandonné après quelques kilomètres. J'ai appris qu'elle avait surtout très mal au genou. A priori, il n'y a pas de fracture. Donc, on espère que Kim va se remettre rapidement pour être présente au Mondiaux.
0: Et on l'espère aussi, chez les hommes, une nouvelle fois, notre fer de lance sera Alexandre Maire. 34e du contre-la-montre à Kigali l'an dernier, le Mauricien revient avec l'ambition de faire mieux. Néanmoins, cette année, l'adversité s'annonce également féroce. Alexandre Maire.
2: Même si j'ai gagné en expérience cette année-ci avec ma saison chez Burgos, je pense que les championnats du monde, ça reste quand même la course la plus difficile du calendrier cycliste de l'année. Mais on va essayer quand même de faire un bon relais mixte avec l'équipe de Maurice et aussi enchaîner avec le contre-la-montre individuel.
0: Et je vous rappelle que les championnats du monde de cyclisme 2026 auront lieu à Montréal du 20 au 27 septembre. 8 cyclistes mauriciens seront de la partie. En attendant, c'est tout pour les sports. Je vous laisse en compagnie de Sophie et de Patrice pour la suite.
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5: Les avis de Psaque ont oublié d'annoncer le décès de M. Patrick Gaëtan Chavry. M. Patrick Gaëtan Chavry, âgé de 77 ans, le convoi sortira de la chapelle ardente d'Eliensens à Beaubassin aujourd'hui à 9h pour se rendre à la basilique de Sainte-Hélène à Curpipe et de là au cimetière de Bigara. Le décès de M. Louis-Philippe Dupré, aussi connu sous le nom de Philo,

habitant numéro 3 bis impasse Célestin Rosil, âgé de 89 ans. Le convoi sortira de la chapelle ardente d'Elian Sons à Beaubassin aujourd'hui à 9h45 pour se rendre en déguise de Notre-Dame de Lourdes à Rosil et de là à l'incinérateur de Caen-le-Vieux. Le décès de Mademoiselle Jocelyne Arlette Bergerat-Broudou. Mademoiselle Jocelyne Arlette Bergerat-Broudou, habitant Ward Street à Beaubassin, est âgée de 90 ans. Le convoi sortira de la chapelle ardente d'Elian Sons à Beaubassin aujourd'hui à 10h30 pour se rendre en église Emmaüs à Coromandel et de là au cimetière de Saint-Pierre. Le décès de M. Clifford Verlope, M. Clifford Verlope, aussi connu sous le nom de Pou, âgé de 51 ans, le convoi sortira de son domicile à avenue Sainte-Marie, Mar d'Australia, aujourd'hui à 11h, pour se rendre au crématoire de Saint-Julien Village. Le décès de M. Jean Arlapin, aussi connu sous le nom de Bernard Tailleur, âgé de 65 ans, le convoi sortira de son domicile à René Mingard Road à Montroche, aujourd'hui à 11h, pour se rendre dans l'église de Montroche et de là au cimetière de Saint-Martin. Le décès de M. Joseph Évariste Cadine, aussi connu sous le nom de Papiga, âgé de 92 ans, le convoi sortira de chez sa fille, Mademoiselle Tatiana Cadine, au bloc M23, cité Malèbre, Cœur-Pipe, aujourd'hui à midi, pour se rendre au cimetière de Bigard. Le décès de M. Louis-Régis Ami, aussi connu sous le nom de T-Régis, âgé de 58 ans, le convoi sortira de son domicile à Caen-le-Vieux, au Coulé, aujourd'hui à 12h30, pour se rendre en la basilique de Sainte-Hélène à Cœur-Pipe et de là au cimetière de Bigard. Le décès de M. Joseph Fronté, aussi connu sous le nom de Nil Capitaine, âgé de 87 ans, le convoi sortira de chez sa fille, Dolores Marie-Françoise Fronté, à cité EDC Caroline Belay à Rivière-Sèche, aujourd'hui à 12h30, pour se rendre dans l'église du Saint-Esprit, à Belay à Rivière-Sèche, et de là au cimetière de Trois-Îlots à Olivia. Le décès de Madame Marie-Angèle Nalétambi, née Béguet, habitant route résidence à Rosil. Elle est âgée de 83 ans. Le convoi sortira de la chapelle ardente de Moura à Petite-Rivière, aujourd'hui à 13h, pour se rendre dans l'église de Notre-Dame de Lourdes à Rosil et de là au cimetière de Saint-Jean. Le décès de Madame Marie-Noëlle Chantal Couty, née Béchou, âgée de 74 ans. Le convoi sortira de la chapelle ardente d'Elian Sons à Beaubassin, aujourd'hui à 13h, pour se rendre dans l'église de Notre-Dame du Rosaire à Quatre-Bornes et de là à l'incinérateur de Chebel. Le décès de Madame Marie-Lisette Charlot, née Édouard, aussi connue sous le nom de Jocelyne, âgée de 62 ans, le convoi sortira de chez son époux, Mario Ellis, au bloc 30 à Cité Hibiscus à Flac, aujourd'hui à 14h, pour se rendre au cimetière de Richemar. Le décès de Madame Marie-Laura Ledeuisca, âgée de 38 ans, le convoi sortira de chez sa mère, Marie-France Ledeuisca, Morcellement Mount Pamplemousse, aujourd'hui à 16h, pour se rendre en église de Saint-François d'Assise à Pamplemousse, et de là au cimetière de Pamplemousse. Et le décès de Monsieur Antoine Gérard Kissoun, âgé de 78 ans, le convoi sortira de la chapelle ardente de Moura, à Petite-Rivière, demain à 10h30, pour se rendre à la chapelle Emmaüs à Coromandel, et de là à l'incinérateur de Chebel. Nos sympathies aux familles endeuillées.

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1: Bonjour, bonjour, bonjour, et bon mardi, nouveau mois, aujourd'hui les premiers septembre, et mandata les 20, nous y au revoir août, hein, là nous rentre dans septembre, et guette bien là, quand nous peut écrire un papier, nous peut signer tout ça là, guette bien, hein, parce qu'il arrive le 9e mois là, attention, nous oublier, nous mettons 8e mois, et moi-même déjà arrive ça, hein, nous peut changer, date peut aller, nous peut oublier moi. Et voilà, quand vous faites un petit papier, là, bien de bonne date, bonne jour, qui date d'aujourd'hui les premiers 9e mois 2026. Et bienvenue sur AM1, toujours une spéciale dédicace à l'air là. Et quand on finit l'information, c'était là, nous prenons jusqu'à 8h, spéciale dédicace à l'anniversaire, mariage. Envoyez-nous un petit message, le 52 51 72 69. Je suis capable de téléphoner son numéro là, plus je suis capable d'envoyer votre message WhatsApp, l'eau son numéro qui me peut dire là, 52 53 72 69. Et voilà, il faut essayer là, différent là, écoutez, il est là. Moi, enveloppé, bien enveloppé là. Et un petit message, hein, qui je connais, j'étais dans mon voisin, puis dans mon moyen, pour

Puis, mes vêtements, tout ça là-bas, je peux garder de l'or mort. Fais-moi une petite donation. Pas de garde ça de l'or mort, ne peux garder ça quitte là, puis garder ce qu'il y a une chance couler et tout. Hein? Fais une petite donation, donne-moi un petit peu que tu connais, hein, qui fait bien besoin. Et parfois, je ne peux pas tout manger parce que je ne peux pas faire les autres. Quand ça fait c'est un peu mes affaires que je m'imagine. Je m'imagine un petit peu qui peut dormir, qui peut dormir d'eux. Nous pouvons penser bien, hein? Que je peux passer dans un moment fraîcheur. Nous ne pouvons pas envelopper, nous ne pouvons pas couvrir, même payer les frais. C'est à le comprendre. Mais qui peut couvrir, puis nous couvrir pour couvrir les autres. Et voilà, l'émission spéciale dédicace. Téléphone-nous, envoie-nous un message. Et là, je vais mettre une jolie petite chanson pour Jean Lacy. Écoute ça.

saison là si, ce qui t'appelle la paix. Et voilà un joli petit message qui passait là dans le domaine de la paix, hein, la paix, ça m'a qui nous dit. Et voilà mon petit dédicace pour rentrer. Ah, un bon anniversaire pour Didier. Et nous souhaitons un bon anniversaire. Moi, pas qu'on ait fait Didier des pamplemousses, mais là, nous avons un petit message. Un bon anniversaire pour Didier et mon beau-frère. Un bon anniversaire de la part de Claudia. Hein? Pourquoi Didier, Didier, vous voyez, pourquoi Didier des pamplemousses sur l'anniversaire? Et nous souhaitons un bon anniversaire, Didier. Et voilà, bon anniversaire, Didier. Là, nous avons beaucoup de messages pour Didier sur l'anniversaire. Là. Et là, nous avons un coucou spécial pour mon fiel Giovanni. Giovanni Vengatasami. Nous souhaitons un bon anniversaire à Giovanni Vengatasami. Il fait son anniversaire aujourd'hui de la part de son madame Marie-Louise et ses quatre enfants, cousins, cousines, marraines. Et c'est de la part. Ah là là, pas mettre de la part de qui. Hein? Mettez de la part de qui, mais vous ne pouvez pas dire de la part de qui, là. Là. Oh, de la part de Arlette, Arlette de Chebel, qui peut souhaiter un bon anniversaire. Et quand tu as vu le petit message, toujours pareil, spécial, spécial anniversaire. Nous, c'est spécial, hein. Et comme ça, on va dire que nous sommes contents quand on fait tant de nous et le radio. Et aussi, un bon anniversaire. Pour Cécile, Cécile Goubin, hein, nous souhaitons un bon anniversaire. Il fait son anniversaire le 27, hein, pendant que c'est passé au dédicace. Et nous souhaitons un bon anniversaire encore pour Cécile Goubin. Et continuez votre petit message. Le 52-51-72-69. La Tino Rossi, pégate-moi, mette-moi une fois, mette-moi une fois. Hein, jolie chanson, Tino Rossi, mon chien, mon grand du monde, pour bien content. Là. Je t'habitue à écouter ça en anglais. M'envoyez-le en français.

0: Ah, tu nous reçois, ce petit enfant. Si, maman, joli titre, tout. Hein? Prière à tes yeux. Voilà, mon petit dédicace se rentre. Coucou pour Mario. Mario avec Marie-France. Il y a Orlette, il y a Shirley de Beaubassin, il y a Marie-Noëlle de Béjitombo. Et c'est vrai, longtemps, pas peut-être Marie-Noëlle là. Si tu as une nouvelle Marie-Noëlle, fais-nous connaître. Hein? Nous connaissons des disputes sur vos petits enfants. Fais-nous connaître, des nouvelles. 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Et Vivian, la Vivian de Quatre-Bonnes. Et longtemps pas pété nous. Et nous souhaitons un bon anniversaire encore à Carlo, hein, Carlo de Saint-Pierre. Hier, il se fait son anniversaire. Hier, Carlo. Hein, nous souhaitons un bon anniversaire. Nous espérons qu'il dispute écoute radio hier, hein, quand il se passe une dédicace. Et une tente sous dédicace. Hein, là, nous prenons l'appel un coup, nous coup qu'il en rendons aller. Allô, allô? Allô? Allô?
1: Bonjour, ami.
0: Allô, oui, bonjour.
1: Alors,
0: Allô? Didier?
1: bonjour, Didier.
0: Ah, bon anniversaire, Didier!
1: Merci. Tu me sens, moi, bon, ami, de côté la santé, mon évêque correct. Je
0: Oui.
1: finis avec mon travail, tout. 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Aujourd'hui, mon gars, 41 ans.
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1: Et.
0: Didier, là, je dis, hein, Didier, son anniversaire aujourd'hui.
1: Vous connaissez qui n'avait mamie?
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0: T'en as fait un débat, tout?
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0: Non, moi, j'avais une chicasse, je ne
1: C'est
0: t'avais
1: pas
0: pas gagné,
1: grave.
0: mais non, moi, j'avais une chicasse, je me bloquais, alors, tu as un problème, mais il y en a, là, il pourrait tourner, d'affaire, là, là. 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
1: Partout bloqué, mamie, partout.
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0: t'as
1: des mal sens, ça, mamie.
0: Et on avait 2000 roubles pour toi, le compte. Mais il pas aller
1: C'est
0: là.
1: ça, il est très bien. Il pourrait tourner.
0: Oui.
1: Non, mais il pense à la fosse. 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
0: Hein?
1: loup, pour le loup, la tresse, mais pas la fosse. Hey, fais-moi longtemps.
0: Hey. Et t'as gagné un bon date
1: Bon,
0: les
1: j'ai
0: premiers.
1: aussi un. Ouais, mamie. Et bon, j'accorde aussi un bon anniversaire.
0: Tu veux nous un petit camarade radio, et là, ça marche, mais un yen aujourd'hui.
1: Ouais. Après,
0: En la
1: mon frère
0: fin.
1: ici, là, aujourd'hui.
0: Un dernier jour du mois août, un premier jour du mois septembre. Maman, jolie net.
1: Mon frère ici, là.
0: Ah, ton beau-frère?
1: Mon beau-frère,
0: Oui, comment il
1: qui est là,
0: appelait?
1: ensemble.
0: Comment il appelait?
1: Nicolas.
0: Nicolas. Bon
1: Nicolas.
0: anniversaire, Nicolas!
1: Mais ça, c'est dame là. Enfin. Moi, c'est premier.
0: Oui?
1: Mais jusqu'à les 29, il y en a beaucoup là. Il y en a ma tante, les 6. Il y en a ma tante, tonton, les 6. Il y en a l'autre. Ben, date là, cette année, beaucoup.
0: Allez, dis-moi une santé qui
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1: madame, tout
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1: Pierre Roselli.
0: Oui.
1: Laisse encore.
0: 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Ne pas beaucoup là, moi, je m'occupe 15 minutes là. Papa, maman, mettre lit, Pierre Roseli. Moi, je suis encore un peu.
1: Ouais.
0: Pierre
1: Mamie,
0: Roseli.
1: Marie, je ne vais pas t'amener du tout.
0: Mais ça m'a fait passer ce message là. Marie-Noël, pas rien sur nouvelle du tout. 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
1: Bon,
0: bon
1: par
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1: contre,
0: oui.
1: quand je parle de ce recherche un coup, parce que mon
0: Oui.
1: patron est comme travail là-bas.
0: Oui.
1: Bon, par contre, un coup.
0: Non, mais je ne peux pas sur le téléphone
1: Ok,
0: ici, pas
1: mamie.
0: bon, tu peux gagner un problème de téléphone. Je vais faire sur le téléphone. Allez,
1: Ah,
0: mais.
1: oh, d'ici, parler comme un imbécile là.
0: Non, sur le téléphone, il y a
1: Hein?
0: ce problème d'ici. Quand je
1: Il
0: m'entends
1: s'est
0: gourou-gourou.
1: fait sortir du fil partout.
0: C'est mon gars, sans du fil, mon quoi, sans du fil. Ah, c'est pas venu, ça branche fouille à peine, il tombe sur du fil téléphone. Branche fouille à peine.
1: Ouais, pas connu, là.
0: Ouais. Allez, right.
1: Allez,
0: Moi,
1: mamie.
0: je tiens pour toi, moi, je suis encore un peu.
1: Allez,
0: À la lila.
1: allez, bye.
0: Allez, bye bye.
1: Un coucou, tout la famille radio, hein?
0: À la lila. De la part de Didier.
1: DJ.
0: Allez, merci.
1: Allez, bye.
0: Bye bye.

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1: Désirer sa rentrée. Ah, moi, direction Flac. Un bon anniversaire pour ma tante Tazi, hein. Ma tante Tazi Ramalingam, la famille Ramalingam. Et ma tante Tazi gagne 73 bonnes années aujourd'hui. Et nous souhaitons un bon anniversaire de la part de Marilyn. Ça veut dire Sophie L. Sophie L. gagne. Sophie L. Marilyn. C'est l'anniversaire Tazi, 73 ans, maman. Et c'est tout ce qui suffit. Et de la part de Sophie et Nancy, hein. Nancy, toute la famille Ramalingam, profite de ce moment-là. Hein. Et 73 ans, pas 73 jours, ça. Pas 73 mois aussi. Hein. 73 ans, nous souhaitons un bon anniversaire. Et aussi, même Mandimoun qui nous quitte, nous souhaitons un bon anniversaire. Et n'a pas fait une date qui nous capable pas capable d'oublier. Hein. Si nous la moitié, si nous la. Guitouma Philippe, hein. Demain Philippe, pour gagner 80 bonnes années. Philippe, ça veut dire la moitié. Ça veut dire Madame Orlette, hein, Orlette de l'Agrément Saint-Pierre, demain sur la moitié. Hein, s'il est là, il vous fait sur 80 bonnes années, et même juste là-haut au paradis, et nous pensons que l'anniversaire, bien, nous nous souhaitons un bon anniversaire. Alors, moi, je vous redis là encore une fois, bon anniversaire, Philippe! Hein, j'ai un petit coup d'œil toujours, là, Orlette. Pas les camisés là-haut, là, puis camisés avec mon camarade là-haut, là. J'ai un petit coup d'œil. Et là, l'autre anniversaire encore, c'est pour le 5, l'anniversaire Rosie. Nous souhaitons un bon anniversaire de la part de Marie-Noël Devacois. Et Marie-Noël Devacois, puis souhaite tout le monde qui fête l'anniversaire dans ce mois de septembre là, un bon anniversaire de la part de Marie-Noël Devacois. Et l'autre petite dédicace encore, Marie-Ange de Saint-Pierre. Maman, Marie-Ange, puis des manières de santé pour tous son camarade. Et il y en a pour moi, je suis petit à l'air là, il y en a Mario, Marie-France, Orlette, Shirley de Boubassin, il y en a Marie-Noël de Béjitombo. Et aussi, je souhaite mon anniversaire à Carlo. Hier, c'est l'anniversaire Carlo. Et aujourd'hui, l'anniversaire DJ. Hein? Et voilà, j'espère que je peux écouter tout l'anniversaire là, même qu'il peut faire l'anniversaire là. Là, moi, j'ai une jolie santé là, et t'as pas le terminal là, vite là, parce que Marie-José finit pour y passer une petite playlist. Et ici, juste après moi, Marie-José pour venir là. Et voilà, profitez un petit moment là. Hey, t'as l'air pour prendre un petit coup là, 11h, aujourd'hui, mardi, aujourd'hui. Là, un coucou encore pour Jennifer Pauline.

Et il lui fait un coucou à tous sur la famille. Et t'as tout peur de sa santé. Et c'est goodbye là. Hein? Et demain, on met demain. Pour finir, quand on a une santé là, nous mettons ça là. Ben, nous gardons pour demain. Parce qu'il y a beaucoup de contents ça. Et moi aussi, je suis bien content ça. Et voilà. Un coucou pour Gilbert, au frère de Maïbo. Et aussi un coucou pour Adrien. Qui peut écouter nous, la préfère nous. Un gros bisou, Adrien. Et le petit message encore. Un bon anniversaire pour Rajen. Rajen de la porte, sur la moitié. Qui n'a pas un petit message pour Rajen. Allez, bisous, bisous. Gros bisous encore. Bye, bye. Ah, Philippe, bien content ça. Philippe! T'as entendu là-haut là?

0: Grand Journal avec Hachi Bachou. Bonjour Hachi.
1: Bonjour Sophie, bonjour à tous.
0: Et les titres.
1: Les parlementaires retrouvent l'hémicycle ce mardi avec Chetan Baboulal pour sa première séance comme leader de l'opposition. Plusieurs dossiers sont à l'ordre du jour, notamment les casinos de Maurice, les enquêtes électorales et le décès du bébé Adriano Perrine. Neil Cantedalou rejoint le front militant progressiste de Paul Béranger. Il dit vouloir défendre une autre vision de la politique et du fonctionnement du gouvernement à Maurice. Après les tensions survenues à Sable-Noir, la question de la cohabitation entre Mauriciens et travailleurs étrangers se retrouve au centre des discussions. Le sociologue Rajan Sontu nous livre son analyse dans ce journal. Et sur le plan international en France, l'ancien Premier ministre Édouard Balladur est décédé à l'âge de 97 ans. Après près d'un mois de vacances, les parlementaires reprennent le chemin de l'hémicycle. Ce mardi, plusieurs dossiers seront abordés lors du Prime Minister's Question Time, notamment les investissements, les casinos de Maurice, les enquêtes électorales et le décès tragique du bébé Adriano Perrine. Les détails avec Rajmila Sitamoni.
2: La rentrée parlementaire s'annonce chargée ce mardi. 27 questions seront adressées au Premier ministre, le docteur Navin Ramgoolam. Le député de Pamplemousse étriolé, Kaviraj Roukni, donnera le coup d'envoi. Il s'intéressera notamment à la disponibilité des dollars américains sur le marché local d'échange. Kaviraj Roukni interrogera également le Premier ministre sur les investissements directs étrangers. Il souhaite notamment connaître les principaux indicateurs de performance et les objectifs fixés par l'économie. Economic Development Board pour l'année financière en cours, mais aussi les résultats obtenus à ce jour et les mesures mises en œuvre pour atteindre ces objectifs. La députée du Front militant progressiste, Johanna Béranger, demandera, elle, des précisions sur les projets d'investissement représentant 649,7 milliards de roupies annoncés par l'Economic Development Board. Elle s'intéressera également aux missions effectuées à l'étranger par les ministres, notamment aux coûts engagés et aux rapports soumis. Le député de la majorité, Raviraj Bichuk, abordera pour sa part le film Rebate Scheme. Dans l'opposition, Joe Lejonga demandera un état des lieux des enquêtes sur les dépenses liées aux élections de 2024. La situation au casino de Maurice sera, elle, soulevée par Franco Kirin et Kouchal Lobin. Ils souhaitent notamment des garanties concernant l'emploi et les droits des quelques 600 employés. Enfin, Roshan German interrogera le docteur Navin Ramgoolam sur les enquêtes de la Financial Crimes Commission, tandis qu'Ishan Juman demandera des précisions sur l'enquête entourant le décès tragique du bébé Adriano Perrine.
1: Cette reprise parlementaire est marquée par un changement majeur dans les rangs de l'opposition. Chetan Baboulal, membre du Front militant progressiste, prendra pour la première fois place au siège de leader de l'opposition après la démission de Joe Lejonga. Il adressera d'ailleurs sa première private notice question au Premier ministre. La séance se poursuivra avec les parliamentary questions qui porteront notamment sur le récent cas de harcèlement allégué à la municipalité de Vakwa Phoenix, la sécurité routière, ainsi que la situation des travailleurs saisonniers du secteur sucrier. On fait le point avec Shabni Zouzia Wahed Ali.
3: La députée Johanna Béranger interrogera le ministre des Collectivités locales, Ranjiv Wuchit, sur le décès récent d'une employée du conseil municipal.

0: municipal de Vakwa Phoenix. Toujours au ministre des collectivités locales, le député Eshan Djoumon demandera des précisions sur le département des travaux du conseil municipal de Port-Louis. Il s'intéressera notamment aux dépenses liées aux matières premières et autres matériaux entre avril et juin 2026. Le dossier de la sécurité routière sera également à l'agenda. Le député Ludovic Caserne interrogera le ministre Osman Mohamed sur les accidents survenus dans les gares routières ces deux dernières années, entre autres. Le ministre du Travail, Reza Outim, devra quant à lui répondre à une question du député Kouchal Lobine concernant la situation des travailleurs saisonniers du secteur sucrier. Le Methadone Substitution Therapy Program sera aussi au centre d'une question au ministre de la Santé. Question posée par Arvin Babaji, député de Savanne-Rivière-Noire.
1: Autre texte attendu dans l'hémicycle, le Road Traffic Amendment Bill. Le gouvernement entend renforcer les sanctions en matière de sécurité routière, notamment face au road rage, à la conduite sous influence et aux accidents mortels. Présenté ce mardi par le ministre du Transport terrestre, le texte passera par la première et la deuxième lecture, sera ensuite examiné en committee stage, avant d'arriver en troisième lecture. Toujours dans l'actualité politique, Neil Cantedalou rejoint désormais le front militant progressiste de Paul Béranger. Après avoir quitté le parti travailliste et le board de la Gambling Regulatory Authority, l'avocat affirme que ce choix n'est pas motivé par une ambition personnelle ni par une question d'argent. Il souligne que sa rémunération à la GRA était comparable à celle d'un député et pouvait même, selon lui, se rapprocher de celle d'un ministre. Neil Cantedalou dit vouloir rejoindre le FMP avant tout pour défendre sa vision d'un meilleur système gouvernemental et contribuer à une autre manière de faire de la politique à Maurice. Il répond à Adrien Malher.
2: Nomination qui m'ont gagné avec le gouvernement du jour. Moi, la paye plus qu'un député, moi, pas moi. Parfois, moi, la paye tous. Un la paye ministre, tout. Il n'y a pas ça, il n'y a pas question. Moi, tu as gagné, puis Mang, moi, la gagne, puis Alexis, moi, tu as gagné, puis Longal, moi, la gagne, puis Coco. Il n'y a pas ça. Et qui direction, pays peut prendre. Vous pensez qu'il est bizarre, un nouveau programme électoral, un bon programme électoral, qui peut venir pour 5 ans, un programme gouvernemental avec des prochaines bidets. Il a trop tigué les temps devant moi, pour pouvoir continuer. Il y a un nouveau parti aux bases étoiles, il y a membre de la nouvelle partie là, la députée de la nouvelle partie là, et la Tchétan Maboula pour le Béranger, la Joana Béranger, là, pour une à moi, pour une grosse équipe qui peut mettre au niveau national, FMP, qui a tous les faits, circonscriptions qui peut rentrer, la comité centrale, bureau politique, et moi, je suis content, moi, personnellement, au lieu, rester dans l'équerrie, sans pio pas galoper, bonne séval sans pio, bien surtout la piste, séval sans pio, bien rock d'estal, et bonne séval sans pio, bien galop classique.
1: Pravin Jugnauth est attendu ce matin aux casernes centrales. Il a été convoqué par le CCID dans le cadre de l'enquête sur le scandale d'écoute téléphonique et de fuite audio dite Monsieur Moustas. Pour rappel, l'ancien patron de la Counter-Terrorism Unit du CCID, Lil Ramdial, avait été arrêté dans cette affaire sur une accusation de violation de l'Official Secrets Act. Les enquêteurs étaient en effet à la recherche d'un code lié à un appareil qui se trouvait dans son bureau à la Counter-Terrorism Unit. Le haut gradé, suspendu après son arrestation dans l'enquête Reward Money, avait affirmé avoir oublié le code lors de son interrogatoire. Lil Ramdial avait expliqué que bien que l'objet se trouvait dans son bureau, il ne l'utilisait pas et que c'est le National Security Service qui en faisait usage. Et les débats sur la demande de remise en liberté sous caution de Gulshan Govin se sont poursuivis hier en cour de district de Rivière-Noire. La poursuite s'oppose à la présentation des plaidoiries écrites de la défense. Maître Zedane Batou du bureau du DPP affirme que certains faits mentionnés dans le document transmis par maître Ruben Murungapile sont inexacts et ne figurent pas au dossier soumis à la cour. Selon lui, ces éléments pourrait induire le tribunal en erreur sur certains aspects de l'affaire, une position contestée par maître Ruben Murungapile qui soutient que les faits évoqués figurent bien au dossier. L'affaire a été renvoyée au 10 septembre. Quatre ouvriers chinois ont été entendus par la police après les incidents survenus dimanche à Sable Noir. Ces tensions font suite aux accusations de la famille d'Adam Jérôme Dubois qui affirme que l'homme de 38 ans aurait été agressé par des travailleurs étrangers avant son décès. Son corps avait été retrouvé dans le lagon de Sable Noir le 16 août. L'affaire ravive donc les inquiétudes de certains habitants et relance le débat sur la cohabitation entre Mauriciens et travailleurs étrangers. Pour le sociologue Rajen Suntu,

0: surtout un meilleur travail de sensibilisation et d'intégration est nécessaire.
1: Quand il y a trop beaucoup d'étrangers dans un pays, l'idée n'est un problème pour le local. Nous remarquons beaucoup de places. Beaucoup de places côté à beaucoup d'étrangers dans beaucoup de pays. Et nous trouvons ça un affrontement qui est entre le travail étranger et local. Et si nous pas éduquer ça, un monde qui peut venir là, comment bien vivre dans sa société-là, qui nous va une culture était, qui nous va une attente était pour comment dire, étrangers, parce que nous ne devons pas oublier que Maurice c'est un pays bien accueillant. Envers les étrangers. Nous accueillons les gens qui viennent travailler avec nous. Mais nous parlons avec les gens qui viennent travailler avec nous, créer des problèmes, des choses pour nous. Une institution qui peut amener. Est-ce qu'ils ont fini de dire ça ou bien éduquer ça? Qui va attendre? Qui va réglementer? Qui va la loi? Est-ce qu'ils sont au courant?
0: Les propos recueillis par Lovina Sophie et toujours concernant les travailleurs étrangers, les autorités mauriciennes et malgaches travaillent actuellement sur un projet d'accord concernant le recrutement et l'emploi des travailleurs malgaches avec un accent sur le recrutement d'éthique, la formation et la reconnaissance de l'expérience professionnelle. Pour le ministre du Travail, Reza Youtim, l'objectif est aussi d'éviter toute forme d'exploitation et de s'assurer que ces travailleurs bénéficient des mêmes protections prévues par les conventions internationales. Il évoque également la nécessité d'un mécanisme pour que les travailleurs malgaches puissent bénéficier des cotisations versées à Maurice à leur retour à Madagascar à travers un accord entre les deux gouvernements. Reza Youtim au micro d'Adrien Valère.
2: Que ça commence par assurer nous qu'ils ne pas payer aucune fils, pas payer aucune recrutement fils à ben intermédiaire dans Madagascar ou à Maurice, ne serait pas venir travailler à Maurice. Et à cause de ça, qu'ils nous faisaient faire une convention avec le gouvernement malgache pour assurer nous que le recrutement se fait selon les normes internationales, selon des règles d'éthique. En même temps, lors des discussions avec les autorités malgaches, je demande à ce qui travaille à malgache, qui travaille à Maurice, je disais une couverture sociale aussi. Par exemple, ma banque mauricienne a une contribution qui nous fait à PRGF et qu'à l'issue de notre contrat d'emploi, quand notre contrat de travail est terminé, bien prendre notre cotisation et retourner dans un fonds gouvernemental de notre pays d'origine. Par exemple, Madagascar en vie, qui casse qui nous prélevait depuis un travailleur malgache. Quand notre contrat est terminé, nous devons prendre ça à ça, donner ça au gouvernement malgache.
0: En France, l'ancien Premier ministre Édouard Balladur est décédé lundi 31 août à l'âge de 97 ans. Figure de la droite française, il avait dirigé le gouvernement entre 1993 et 1995 sous la présidence de François Mitterrand. Il avait également été candidat à l'élection présidentielle de 1995, remportée par Jacques Chirac. Nouvelle qui nous amène à la fin de ce journal. Merci de l'avoir suivi. Merci à Tavni et Sam à la réalisation et avis à la technique. Je vous retrouve dans quelques instants pour l'interview de la matinale.

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septembre, un nouveau mois. Et oui, ça court, ça danse. Et oui, c'est bien sûr tous les matins. Oui, c'est votre petit jogging matinal avec moi entre 8h et 10h. Ça court, ça appelle, ça donne des réponses et ça gagne des cadeaux.

Alors là, c'est vrai, on se calme, on met la musique un petit peu en veilleuse, là, rien que pour vous dire, voilà un nouveau mois, un recommencement ou quelque chose qui commence aujourd'hui avec la belle rentrée dans l'hémisphère nord, c'est-à-dire de l'autre côté là-bas avec la fin de l'été, l'automne, l'hiver, vous connaissez tout ça, hein, voilà. Alors sinon ici, il y a aussi la grande rentrée, quand on dit la grande rentrée, c'est-à-dire on laisse derrière tout ce qu'on a pu vivre pendant ces derniers mois, pendant ces 8 mois, là nous entrons dans le 9e mois, quand on dit septembre, ça vient... Ça dérive du latin qui veut dire 7. C'est la raison pour laquelle on va essayer d'entrer un petit peu plus dedans tout à l'heure. Mais sinon, pour vous dire que 7 septembre, ça représente 7. C'est la raison pour laquelle je vais venir pendant tout le mois avec 7 cadeaux. Rien que 7, pas plus. Alors, la personne qui va mériter ces cadeaux doit vraiment les mériter. Une seule personne. Bien sûr, il y aura un tirage au sort et cette personne-là va se voir offrir les 7 cadeaux du mois de septembre. Voilà. Alors, il y aura des jeux, c'est sûr. Tout à l'heure, j'ai venu avec les jeux. Mais ça change là, en ce mois de septembre. Pourquoi ça change? Parce que pour sortir un petit peu de ce que nous faisons tous les matins, le même train-train, hein, rien que pour permettre aussi une large ouverture, hein, parce que je sais que beaucoup aiment ce que je vais vous offrir là tout de suite. D'accord? La phrase du matin, ça va revenir après, mais pas pendant le mois de septembre. Désolée pour ceux qui sont un petit peu, disons, pas un petit peu, mais beaucoup qui kiffent ces instants-là. Mais là, on va changer. Il est 8h17, les amis. Nous allons revenir avec une dualité entre deux artistes. C'est le duel de Musique Matin. Ça, vous avez aimé le duel musical, vous vous rappelez? Et c'est le duel de Matin Musique. Matin Musique vous offre deux voix bien de chez nous. Deux femmes qui vont ouvrir ce mois de septembre. Deux belles voix, deux artistes que vous connaissez bien. On ne les présente plus comme dirait l'autre. Voilà, mais je vais les présenter quand même. Voilà, on démarre avec une première voix et puis on va écouter la deuxième. Vous écoutez attentivement et puis vous nous appelez sur le 525. 17269. Ouais, c'est dans la tête, hein, pas la peine d'aller chercher dans mes feuilles. Voilà, 525-17269. Voilà, le numéro est là, votre téléphone est à la portée de la main. Parce que là, c'est une question de vivacité, de rapidité. Hein, il faut quand même... Et surtout... De raccrocher, une fois que vous avez appelé, vous raccrochez pour permettre aux autres, ou vous-même, vous pouvez revenir aussi. Vous revenez autant que vous voulez, parce qu'il y a 7 cadeaux qui attendent. Voilà, hein, le bon vouloir des auditeurs et des auditrices. C'est parti avec la première voix, Caroline Jodon, l'été et l'hiver. C'est parti.

0: Première voix d'artiste ce matin dans ce duel Matin Musique 2026, ça commence en ce 1er septembre. Voilà les amis, pour vous dire combien on vous aime, hein, parce que vous aimez cela, vous allez pouvoir nous appeler dans quelques minutes. Le temps pour nous d'écouter la deuxième voix, celle de Laura Beck avec Soleil.
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1: Et oui, ça se passe au mois de septembre. Ça vient tout juste de commencer, bien sûr, cette dualité, bien sûr, entre deux artistes. Tous les matins, bien sûr, ça change un peu des phrases à trouver ou des mots à trouver. Ça va revenir, c'est sûr, mais pas pour le mois de septembre. 5 2 5 1 7 2 6 9, c'est notre numéro d'appel. Appelez-nous pour choisir, pour nous dire, vous votez pour Caroline Jodun ou Laura Beck.

pas trop attendre, les amis. Il y a des cadeaux en jeu. Il y a des cadeaux qui vous attendent. 7 cadeaux. Une seule personne va remporter ces 7 cadeaux, c'est sûr, hein. Une

0: seule personne parce qu'il y aura un tirage sort à la fin du mois de septembre et nous avons 30 jours. Vous allez bouder un moment, c'est sûr. Vous ne voulez pas jouer, je garde mes cadeaux aussi. Parce que je vais les distribuer après. Voilà, mais pour dire que, voilà, ça change, les amis. On peut pas toujours être toujours dans les sentiers battus. Je n'aime pas ça. Hein. Voilà, c'est pour ça, avec moi, ça change à chaque fois. Pas pour, disons, histoire de changer. Parce qu'il y a des fois, il ne faut pas changer aussi. Il faut garder. Hein, il y a des choses qui sont vraiment illustres, comme on dit. Mais là, on change pour permettre une large ouverture. Hein. Ce qui fait que ce... Parce que je sais que vous aimez le duel musical. Hein, parce que moi, franchement, hein, le duel musical, pour moi, ça me donne beaucoup plus de boulot. Ben oui, au téléphone, noter et tout ça. Ouais. Allez, à 8h30, les amis, si vous allez bouder, vous boudez, je boude avec vous. Et nous allons pouvoir conjuguer le verbe bouder. Allez. Je boude, tu boudes, il boude, nous boudons, vous boudez. Ça commence bien septembre. Vous n'allez pas bouder les cadeaux. Voilà, première arrivée, première servie. Et oui, c'est Marie-Claude. Bonjour Marie-Claude.
1: Bonjour Marie-Josée.
0: Ça va?
1: Ça va très bien, merci.
0: Oui, il fait beau aujourd'hui.
1: Oui, heureusement.
0: Le soleil est de retour. Voilà pour ce mois de septembre. Allez, Marie-Claude, on aime bien le duel?
1: J'adore le duel.
0: Et tu votes pour qui?
1: Je vote pour Laura Beck.
0: Laura Beck. Voilà. D'accord, là, je note, bien sûr. Hein? Alors, ceux et celles qui veulent voter pour Caroline Jordan et Laura Beck, faut pas hésiter, c'est ici sur AME, sur ce numéro-là, 525-17269. Voilà, merci beaucoup Marie-Claude, à tout de suite.
1: Allez,
0: allô, allô, allô, oui, bonjour.
2: Bonjour Marie-Josée.
0: Bonjour Benjamin, comment allez-vous? Ça fait longtemps, hein?
2: J'ai un petit peu pris avec rentrer l'école.
0: Oui, c'est la rentrée, oui.
2: Vous dites que c'était la rentrée hier, parce que j'étais blessé.
0: D'accord, oui, je vois. Et oui, le petit bonhomme là, oui, il va mieux? Ça
2: oui,
0: va?
2: Oui, merci, oui.
0: Hein, il a bien admiré les petits bateaux là dans l'eau là.
2: Oui.
0: C'est joli ça, hein?
2: Oui.
0: Voilà, les petites bougies dans l'eau. Voilà. Benjamin, on vous écoute.
2: Oui, moi, en principe, très content de reprendre la parole avec tout le monde, les auditeurs. Bonjour. Mais ça fait moi grand plaisir parce que ça sentait l'été, l'hiver là. C'est une composition mon camarade de football ensemble avec moi, Rouxin. Et ça sentait pas
0: Bruno Mouken.
2: Et Bruno Mouken, c'est un des premiers groupes qui tient là contre après un groupe Platanier, c'était nous.
0: Ouais.
2: Un nouveau La Source. Tu es déjà participé d'un BC, tu es sur le second en concours.
0: Ah, mais super.
2: Mais ce qui me contente, ça l'été, l'hiver, là, extra. Faire moi plus émotionné, c'est un disque qui va naturellement qui m'a élevé, qui peut santé en famille, dans une fête.
0: D'accord. Mais si vous comprenez bien, Benjamin, ou puis vote pour Caroline Jordan, alors, avec l'été et l'hiver. Ou bien continue lui-même, hein, parce qu'il n'y a pas qu'à changer après. Parce que si vous pouvez voter, et c'est bien hein, d'apprécier une chanson aussi, c'est pour ça qu'il nous peut mettre main de chanter au fur et à mesure de mettre main de chanson. Mais main de santé aussi, qui, pour autres, pour écouter, aime la voix, aime musique, aime souvenir, aime nostalgie, quoi. Merci beaucoup, Benjamin. Tout de suite, vous pouvez toujours revenir.
2: Allez, merci.
0: Hein.
2: Bonne journée à tout le monde.
0: Vous pouvez toujours revenir si vous envie, vote pour Caroline Jordan et Marie-Claude aussi, qui n'a pas revenu si vous envie, vote pour Laura Beck. On continue bien sûr avec vous au téléphone. Allez les amis, ça presse un peu là parce qu'il est déjà 8h34, nous aurons les informations en anglais dans quelques minutes, c'est-à-dire à partir de 9h. Et puis nous allons continuer, c'est sûr, et puis il y aura des jeux.

0: Il faut pas trop tarder parce que j'arrête tout à 9h. 9h, j'arrête. Oui, 9h, j'arrête. Un petit peu avant les infos. Parce qu'on va pas continuer à aller jusqu'à 10h. Parce qu'à 9h, j'ai quelque chose d'autre prévu avec les 7 cadeaux de septembre ou septembre avec ces 7 cadeaux, peu importe. Voilà, une seule personne qui va remporter. Et cette personne doit vraiment avoir de la chance, rien que de la chance. Et puis du génie aussi, parce qu'il y aura des jeux tout à l'heure. Et quand je dis du génie, c'est-à-dire qu'il va falloir pour vous d'entrer dans ma tête encore. Voilà, il y aura un petit jeu. Pas des, je, le jeu est là, hein, je ne sais pas comment je vais formuler, je vais mettre ça sur pour vraiment mettre le jeu, voilà, d'une manière, voilà. Pour vous de pouvoir participer. Marie-Claude qui revient pour Laura Beck. Oui,
1: Bonjour,
0: Marie-Claude.
1: madame.
0: D'accord,
1: Oui,
0: mais
1: toujours, quand même, avec.
0: d'accord, merci beaucoup. Voilà, ça va aller vite maintenant. Petite présentation. Vous arrivez pour la première fois, Marie-Claude. Elle vote pour Laura Beck, bien sûr. Ça continue. Benjamin peut toujours revenir parce que ça peut se jouer aussi entre deux auditeurs qui s'acharnent. Parce que si personne ne joue, hein, voilà, pour moi, c'est pas un problème, hein. C'est pas un problème, c'est pas il faut donner la chance aux autres, c'est pas ça du tout, hein. Pas de quartier. Allez-y, on vous attend. Et oui, le duel de Matin Musique avec Caroline Jordan qui a commencé l'émission avec l'été et l'hiver en ce 1er septembre et Laura Beck bien sûr avec Soleil.
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0: Bonjour Jacqueline.
3: Bonjour Marie-Josée.
0: Ça va bien Jacqueline?
3: Oui, ça va bien. Et toi?
0: Oui, ça va très très bien. C'est bon, c'est un nouveau mois.
3: Oui.
0: Hein, on quitte un petit peu, disons, ce mois d'août très très hivernal, mais je pense que ça va continuer un petit peu jusqu'à peut-être
3: Ah
0: octobre.
3: oui.
0: Jusqu'à octobre, parce que ici, pas vraiment, c'est pas vraiment l'hiver. Hein, voilà.
3: Ah.
0: Ben oui, c'est pas l'hiver. On a
3: Oui.
0: des hein, voilà. Allez, on t'écoute.
3: Moi, je vote pour Caroline.
0: Caroline.
3: Oui.
0: Voilà, tu soutiens Benjamin.
3: Mais non, j'aime bien sa chanson. J'aime bien les deux, mais j'ai une référence pour elle.
0: D'accord, ok. Allez, allez, dis-moi, aucune préférence parce que moi, je suis là, je suis neutre, ok?
3: Bien sûr.
0: J'aime les deux. Alors là, c'est à vous de voir. Parce que quand je mets les artistes, c'est-à-dire il faut bien les aimer, hein, voilà.
3: Bien sûr,
0: Hein,
3: bien
0: ces artistes-là sont forts, ces artistes-là sont vraiment excellents, excellentes. À tout de suite.
2: sûr.
0: 5 2 5 1 7 2 6 9, c'est notre numéro d'appel, on raccroche. Oui, c'est Benjamin qui revient. Oui, Benjamin.
4: Oui, en principe, toujours.
0: Pour Caroline Jordan. Merci
4: Jordan.
0: beaucoup. À tout de suite. On arrête tout un peu avant 9h. Bonjour Chantal.
5: Bonjour Marie-Josée, ça va?
0: Ça va très bien, merci. Vous-même, il fait
5: Ça
0: froid,
5: va,
0: un
5: ça
0: froid de
5: va.
0: canard là-bas, dans va quoi là-bas, là, Cavienne, là?
5: Hier, c'était pas facile, hier, dimanche, tout
0: Ouh
5: ça.
0: là là là là là
5: Ouh,
0: là! Mais bon, ça me rappelle l'hiver, mon content l'hiver comme ça, ça me rappelle l'hiver. Parce qu'avec le changement climatique, nous pouvons gagner un bon hiver, hein? Un bon
5: Marie-Josée,
0: hiver,
5: il
0: nous avons
5: manquait que la
0: glacé même.
5: neige. Il manquait que la neige.
0: Mais un jour, nous
5: Il
0: aurons.
5: manquait.
0: Nous l'aurons un jour, oui. Moi, je rêve de neige. Allez,
5: Ah bon?
0: je suis
5: Moi,
0: pas
5: je vote
0: Blanche-Neige,
5: pour
0: hein. Je
5: Laura
0: ne suis pas
5: Beg.
0: la reine des glaces, rien. Allez.
5: Oui. Moi, je vote pour Laura Beg.
0: Laura Beck,
5: Je vote,
0: d'accord. Merci
5: oui.
0: beaucoup, Chantal. À tout
5: Merci.
0: de suite.
5: Ok.
0: Voilà, on continue, les amis. À 8h38, vous avez amplement de temps, les amis. On arrête tout à 9h parce que nous aurons quand même. Voilà, parce qu'on joue, c'est ça. Et puis, on va écouter, bien sûr, les deux belles voix tout à l'heure avec d'autres morceaux. Je ne mets pas les morceaux pour ne pas. Vous voyez, parce que vous allez parler sur ces morceaux-là et ce sont des morceaux vraiment hein, beaux. Hein. Allez, Marie-Claude!

0: Laura Beg.
1: Laura Beg, toujours. Voilà. Alors, il faut revenir si vous voulez vraiment. Et puis, les autres aussi. Hein. Voilà, c'est une question de chance si vous voulez avoir la ligne. Oui, Chantal.
0: Laura Beg.
1: D'accord.

0: fin.
1: Oui, Benjamin.
2: Oui, comme d'habitude.
1: Allez, Caroline Jeudon. Allez les amis, il faut appeler tout simplement, c'est ça le jeu, hein. On appelle à 9h, on arrête tout, on saura alors si c'est Laura ou encore Caroline, hein, une des deux c'est sûr, hein, va remporter ce duel musical, le duel de Matin Musique 2026, 8h40. Oui Chantal.
3: Laura Bell.

0: Et oui, duel de matin musique avec bien sûr deux grandes voix bien de chez nous. Caroline Jordan qu'on a écoutée avec L'été éclivert, Laura Beck, Soleil. 5, 2, 5, 1, 7, 2, 6. Oui, Marie-Claude.
1: Laura.

À 8h41, les amis, on joue, c'est le duel de Matin Musique jusqu'à 9h. Laura Beck et Caroline Jodun. 5 de 5, 1 7 de 6.

0: Entre Laura Beck et Caroline Jordan, ça se joue là actuellement. Oui, allô?
1: Allô, rebonjour encore toujours.
0: Caroline. Oui, Benjamin avec Caroline Jordan. Merci. Il faut revenir, les amis. Tout de suite, il ne faut pas attendre parce que les autres vont passer avant. C'est comme ça. On remet ça, c'est normal. Mais il ne faut pas attendre. Dès que vous raccrochez, vous pouvez toujours refaire le numéro parce que les autres essayent en même temps. Si c'est ça le jeu, il faut vraiment essayer de revenir. On revient. Oui, Marie-Claude.
2: Laurent Blaine.
0: Benjamin.
1: Toujours Caroline.

Voilà, il faut revenir, il faut même pas revenir aussi, même si vous revenez, tant mieux. Mais les autres aussi peuvent appeler, on ne joue pas seulement avec ces quelques auditeurs, les autres aussi, hein, foncez. Allô, oui. Oui. Voilà, on continue bien sûr avec la musique.

à 8h44, à 9h, on arrête. Ce show entre deux grandes artistes bien de chez nous, les artistes de l'île Maurice et d'ailleurs aussi de international. Ces deux-là sont sur les grands podiums, hein, les grands podiums internationaux. C'est Caroline Jeudonne et Laura.

0: j'avais un petit problème avec le téléphone, j'appelle dessus hein, pour savoir. Maintenant, ça va. Hein, voilà. 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Oui, Chantal.
1: You're my bag.
0: Oui, ça se joue entre Laura Beck et Caroline Jordan là ce matin pour le duel de Matin Musique. Et à 9h, on arrête tout. Oui, Marie-Claude.
1: Laura Beck.
0: Et les amis, il faut jouer là, hein, parce que je vois que il y a déjà quand même une avance avec Laura Beck. Et si vous aimez aussi Laura Beck, faut pas hésiter, vous pouvez toujours continuer à appeler. Hein, parce que là, on aura quand même les auditeurs qui aiment Laura Beck et les auditeurs qui aiment Caroline Jordan. On joue là ce matin, allez.
1: Toujours Caroline.
0: Oui, d'accord. Bonjour, Benjamin, Caroline. Merci. Là, si pour jouer, comment dire, pour le plante le chou, ou bien pour la rose jardin, tout en même temps, mais là, non, pour, ça dit, si ça peut attendre. Hein? Voilà. Continue avec Marie-Claude. Oui, Marie-Claude. Voilà. Alors, ça continue, bien sûr, avec vos téléphones sur le 5 2 5 1 7 2 6 9.

0: Oui, allô, Benjamin.
1: Allô, toujours.
0: Oui. D'accord, merci.
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0: Si pour donner un petit coup de pied dans le ballon, si pour l'arroser au jardin, si pour jouer en même temps, mais c'est pas ça, hein, vous n'êtes pas fait, vous n'êtes pas fait pour ces duels-là, hein, parce qu'avec duel, bizarre, comment dire, risque de téléphone, non, risque de téléphone, non, ouais, voilà. Oui, Marie-Claude.
3: Laura Berg.

0: Allô, oui, bonjour.
1: Bonjour Marie-Josée.
0: Oui, Muriel.
1: Ça va?
0: Ça va bien, merci. On vous écoute.
1: Oui, je vote pour Caroline.
0: Caroline, d'accord. Caroline. Merci. Allez, il faut faire vite, les amis. Vois pas comment on est pas le bailler, pas le jouer football, ou bien pas l'arroser, ou bien pas le jeter mimi, tout ça. Mais ça téléphoner là tout de suite, ben oui. Allô?
1: Allô, Marie-Josée, Laura.

0: Allô?
1: Oui, toujours Caroline.
0: Quand Muriel entre dans le jeu, il faut faire bien attention là, parce que là, elle va, elle dit « Je reviens !» Oui, Muriel ?
1: Caroline ?

0: allez, ça reprend un petit peu, disons, ça remonte un petit peu là du côté de Caroline. Benjamin ?
1: Caroline, toujours.
0: Pour donner des petits coups de pied dans le ballon, pour l'arroser, pour le jouer en mimi, hein, pour aller dans la salle de bain, pour regarder si c'est joli ou pas joli. C'est, il faut appeler là, oui, on joue. Oui. Chantal.

0: Allô, oui.
1: C'est Marianne.
0: Oui, Marianne, on t'écoute.
1: Caroline.
0: Septembre des 7 cadeaux, faut pas quand même bouder ces cadeaux-là. Oui, Marie-Claude.
1: Dans un bague.
0: Allô, il faut faire vite les amis, oui.
1: Je reviens.
0: Oui, allez. Do you remember? Ça se joue entre deux artistes qu'on aime bien, voilà, sur le cœur, voilà, Caroline Jeudon et Laura Beck, bien sûr, Laura Beck et Caroline Jeudon. 525-17-269. Allô, oui.
2: Toujours.
0: Merci. Voilà, tout se passe dans la transparence. Il n'y a pas de message qu'on envoie, on ne prend pas hors antenne, on appelle directement. Oui, allô? Allô?
1: Oui, c'est Jacqueline.
0: Oui,
1: ou Caroline.
0: D'accord. Allez les amis, fouille là, parce que là dans la couche là, on est vraiment allez, on continue, oui. Jacqueline.
1: Caroline.
0: D'accord. Voilà comment on peut changer les cours, le cours des choses, voilà, avec rien qu'un appel. Allô, oui. Il faut aller vite là. De 5, 1, 7, 2, 6, 9 pour bien sûr ce duel de matin. Oui, Jacqueline.
1: Caroline.
0: Oui, Marie-Claude.
1: Non,

0: Allô, oui.
1: Allô, oui.
0: Caroline. Allô, oui. Allô, allô. Oui. Il faut parler, vous autres.
1: Caroline, Caroline.
0: Il faut parler, ça presse là, parce que ça se joue entre les auditeurs et entre deux grandes voix, hein, ça c'est important. Hein. Allez, allez, allez, oui, bonjour.
1: Laura.
0: Oui. Je suis en train de noter aussi, voilà, allez, on appelle, on appelle, on appelle.
1: Caroline. Allô.
0: Oui, Caroline. Allez, on continue. Allez. Jacqueline.
1: Caroline. Do you remember
0: the 21st night of September? Oui, Muriel.
1: Caroline.

0: Et comment ça se passe, oui?
1: Bisous, Caro.
0: Faut pas attendre, les amis, faut pas attendre, faut appeler. Serré, là, les deux avec les mêmes poids. Oui, allô?
2: Allô, Caroline?

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2: Voilà les amis, on va continuer bien sûr avec les deux grandes voix. Voilà, parce que c'est vrai. Et là, c'est ex aequo pour les deux. Bah oui, voilà, arrivé à 9h. Voilà, près de 9h. Voilà, j'ai attendu, personne n'appelle. Et puis quand on a commencé on a continué à appeler, c'était tout juste 9h, c'était Marie-Claude. Voilà, et puis j'ai eu aussi d'autres numéros, mais c'était pendant l'info aussi. Voilà, ce qui fait que j'ai attendu une fraction de seconde avant 9h, mais voilà, les deux ex aequo, voilà les deux grandes artistes que vous aimez hein, très très fort et qui vous aiment aussi. C'est la raison pour laquelle elles chantent pour nous, hein, Caroline Jodon et Laura Beck. Bravo à tous ceux et celles qui ont appelé. Vous ne déméritez pas parce que vous avez fait preuve de persévérance. Pour ça, je vous admire beaucoup, beaucoup, beaucoup. Et toutes ces personnes qui ont appelé, vous serez dans le tirage au sort. Ben voilà, c'est une bonne nouvelle. Parce que c'est vrai, vous avez donné le meilleur de vous-même. Hein, voilà, pour dire que vous avez, parce que c'est ex aequo, hein, c'était pas ex aequo, là j'aurais pris ceux et celles qui ont appelé pour ceux qui ont donné vraiment les votes pour faire gagner leur artiste. Mais là les deux gagnent, hein, les deux gagnent, ce qui fait que tous ceux qui ont donné, qui ont fait un effort, parce que vous voyez, même un appel, ça a fait quelque chose, ça a changé quelque chose. Vous voyez, parce que d'habitude je prends ceux et celles qui appellent un peu plus. Mais je vais le faire après. Hein, tout dépend hein, un petit peu. Voilà, mais là, tout le monde a joué, tout le monde a apporté sa pierre à l'édifice, comme dirait l'autre. Voilà, pour ça, je vous admire, je vous dis un grand merci. On va jouer dans quelques minutes. Il ne faut pas bouger, il faut rester sur AME. Hein, dans quelques minutes, vous allez pouvoir jouer avec nous. Alors, et en même temps, on va écouter ces deux grandes voix, Caroline Jodon et Laura Beck, Création. Voilà pour ceux et celles qui ont joué pour Caroline Jodon, Benjamin, Jacqueline, Muriel, voilà, Myriane. Voilà, ce sont les auditeurs qui ont voté. C'est une question de vote. Hein. Je suis sûre que vous aimez les deux, mais vous avez aimé une chanson, quelque chose hein, qui vous a quand même interpellé ce matin. Maman.

On écoute les deux belles voix, les deux artistes que vous avez, pour qui vous avez donné vos votes ce matin. Bien sûr, les deux, c'est ex aequo, hein, c'est Caroline Jordan et Laura Beck. Après la création, hein, Caroline Jordan, on écoute Laura Beck. Alléluia.

0: Bien sûr, avec vos votes, votre participation massive ce matin au téléphone sur le 5251729, vous avez voté pour les deux et les deux sortent ex aequo dans cette belle aventure musicale. Voilà les amis, à 9h20, hein, c'est Laura Beck et Caroline Jordan, bien sûr, vous avez voté pour les deux. Elles sont vraiment sublimes, et c'est vrai. Et pendant tout le mois de septembre, nous allons pouvoir accueillir les artistes en duel. Pas vraiment en duel, mais duel des auditeurs. Pas les artistes, mais les auditeurs, eux, sont en duel parce que ces auditeurs-là vont recevoir des cadeaux. Et quand je dis des cadeaux, septembre, des cadeaux, bien sûr.
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0: Voilà pour la petite histoire, September ou encore septembre veut dire 7, hein, voilà, ce qui fait que on l'atteint, hein, parce que là après on a changé le calendrier, il y a quelqu'un qui dit ben non on va changer le calendrier, ça va passer au 9e mois et c'est resté toujours au 7.

Allez les amis, on va jouer. Vous êtes d'accord? On joue. Alors là, je vais vous donner une liste parce qu'il y aura quand même des cadeaux qui attendent. 7 cadeaux pour une personne. On ne va pas partager les cadeaux. Une personne qui va recevoir les 7 cadeaux de septembre. C'est beau, hein? Parce que je dis là, c'est comme si on donne ça là. Mais non, on donne ça à une personne qui mérite, qui joue dans tout ce que je vais proposer et qui gagne aussi. Voilà, je vais vous donner une liste, je vais lire cette liste et vous allez m'appeler. Je ne vais pas vous donner la réponse tout de suite. Vous allez me donner ce que vous voulez donner. Hein, si c'est dans la poche, c'est dans la poche. Et puis après, je vais essayer de me pencher un peu plus là-dessus pour voir si vous avez donné les bonnes réponses, hein, si vous avez répondu correctement. OK? Alors, le numéro, vous le notez. C'est le 5251769. Ça peut partir comme ça d'un seul coup. Hein, dire, Marie-Josène, écoute, me oublier ce numéro. Là, on peut de nous lire. 5251769. Pourquoi mon numéro, je ne pas connu comme ça. Okay. Voilà, 5251769. 5251769. Voilà. Alors, il ne faut pas déconner là. Hein. Voilà, c'est au mois de septembre que tout commence, tout se joue à partir de ce 1er septembre 2026 avec septembre et ses 7 cadeaux. C'est parti!

bienvenue sur AM. Sur AME, nous sommes heureux parce qu'il y a des jeux. Septembre des 7 cadeaux. Alors, on écoute attentivement et ne me dites pas après, vous connaissez, mon lit trop long, mon panka, le thé, mais on ne joue pas. Hein, si vous sortez de la course. Hein. Alors, il y a 7 jeux. Quand je dis 7 jeux, dans un jeu, il y a 7 questions. Hein, voilà, 7 questions. Hein, il va falloir pour vous de trouver la formule. Hein, voilà, 7 mots à trouver. Ouais, 7 mots à trouver. 1. La lettre A. On commence avec la lettre A et puis on va poursuivre, bien sûr. Chaque jour, une lettre. On va apprendre l'alphabet, voilà. Allez, 7 mots à trouver. Vous notez et vous nous appelez. Si vous ne trouvez pas, vous ne trouvez pas, tant pis. Mais moi, je note, je ne donne pas les réponses. Je vais donner après. Ok, après le jeu, bien sûr. À 9h24, c'est parti. Numéro 1. Il faut chercher un mot de la lettre A. On joue avec la lettre A. Notez ça bien. La lettre A. Ne venez pas avec un autre mot d'une autre lettre. Okay. Alors, la lettre A se joue là ce matin. 7 mots à trouver. Premier A. Vous l'entendez. Vous le humez. Vous tapez du pied. Numéro 2.

Je redis, numéro 1, A toujours. On reste dans la lettre A. 1, A. Vous l'entendez. Vous le humez. Vous tapez du pied. 2, A. C'est dans l'atmosphère à pulvériser. 3, A. En toute création, comme la chanson de Caroline Jodon. J'étais en train d'écrire ça au même moment qu'elle chantait. Voilà, en toute création, espèce apparue, vivant. 4A. Pas mal, hein, ne finis pas cet examen et tout. Agir, la volonté, le rôle. 5A. Ils ont toujours tort. 6A. Guerrière, sur sa monture, courageuse. 7A enfin, si on parle d'une chose ou d'un être étonnant dans la langue de Shakespeare. Allez, c'est parti, on vous attend.

Allez, on joue ce matin, les amis. On écoute attentivement. Un A ou tanni ou humli ou tape du pied. Deux A, lit dans l'atmosphère à pulvériser. Trois A, dans toute la création, une espèce qui n'apparaît vivant. Quatre A, agir, volonté, rôle. 5 A, ils ont toujours tort. 6 A, une guerrière, sur sa monture, courageuse. 7 A, c'est nous cause ça, ça fait là, ou bien c'est nous cause ça, être là. Hein? Voilà, étonnant dans la langue de Shakespeare, c'est-à-dire en anglais, qui s'a donné avec la lettre A toujours. On est dans la lettre A ce matin. Demain, nous passons une autre lettre. Pas forcément B. Ben, on va voir, ok? Allez, les amis, c'était la réponse là, je vais te donner parce que c'est dans le jeu et ce sera ça même tout le temps. Si vous n'aimez pas, alors là, je suis désolée parce qu'il faut changer. Il faut faire travailler la tête. Il faut secouer les cocos. Allez.

0: Allez les amis, les 9h27, j'espère qu'on va terminer ça avant 10h, parce qu'à 10h nous aurons notre page de la Bible et puis AME sera relayé sur RME pour la suite. Et vous serez en compagnie d'Ashley Cornett.
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0: Voilà, on sort les grands jeux ce matin, ce 1er septembre. Il y a des cadeaux qui attendent. Les cadeaux sont là, sont déjà là. Voilà, septembre aux 7 cadeaux. Et ce matin, j'ai aimé parce qu'en venant dans le métro, dans le train, j'étais bien assise, je suis en train de penser parce que je n'avais pas toutes les idées en place. Hein, parce que j'ai commencé à penser à cela un peu hier, comme ça. Je dis, mais ça va venir, on attend 1er septembre. Il ne faut pas trop étaler au départ même. Alors dans le train ce matin, j'étais en train de penser, je dis, oui, 7. Hein, et puis il y aura pas mal de choses qu'on va apprendre à partir du 7 aussi. Voilà. Septembre, le chiffre 7, et je vois un arc-en-ciel, les amis. Double arc-en-ciel. Je dis, c'est extraordinaire. Ça promet, hein? Allez les amis, je vois qu'on prend, qu'il fait un tempé hésité, ça me comprend, parce que je n'ai pas pu trop chier des autres.

mais moi, je suis tout à fait sûre de ce que je suis en train de vous présenter quand même. Voilà, je me suis dit, si me paraît, mais là, il est pas normal. Alors, septembre, 17 cadeaux, il y en a même cadeaux qui peuvent venir, pas seulement pour les duels, hein, mais tout, hein, on va voir après, hein, parce qu'il y aura une personne qui va quand même essayer de se montrer un petit peu plus que les autres, hein, ça aussi. Voilà, 7 mots à trouver à partir de la lettre A. On peut jouer avec la lettre A. Je t'en lis, premier. Premier question, nous capable de dire. Hein. Alors, premier A, je t'en lis. Je t'humilie, je tape du pied. Je dirai même plus, je suis à l'antenne, là, en direct. C'est quoi avec la lettre A? 2A, lit dans l'atmosphère, à pulvériser. Un geste qu'ils sont capables de faire, ou quoi, à chaque fois. 3A, et à ne pas faire. 3A, lit dans la création, lit aussi, vivant et l'espèce apparue. 4A, nous agir, nous avons la volonté d'agir, nous jouer nos rôles, nous passe, voilà. 5A, ils ont toujours tort. 6A, une guerrière, le saumonture, très courageuse. C'est dans la mytho, bien sûr, la mythologie. 7A, si nous cause ça à quelque chose là, ou bien ça à Dimoun là, nous dire lit étonnant dans la langue de Shakespeare, c'est-à-dire en anglais, comment nous dire ça? Allez, moi, Tanzot, le 5, 2, 5, 1, 7, 2, 6, 9, sinon on remet ça pour demain.

7 mots à trouver ce matin, c'est pas compliqué. Mon collègue quitte l'école depuis longtemps. Voilà, il a publié comment faire ça. Et comment dire, une gars, un travail pour faire alors, cette question. Hein? 7 mots à trouver à partir de ce qu'il m'a pu dire. Je commence avec un A, Nutanli. Vous entendez là? Vous le humez tous les jours de votre vie? Ou tape du pied? C'est quelle lettre? Ah, bien sûr, on cherche le mot. Numéro 2, A toujours, il est dans l'atmosphère. Pulvérisé. Ça donne quoi? 3A, lui aussi dans la création, vivant, une espèce qui n'a pas paru. 4A, la volonté d'agir, d'aller en rôle à jouer. 5A, ils ont toujours tort. 6A, une guerrière sur sa monture, très courageuse. Si vous ne pouvez pas donner tout, je comprends aussi. Hein, si vous arrivez à trouver un ou deux, mais les autres qui seront après auront l'avantage sur vous. 7A, si on parle d'une chose ou d'un être très, très étonnant, qu'est-ce qu'on dit dans la langue de Shakespeare? Veut dire en anglais, hein, voilà, on vous attend sur le 5 2 5 1 7 2 6 9.

n'aurez pas la phrase du matin, ça, je suis désolée. Et cette réponse-là, N, D, 3, 4, quand même, ça fait quelque chose. Et puis, je peux conclure. Si je t'ai un mot là, je dis un mot qui m'a pu chercher avec la lettre A. Un mot qui est assez facile, hein, parce que, quand même, hein, voilà, si vous trouvez, vous arrivez à trouver, alors là, tant mieux. Voilà, on m'envoie des textos. Merci beaucoup. Pour ceux qui m'envoient des textos, et merci aussi pour ceux qui vont jouer aussi. 9h34, si on ne joue pas là maintenant, je vais garder ça pour demain. Ben oui, ben bien sûr, je ne peux pas laisser un jeu aller comme ça, ou bien je peux donner les réponses pour préparer quelque chose d'autre demain. Pareil, hein, même affaire. Voilà, je prépare le même truc pour demain. Voilà, je vous donne les réponses tout à l'heure, oui, pour vous donner une idée, hein, parce que c'est important de vous donner un exemple quand même.

0: Et puis demain, je vais préparer un autre questionnaire. J'entends que ça sonne, mais je ne vois pas pourquoi ça. Peut-être on est en train de jouer. Voilà, voilà, peut-être un petit problème avec le téléphone, hein. Ça arrive. Allez les amis, on vous attend au téléphone. On joue ce matin. Vous avez une ou deux, trois réponses, c'est pas grave. Voilà. Moi, je suis en train d'appeler. Voilà, je sais pas, le téléphone ça marche hein, parce que ça sonne. Il est 9h35. Le petit questionnaire de ce matin, très facile avec la lettre A, il faut trouver sept mots. Je dis mots. Sept mots avec, bien sûr, la lettre A. Le téléphone, ça marche, hein? 525-1729. Je vais vous donner les réponses tout à l'heure. Comme ça, vous aurez une idée. Je vais préparer un autre questionnaire demain. Mais si vous ne jouez pas, vous ne jouez pas. Hein? Voilà. Parce que, surtout, surtout, c'est ce questionnaire-là, c'est là que vous aurez des cadeaux. Pour les duels, là, il y a tout un monde, bien sûr. Tout le monde vote et tout ça. Ça, peut-être, on va entrer ça dans une autre case, OK, de cadeaux. Mais là, sinon, pour les jeux, pour les sept cadeaux, c'est dans ce questionnaire-là. Hein, les sept mots à trouver. Allez, je re-re. Hein, allez. Un A. Sept mots à trouver avec la lettre A. Sept mots avec la lettre A. Facile. Hein, Outanli. Et quand Outanli ou Humli aussi, et ou tape du pied, vous êtes au comptant. Et moi, je suis à l'antenne. Ça vous donne une idée de quoi je parle? 2A. Lit dans l'atmosphère. Pulvérisation. Comme on dit, pulvériser, c'est quoi? 2A. 3A. Lit dans la création. Vivant. Une espèce qui n'apparaît aussi. Avec la lettre A. 4A. Nous agir. La volonté. Nous jouer nos rôles. Nous passe à. Voilà. 4A. 5A. Ils ont toujours tort. 6A, une guerrière dans la mytho, sur sa monture, très courageuse. Et 7A, enfin, c'est une cause endymion ou bien quitteuse, nous dire li étonnant, li extraordinaire, li formidable. Voilà, et dans la langue de Shakespeare, veut dire en anglais. Alors, si vous avez quelques mots, pourquoi on dit ça quatre fois là aujourd'hui, vous pouvez venir jouer avec nous. Allô?
1: Oui, Marie-Josée.
0: Oui, Jacqueline.
1: Oui.
0: Alors, qu'est-ce qui se passe? On est un petit peu, disons, pas trop habitué avec ça, bien sûr.
1: Oui, mais il fallait réfléchir aussi, prendre un peu
0: Ah,
1: le
0: oui, ça, je comprends parfaitement. Mais j'avais peur
1: Oui.
0: qu'on ne voulait pas jouer. J'avais
1: Non,
0: peur qu'on
1: non.
0: ne comprenait pas vraiment, parce qu'à chaque fois, je me répétais. Voilà.
1: Oui,
0: Mais
1: attends, attends.
0: si on doit attendre pour réfléchir, ça, c'est normal.
1: Oui, un moment là, j'étais le feu.
0: Voilà, il me dit, tu es dans la cage à cause de Mozart. Il me dit, Marie-Josée, ça, il joue avec nous. Hein, fais-moi laisse-moi fou animé.
1: Oui.
0: Allez, Jacqueline.
1: Oui, le premier, je crois, c'est air de musique.
0: Non, il faut pas aller plus avec ça. Tu dis un mot.
1: Oh, et alors?
0: Allez, ok. Moi, je ne dis rien. Hein. Je note, tout simplement. Allez.
1: Allez, deuxième aussi, enfin, je pense que c'est eux-mêmes.
0: Non, ne pense pas, tu dis, je note.
1: Allez, troisième, c'est animaux. Et quatrième,
0: On n'y va pas
1: action.
0: trop vite, je suis en train de noter.
1: Ah!
0: Ben oui, donne-moi le temps. Tu sais, toi aussi, je t'ai donné le temps pour réfléchir.
1: Allez, ok.
0: Allez, Jacqueline, toujours qui joue. Souris, hein. Alors, numéro 1, tu me dis R.
1: Oui.
0: Deuxième, tu me dis R toujours.
1: Oui.
0: T'es sûr, hein?
1: Oui, enfin, à peu près.
0: À peu près. Allez, troisième, tu me dis animal.
1: Oui.
0: Allez.
1: Et
0: Après.
1: quatrième, action.
0: Je note moi, hein? Allez.
1: Cinquième, absent.
0: Après.
1: Sixième, Amazon.
0: Après.
1: Septième, amazing.
0: Mais là, il y a un nœud quelque part. Le numéro 2. Numéro 2.
1: Du numéro 2,

0: J'ai dit air, même parce que je ne vois pas d'autre.
1: Dans l'atmosphère, et quand on parle
0: Oui.
1: de pulvériser, on pulvérise, on parle de...
0: Ah.
1: Tu peux aller chercher? Tu reviens?
0: Il faut chercher, oui.
1: Allez, vas-y. Vas-y. Voilà, je ne dis pas OK, c'est pas OK, mais il y a un petit nœud, comme je viens de le dire, pour le numéro 2, parce que ça n'entre pas, on ne peut pas avoir deux mêmes réponses. Vous voyez un petit peu, premier et deuxième. Et il faut choisir entre premier, deuxième. Hein, voilà. Allez, elle revient, c'est bien, je suis contente. Allez. Oui, Jacqueline.
0: Azote.
1: Ah non, c'est pas ça, t'es pas trop loin, mais il faut chercher. Allez, quand on parle de pulvériser, hein, voilà, et quand on parle, c'est dans l'atmosphère, les particules et tout ça. Jacqueline, qui joue? Jacqueline, t'es en bon chemin, ça brûle, non, pas dans ta cuisine, ça brûle, ça vient, ça brûle, allez! Ça, c'est une bonne élève, Jacqueline. Hein, parce qu'elle joue, hein. Elle réfléchit. Je lui donne la chance de revenir parce que j'ai pas dit si les autres sont OK, hein, mais parce qu'il y a deux mêmes réponses pour deux questions que j'ai posées RR. C'est pas possible. Voilà. Oui, Jacqueline, on t'écoute.
0: Et atome.
1: Non! Qu'est-ce qu'on peut pulvériser hein, dans l'air? C'est un méfait aussi, en même temps pour notre planète. Voilà, mais c'est dans l'air aussi, il y a des particules avec la lettre A hein, pour le numéro 2. J'insiste parce qu'elle a donné deux mêmes réponses. Pour les autres, je ne dis pas. Hein, pour les autres, je ne dis pas, mais là, on essaye de clarifier quelque chose. Merci, Jacqueline.

0: Je vérifie toujours le téléphone, hein. 5251 7269. Oui, Jacqueline.
1: Et acide?
0: Non, on peut pulvériser des acides, toi, dans l'air quand même.

C'est Jacqueline qui joue ce matin. Elle a pris le questionnaire, elle a révisé, elle a essayé de dire, ben voilà. Hein, mais je ne sais pas si elle a eu toutes les réponses, mais elle est en chemin quand même. Elle est en chemin, mais il y a quelque chose qui cloche parce qu'elle donne deux réponses. Même réponse. 1, 2, R. Pas possible. Allez, Jacqueline.

C'est plus difficile là parce que j'ai tout donné. Hein. J'ai donné quand même des particules dans l'air. C'est comme un récipient qu'on vaporise. Voilà, le gaz dans l'air, les particules dans l'atmosphère.

0: faire, je crois il y a tout dedans. Hein, Jacqueline, si tu veux changer ce numéro 2, parce que deux réponses, je ne peux pas le faire. Hein, je ne pense pas pouvoir le faire et je ne le ferai jamais. Dans un même questionnaire, il y a deux mêmes réponses. Non, pas possible. Tellement de mots. Allez, Jacqueline, c'est facile, hein, parce que, enfin, moi je dis c'est facile, mais je pense que beaucoup ont trouvé aussi déjà des particules dans l'air, dans l'atmosphère. On peut utiliser une sorte de spray, hein, de récipient pour, voilà, qu'on appelle ça justement. Voilà, et puis le gaz dans l'air, ça commence par A. Allez, on va voir si Jacqueline trouve. Non, non, non, là, je ne prends pas. Enfin, je prends. Parce que là, on joue avec Jacqueline, mais. Mais là, il faut revenir avec le même questionnaire, les amis. Il faut revenir avec les mêmes questionnaires. Peut-être qu'il y a des choses qui clochent aussi. Oui, Myriane.
1: Le air.
0: Oui.
1: Arrosoir.
0: D'accord, oui.
1: Animal.
0: Attends, attends, je note là. Air.
1: Oui, bon.
0: Oui.
1: Point
0: Arrosoir, tu dis?
1: Oui, après. Animal.
0: Ouais, après.
1: Agent.
0: Pardon?
1: Agent.
0: Agent?
1: Oui, agir, rôle, tout ça là.
0: Oui, d'accord, agent, agent, un agent, un agent, un agent ouais, de police, quoi. Allez.
1: Le 5, c'est absent.
0: Oui, allez.
1: Le 6, Amazon.
0: Ouais.
1: Le 7, amazing.
0: Je note. Ok, merci beaucoup, Myriane. Merci beaucoup. Allez, Jacqueline peut toujours revenir à hein, 9h47. Il faut pas lâcher, hein, parce que j'ai l'impression qu'on lâche quand on ne trouve pas quelque chose. Mais il faut faire travailler un petit peu la tête et tout ça, secouer un peu les cocos pour dire, ben voilà, je veux trouver, c'est un récipient, c'est comme un spray hein, qu'on voilà, on pulvérise, voilà. C'est dans l'atmosphère, mais il y a déjà cela dans l'atmosphère aussi. On parle de ça. C'est pas bon pour la planète aussi. Voilà. On parle de quoi? Je parle de quoi là? Oui, Jacqueline, j'espère que tu as la réponse quand même. Oui, Jacqueline.
1: Et ammoniaque?
0: Non, il n'y a pas ammoniaque dans l'air. Je sais pas. Moi,
1: Non, non,
0: non,
1: non,
0: non,
1: c'est
0: non,
1: pas
0: non.
1: bon.
0: Voilà. C'est quelque chose que je pense, voilà, j'essaye de vous aider, mais je ne vais pas faire plus.

0: Voilà, on s'en sert surtout pour... voilà, on s'en sert. Je ne peux pas vous... Parce que sinon, vous avez, c'est dans la poche. Hein, voilà. Et puis, il y a des cadeaux là qui me font des clins d'œil. Là, des, voilà, des cadeaux qui sont là. Voilà, c'est naturel. Et puis aussi, c'est dans l'air, disons, l'air marin, des pollens aussi de... des suies, etc. C'est dans l'atmosphère, hein. C'est une pollution, je dirais, atmosphérique. Hein. Voilà. Et puis, il y a une sorte de spray aussi pour ça aussi. Voilà. Alors, vous ne trouvez pas? Non. Pourtant, c'est un mot assez courant quand même. C'est pas... Hein, on n'invente rien là, non? Voilà. Si on arrive à trouver, c'est bien. Voilà, ça se joue entre Myriane et Jacqueline. Oui, Myriane.
1: Pour les deux, c'est aérosol.
0: Je vais noter, bien sûr.
1: Ok.
0: Ok, merci. Allez, on peut...

compléter quand même. Jacqueline peut aussi revenir si elle a trouvé quelque chose d'autre, ou bien je sais pas, un petit peu comme Myriam aussi, qui reprend un petit peu les mêmes mots aussi, on ne sait pas. Voilà, ça se joue un petit peu entre les deux. Vous avez une idée comment ça se joue là, hein? Pour demain aussi, il y aura une autre lettre avec... ça nous permet aussi d'avoir...

moula, hein, ou pia prane. Alors, Jacqueline peut toujours revenir si elle veut quand même rectifier quelque chose dans ses mots. Hmm? Voilà. Hein, si elle veut revenir. Parce que Jacqueline, 9h50. Et puis, il ne faut pas dire l'autre, il me dit pareil. Hein, parce que là, moi, je n'ai pas donné les réponses encore. Non, je n'ai pas donné. Ce qui fait que tout se joue là. Hein, quand je donne, là, c'est fini. Là, je n'ai pas donné. Jacqueline, si elle veut revenir pour corriger, pour rectifier le numéro 2 de A, si elle trouve quelque chose, elle peut toujours revenir, sinon on s'est perdu.

Ben oui, il faut que ce soit nickel. La personne revient, elle a la chance de revenir parce que je n'ai pas donné les réponses. Je ne suis pas sûre si c'est aérosol, si c'est air, si c'est... je ne sais trop quoi, qu'est-ce que vous avez donné comme mot. Je n'ai pas donné encore. Hein. Peut-être c'est quelque chose d'autre aussi. Si vous voulez rectifier, c'est maintenant Jacqueline. Jacqueline peut toujours revenir parce qu'on peut revenir sur un même questionnaire avec les mots que vous comprenez ou que vous pensez. Ou bien vous copiez aussi, je ne sais pas. Voilà, mais moi, je n'ai pas donné mon dernier mot. Allez. Ou plutôt mes derniers mots. Jacqueline, si tu veux rectifier, si tu veux ajouter quelque chose. Voilà. Un mot qui fait toute la différence au questionnaire. Allez les amis, Jacqueline, on t'attend toujours. Tu peux toujours reprendre ce que Myriam a dit. Tu peux toujours, tu as toujours ton joker. Tu peux toujours reprendre comme elle a pris tout ce que tu as déjà dit. Hein. Je ne sais pas si c'est bon ou c'est pas bon, mais tu peux toujours revenir. Hein. Voilà.

Jacqueline, on t'attend, Jacqueline. T'as déjà trouvé quelque chose d'autre ou bien ce que Myriam a dit aussi? Parce que tu vois, là, il y a quand même... Il y a eu des mots que tu as dit, elle a dit pareil. On ne sait pas si c'est bon ou c'est pas bon, mais tu peux toujours dire ben, ce qu'elle a dit, c'est vrai, ou bien tu cherches quelque chose, mais il ne faut pas trop chercher là. Hein. Oui, qui va à la chasse des mots, personne là.

Jacqueline, on t'attend parce que là, ça va déterminer, parce que je vais donner la réponse dans quelques petites minutes. Il ne faut pas que je sois à partir de 10 heures. Il y a Ashley qui nous attend de l'autre côté. Il y a la page de la Bible à 10 heures. Voilà, Jacqueline, si tu veux donner un mot ou bien reprendre ce que Myriam a déjà dit, je ne sais pas, parce qu'il y a quelque chose qui cloche encore. Allez.

Parce que si vous ne donnez pas tous les 7 mots, vous êtes perdant. Là, je ne dis pas, ben, vous avez déjà donné quelques mots. S'il y a un mot qui ne passe pas, c'est fini, hein.

0: Alors, air,
1: Oui.
0: aérosol,
1: Oui.
0: animal.
1: Attends, je note, hein. Voilà, air, aérosol, animal, oui.
0: Acteur,
1: Oui.
0: absent,
1: Oui.
0: Amazon, amazing.
1: D'accord, ok. Ok, merci beaucoup, Marie-Claude. Merci. Voilà, si Jacqueline ne revient pas, parce que là, tout se joue là maintenant, 4 minutes avant la page de la Bible, voilà. Je ne sais pas, hein, si elle veut changer R et je sais pas. Voilà. Mais ça va, hein, parce que elle n'a pas trouvé, elle n'a pas trouvé, elle n'a pas trouvé, hein. Ok, aujourd'hui nous sommes le mardi, pardon. Je cours là un peu trop vite là. Nous sommes le mardi 1er septembre. Voilà, mardi 1er septembre qui donne la page de la Bible que je suis en train de caler. Voilà, Jacqueline, oui Jacqueline, on t'écoute.
2: Enfin, je dis aérosol, quoique les autres ont déjà dit, mais je crois
1: Non, mais
2: peut-être
1: les
2: que
1: autres
2: ça.
1: disent ce que tu as déjà donné aussi là. Et
2: Oui,
1: tu
2: c'est
1: vois,
2: ça, mais moi.
1: tu viens. C'est ça qui est bon là, le jeu là.
2: Oui,
1: Ça,
2: oui.
1: parce que j'ai pas donné ma réponse là, moi.
2: Oui, bien
1: C'est
2: sûr.
1: moi qui donne là. Parce que les
2: Oui.
1: autres, si on peut dire, toi aussi tu as donné, et puis elles sont venues après, elles ont donné les mêmes.
2: Ouais.
1: Tu comprends ça bien là, hein? Comprends-moi bien
2: Oui,
1: là.
2: oui, oui.
1: Je crois que tout le monde arrive à comprendre cela. Si les autres viennent après toi qui donnent,
2: Oui.
1: mais c'est-à-dire que, voilà, toi aussi tu peux revenir et rectifier quelque chose.
2: Mais voilà,
1: Ça
2: je
1: se
2: crois que je
1: joue.
2: dis.
1: Ah
2: Oui,
1: ben
2: je dis
1: voilà.
2: aérosol alors.
1: Allez, ok, merci.
2: Je t'en prie.
1: Voilà les amis.

Allez, Jacqueline, je crois, elle, voilà. Non, Marie-Claude qui vient, je ne sais pas, parce que là, on arrive presque... On prend toujours, on va voir, on va voir. Allez. Oui, Marie-Claude, oui.

Voilà, ça se joue comme ça. Tous les matins, vous aurez un petit questionnaire avec les lettres, la même lettre pour 7 mots à trouver, hein, avec 7 septembre, bien sûr, septembre et les 7 cadeaux. Jacqueline est venue avec de bonnes réponses, mais malheureusement, elle a eu, disons, un hic au niveau de l'aérosol. C'est l'aérosol, vous voyez ? L'aérosol, déjà, nous avons tout, nous avons ces particules dans l'air, nous avons les pollens, nous avons tout ça, hein, mais nous aussi, nous en rajoutons avec ce que nous pulvérisons. Hein, les sprays, tout ça, j'ai dit, c'est ça l'aérosol. Et c'est dangereux, c'est pas bon pour l'environnement. C'est bien aérosol. Et c'est Myriane qui a trouvé. Mais malheureusement, Myriane, au numéro 4, c'est pas agent. C'est-à-dire, elle perche toute la nuit, là. Elle n'a pas donné tout. Hein. C'est pour ça que j'ai insisté auprès de Jacqueline si elle veut revenir. Parce qu'elle est partie chercher. Je lui donne sa chance. Mais si c'était déjà 10 heures, impossible. Marie-Claude aussi, de bonne volonté, elle est venue, et aérosol, animal, mais c'est pas acteur, c'est action, comme Jacqueline a dit. Hein, je l'ai dit, hein, agir, la volonté, le rôle, nous entrons en action. Hein, c'est ce qui nous manque dans notre vie de tous les jours. On n'a pas le courage vraiment d'agir. Merci et bravo à Jacqueline. C'est Jacqueline, c'est pour ça que j'ai insisté. Parce que les autres sont venus un petit peu, disons, avec les... Voilà. Mais pourquoi pas elle, elle revient elle aussi. Si elle est sûre d'elle. OK ? Bravo, Jacqueline.

je ne peux pas continuer à faire corriger parce que vous avez chuté, on peut dire ça comme ça, avec agent et acteur. La réponse était action.

Jérémie 18, 1 à 11. Dieu donne une nouvelle chance au peuple. Le Seigneur a adressé sa parole à Jérémie en disant « Jérémie, descends tout de suite chez le potier. Là, je te ferai entendre ce que j'ai à te dire. » Je suis donc descendu chez le potier. Il était en train de travailler sur son toit. Mais le pot qu'il fabriquait à la main avait un défaut, ce qui arrive parfois. Alors le potier a fait un autre pot, comme cela lui plaisait. Voici les paroles que le Seigneur m'a adressées. Gens d'Israël, est-ce que je ne suis pas capable d'agir avec vous comme ce potier? C'est moi le Seigneur qui le déclare. Vous êtes dans ma main comme l'argile dans la main du potier. Quelquefois, au sujet d'un peuple ou d'un royaume, je parle d'arracher, d'abattre et de détruire. Mais si ce peuple abandonne le mal que j'ai condamné, alors je change d'avis au sujet du mal que je voulais lui faire. Quelquefois, à propos d'un autre peuple ou d'un autre royaume, je parle de construire et de planter. Mais si ce peuple ne m'écoute pas et fait ce qui est mal à mes yeux, alors je change d'avis au sujet du bien que j'ai promis de lui faire. Maintenant, Jérémie, parle aux gens de Juda et aux habitants de Jérusalem. Dis-leur, voici le message du Seigneur. Je prépare un malheur contre vous, je forme des projets contre vous. Chacun de vous doit abandonner sa conduite mauvaise, oui, améliorer votre façon de vivre et d'agir.

Voilà, c'était la page de la Bible. Dans quelques instants, vous allez retrouver Ashley Cornette sur RM1 pour la suite. Voilà les amis, merci beaucoup. Merci pour ce 1er septembre avec vous, avec le duel musical entre Laura Beck et Caroline Judon, les deux ex-aequo, bravo. Et en même temps aussi, je remercie, je dis bravo à Jacqueline. Merci, vous avez vu un petit peu le questionnaire. Demain, je reviens avec un autre questionnaire, voilà, avec une autre lettre. Et me tiens contente de dire que pour le cadeau, hein, pour les mois écoulés, vous avez bien joué le tirage au sort et tout. Alors, vous êtes conviés à venir prendre vos cadeaux. Il y a déjà Marie-Claude, Myriane, Benjamin, notre ami Benjamin et puis, voilà, Betty. Voilà, Betty Roupou de Cascavel. Il y a Jacqueline. Voilà, vous pouvez venir. Et puis, il y a aussi notre amie Brigitte, que je salue en passant, Brigitte Babouram, je vous embrasse. Vous avez vos cadeaux ici qui vous attendent, voilà. Si vous me donnez un nom, hein, mais voilà. Alors, tout le, c'est ce beau monde qui vient récupérer votre cadeau, c'est pour mardi prochain, le 8 septembre, entre 8h et 10h. Merci les amis.

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2: Bonjour à tous et bienvenue sur RME, la radio nationale, pour votre émission Nos amis les bêtes. Merci à Via la Technique, merci aussi à Harvey, notre assistant à la réalisation. Une émission que vous pourrez suivre également sur YouTube, RME, la radio nationale, et réécouter en fin de journée, en même début de soirée, c'est comme vous voulez, cette émission en podcast sur mbc.mu. Pour m'accompagner ce matin, le plaisir d'accueillir Priscilla Moutien. Bonjour Priscilla.
3: Bonjour Ashley, bonjour à tous les auditeurs de RME et à la technique. Comment ça va ?
2: Ça va très bien, et il faut dire que voilà, on observe aussi sur le terrain comment ça se passe, la campagne de stérilisation. On sait que le problème de chiens errants persiste toujours, mais on salue aussi le gros travail, que ce soit de la MSO, que ce soit des autorités, des ONG pour la campagne de stérilisation, les vétérinaires également qui ont fort à faire.
3: C'est une affaire qui nous peut trouver tous les jours. Pena Enzo, en fait, qui travaille là, pas peut faire. Mais il a tellement pour faire, Ashley, qui nous oblige, comment dire, pas loguer. Et même si parfois il n'a pas de découragement, oui, parce qu'il nous rappelle plus que jamais problème de chien errant. C'est le premier problème dans Maurice, qui concerne beaucoup de secteurs, qui lit transport, qui lit les enfants, qui lit la famille, etc. Et d'ailleurs, on va y revenir avec notre thème aujourd'hui. Donc, oui, le travail continue à se faire et nous saluer, comment on dit, l'effort de tout le monde.
2: Voilà, pour pouvoir, on l'espère aussi, éventuellement avoir un sanctuaire pour accueillir les chiens errants qui, c'est le combat de chaque jour. Quoi, en
3: fait. Alors, nous remarquons qu'il y a une baisse dans la température, comment on trouve, il y a du vent. Donc, l'ITRE et tout le ONG, justement, qui prône le community dog, c'est-à-dire un chien qui catch, neuter et release, c'est très bien. Mais quand il fait très froid, il n'est pas évident. Donc, quand vous êtes au chemin, oui, pour un chien plus vulnérable, pas un, mais quelques sanctuaires, nous souhaiter aussi que l'hôpital des animaux caves trouve le jour, Ashley, parce que les soins vétérinaires coûteux et toujours pas tout le monde qui est capable de faire ça.

0: Mais justement, il faut pas qu'on ne peut dire stérilise nos animaux, qui le transport vienne de barrière. Hein, nous, tu
1: Tout
0: peux
1: à
0: dire,
1: fait.
0: lui, moi, piqué, ben, voisin, voisine dans l'endroit. Je t'ai envie aussi organiser une campagne de stérilisation, de castration dans un autre endroit. Fais-le. Et qui, une ONG, une autorité, capable, besoin d'ensemble, vous êtes capable de réduire le nombre de chiens errants ensuite.
1: Collectivement, tout est possible. Donc, si vous pouvez trouver qui dans ou l'endroit, et dans un chien qui peut traîner, qui peut mettre bas, etc., ou contacter les autorités, mais il y a une autorité aussi pour donner parfois un contact à une ONG qui est spécialisée dans la stérilisation, qui fait levée de fonds en fonction de ça. Et donc, comment vous dire, moi, y est piqué, trouver un petit coin couvert, qui est capable de faire une stérilisation, faire une amène animaux, maillés piqués pour transport, parce que c'est vrai qu'il
0: C'est vrai.
1: animaux pas permis dans un transport public, mais voilà, appel à la solidarité, parce qu'un chien stérilisé dans un endroit, c'est beaucoup moins de tracas, c'est pas de désordre, c'est pas de petits chiots qui traînent et qui après pour faire autres écraser. Donc, nous pense des vents pour nos pays, pour la communauté.
0: Et aussi pour la sécurité de mon automobiliste, parce que nous trouvons dans l'actualité, malheureusement, un dimon est décédé par rapport à un chien qui nous traverse ses mains. Donc, en voulant éviter, cette personne est décédée.
1: C'est une
0: Et il y
1: tragédie
0: a une tragédie.
1: qui remonte vers nous et qui est parfois. Et Namandimoun aussi qui s'est, voilà, comment on dit, justement, épargné un chien et après, il retrouve lui, soit handicapé à vie ou alors décédé. Donc, à revoir aussi les chiens sur les rues par rapport au parapet sur l'autoroute qui parfois se t'abritit parce qu'il y a celle-là, il y a un parapet en béton. Donc, tout ça à revoir.
0: Aujourd'hui, notre thème, comment gérer son animal de compagnie avec l'arrivée d'un bébé dans la famille. Nous avons au téléphone avec nous le docteur Manso Taken, qui est pédiatre. Bonjour, docteur.
1: Bonjour docteur.
2: Bonjour, bonjour tout le monde, bonjour les auditeurs de RM1.
1: Voilà, merci docteur qui a accepté nous l'invitation. C'est la première fois, il ne espérait pas la dernière. Par rapport à justement nous l'émission Nos amis les bêtes, qui est un sujet très très spécifique à Chelet aujourd'hui, parce qui nous gagne nous sur le terrain, Bandimoun qui vient dire nous, votre bébé abandonne votre animal de compagnie parce que bébé est là.
0: Tout à fait.
1: Et voilà, donc en tant que pédiatre, nous discutions aujourd'hui au téléphone parce qu'il nous papait grave gagnant en studio, mais c'est pas grave. C'est d'abord Ashley, nous posons la première question, docteur, c'est comment la première rencontre, quand bébé arrive à la maison et qui pendant des années, peut-être un couple, ils vivent juste avec son animal de compagnie qui était le centre de la
0: Qui
1: famille,
0: était le bébé,
1: voilà,
0: c'est
1: qui
0: ça.
1: était lui le bébé, comment on prépare sa rencontre-là, docteur?
2: Bon, tout comme une madame, il prend 9 mois pour lui gagner ce bébé. Quand l'IP souhaitait rentrer chez elle avec un animal de compagnie, il est bien qu'on prépare l'entrée du bébé. Moi, vous dire une affaire très banale, très simple. Il est très important, sa vêtement qui sa bébé-là mettait dans l'hôpital. Ça tricola, il y a une certaine odeur du bébé, et nous, mes camarades, les animaux, sont capables de retrouver autres là-dedans.
1: D'accord.
2: Donc, nous faire ça, les chiens, ou bien ça, chat-là, sentir d'avance sa vêtement qui bébé une portée pour lui gagner ça, l'odeur-là.
1: D'accord, oui.
2: Ça, c'est un. Deuxièmement, nous bien connaître que sa chien, ou bien sa chat-là, il est avec nous depuis des années, nous n'avons pas besoin qu'on marginalise dans nous la vie. Donc, pour préparer tout ça là, si nous habitons sortir avec nos chiens tel l'air pour faire la marche, nous devons commencer à modifier ça au réel là pour que nous gagnions assez l'espace pour nous mettre nos petits bébés. Donc, ça, c'est une petite préparation très simple.
1: D'accord, donc, faudrait pas
2: Le
1: comment
2: jour.
1: dire. Oui, pardon.
2: Oui, allez-y, allez-y.
1: Faudrait pas comment dire qui animal là senti qui comment dire une vie en plus ça coûte là. C'est ça en
2: Tout à
1: fait.
2: fait, tout à fait. Nous, les choses ne se passent pas subitement. Nous préparons surtout l'animal. Donc, ceci dit, une fois l'enfant arrive dans la maison, ce qui est très, très important, cet animal qui nous fait lier un contact avec le bébé,

0: un animal qui me calme. Ça veut dire, l'infini fait sur la tournée, l'infatigué, l'invini. Nous installons le bébé dans une certaine hauteur, bien sûr. Nous laissons l'animal approcher gentiment sans qu'il nous risque pas sur
1: Brusquerie.
0: les laisse. Et nous causons avec l'animal, parce que le bébé, il est tranquille. Nous causons avec l'animal, nous caressons et tout, avec une voix douce, et nous laissons dans un premier temps 2 à 3 minutes avec le bébé. Seulement, la règle d'or, ne jamais laisser le bébé et l'animal seul ensemble, même pas une seconde. Malgré que le chien est le plus gentil du monde, nous avons une présence physique à côté.
2: Très
0: Donc, ça,
2: important.
0: c'est un aspect très important. Sa premier contact-là, lui, détermine beaucoup comment on peut vivre toute la vie ensemble. Donc, surveillance d'un adulte, lui, bien là, minute par minute.
1: Alors
0: Voilà.
1: justement, c'est créer ce contact entre le bébé et l'animal sans brusquer quoi que ce soit, prendre son temps. Et qui,
0: Oui.
1: le parent, laisse sa contact là tout en ayant une observation de quelques
0: Tout
1: mètres.
0: à fait. Tout à fait. Et surtout que l'animal, pas pour gagner accès, qu'il est carré sur la patte, le berceau là. Pas laisser faire ça, surtout pas.
1: D'où le fait de mettre le bébé en hauteur.
2: En hauteur, voilà.
0: Absolument.
2: Pas au même niveau.
0: Yeah.
2: D'accord.
1: Alors, première chose, déjà, c'est un point important qui me dit à nous, docteur Tacken, c'est que l'odeur du bébé, le vêtement depuis l'hôpital, le bébé bien capable, le chien capable
2: L'animal.
1: senti, le
0: Les
1: chat ou le
0: boucapa, les
1: chien,
0: boucapa, voilà.
1: voilà.
0: Les commence à faire une image dans son esprit par l'odorat. Parce que l'odorat chez les animaux, c'est très, très fort. La vision, c'est très, très fort. Donc, vous êtes connus de sa bande d'affaires-là. Yeah.
1: Et par rapport à justement ce contact, premier contact dans la maison, nous connaissons que au niveau de l'animal, il peut un peu abritif, forcément, il peut un peu dans tous les sens. Dans ce genre de situation-là,
2: Calmer
1: comment,
0: lui.
1: pour calmer
0: Donc,
1: lui, comment le
0: non, non,
1: parent doit agir
0: c'est très
1: aussi?
0: simple, c'est très simple. Autant qu'il nous connaît, il y a un animal, autant qu'il nous connaît, il y a une intelligence, et autant qu'il nous capable, cause avec l'animal. Nous vous disons, nous vous faites un jeune bébé, et si vous avez envie, pousse ça à explication plus, ou quand même, montrez-lui un bébé, comme dire, une poupée, vous allez dire, tu vas avoir un petit ami chez toi, il faut comme ça, nous pouvons installer là-bas, ou préparer-lui. Et lui, pour enregistrer ça 5 sur 5.
1: De créer une simulation pour l'animal,
2: Et graduelle.
1: graduellement.
0: Tout à fait, tout à fait.
2: Faut pas qu'il
0: Voilà.
2: devine d'un seul coup, bébé rentré,
0: Il
2: nous
0: pas gagne
2: n'existe que
0: choc.
2: de bébé, ouais, voilà.
0: Tout à fait, tout à fait.
2: C'est tout un training, en fait, et nous remercions vous pour sa
0: Oui.
2: précision-là, parce qu'il. Et si après nous étonner, qui nous dit ah, souvent nous tente ça, un bébé ben, des animaux jaloux, ben, c'est justement parce qu'ils n'ont pas une préparée en fait à gagner
0: Voilà.
2: un nouveau petit dans la famille, c'est ça. Hein?
0: Oui, donc pour nous éviter ça, petit élément de jalousie-là, ça petite perte d'attention-là, un piège, nous devons éviter. Nous ne devons pas nous l'avoir contre ces animaux-là, du tout, du tout, du tout. Vous comprenez? Nous pouvons sortir, nous n'avons ni morse-morse, venir, nous pouvons causer au lit, et nous amener un animal qui est bien calme à côté du bébé, et à the end of the day, vous récompensez avec un petit friandise, ou bien une petite caresse, ben, une affaire qui s'aide, qui nous a fait avec nous, ben l'animal.
1: Parce que du côté du bébé aussi, le bébé là, vous ressentez ça, s'il y a un agacement,
2: Senti tout.
1: s'il y en a un père
0: Bon,
1: aboyer
0: disons,
1: excessivement,
0: non,
1: il peut pleurer.
0: disons, si nous causons un nourrisson fake-né, il peut tellement beaucoup les temps dans le sommeil, éveil, qui peut-être ça pour passer très loin d'elle. Par contre, si vous faites même affaire avec un nourrisson de 1 an, 2 ans, là,
2: Les
0: vous avez une
2: sentis
0: préparation
2: plus.
0: pour faire et avec l'enfant et avec l'animal. Si on
2: D'accord.
0: amène les enfants à la case, vous avez un petit bébé de 1 an à 2 ans, là, vous avez une jolie petite préparation pour faire avec le petit bébé, causer-lui, montrer-lui une image et tout. Et là, vous préparez le chien, là, vous faites sa contact, là, arrivée.
2: D'accord.
0: Mais pour un nouveau-né, il est plus vers le chien qui nous peut faire ce travail-là.
2: D'accord. Et pour venir justement à une deuxième question, c'est
0: Oui?
2: que nous trouvons, par expérience, il y a des chiens qui vraiment négligent quand bébé arrive dans la famille. Nous parlons par exemple.

0: un griffon qu'ils ont longtemps, tu fais une brosse de poils, c'est-à-dire cette routine sans en net. Donc tout est pour bébé, mais rien pour le chien. Comment équilibrer, docteur?
1: Bon, premièrement, la personne qui perd envie et nourrir un joli petit griffon et ce bébé, il est bien qu'on fait la part des choses. Il est bien qu'on alloque sur les temps de telle façon que le chien aussi ne va pas être négligé. Si tous les jours, il y a déjà fait une avance de 15 minutes, 20 minutes, il y a bien sa petite brosse brosse sur le cheveu, il est bien trouver les temps pour faire ça pour sa le chien-là. Mm-hmm. Numéro 2, l'air où faire les chiens gagnent contact avec le bébé. Ou bien aimer la voir aussi doux comme on va bien faire de tous les jours. Et quand le bébé et que le chien ont passé un moment, quelques minutes ensemble tranquille, ou capable, récompense le chien par des caresses. Le nourrisson est dans ce petit coin. Mm-hmm. Beaucoup de choses, il peut pas apercevoir là. Mais là, nous accède plus l'attention à sa animal de compagnie là.
0: C'est parfois pas le cas, hein, docteur, en fait. Mmh. Dans la réalité, nous trouvons hélas beaucoup de laisser aller. Parce qu'il lit tellement, le bébé, c'est tellement une joie qui, ben, le chien, il reste dans son coin et il vit une salle, nous paye pas le chien. Tout bon chien qui, comment on dit, bon chien à la case, bon chien salon, là. Hein,
1: D'ailleurs, dans les autres pays, vétérinaires qui guettent le chien, il y a toujours quelques mots importants pour dire aux parents si il y a l'avènement d'un enfant dans la case. Mm-hmm. Ben, dresseur de chien, c'est un rôle important pour jouer, pour conseiller ben parents comment pour accueillir le bébé dans la maison qui déjà a un chien. Mm-hmm. Maurice, peut-être nous manque ça, mais
0: pas encore,
1: mais
0: oui.
1: Mon conseil,
2: pas tout du moyen, les moyens pour le rôle d'un dresseur de chien non plus.
0: Mais là, c'est surtout pendant l'émission ou pédiatrie.
1: Ben, quelques petits. Si moi, j'ai un chien, moi, je suis mon vétérinaire, je porte ça avec le vétérinaire. Mm-hmm. Moi, si je prends des bons mots pour dire où pour sa chien, pareil que moi, je peux dire où, tu vois.
0: Oui, tout à fait. Hein?
1: Mm-hmm. Même si ça fait très simple, mais il pose ce fruit.
0: Oui.
1: Oui.
0: Pour que justement, l'animal passe en sentir qu'il y a une perte d'attention, tu peux prendre moins compte, et maintenant, avec l'arrivée de sa bébé là, il y a une agression qui faut forcément pour naître en lit par rapport à ça.
1: Oui, si on casse sa routine, ça, les chiens là, vous comprenez, vous sentez lit, mais si un des trois semaines avant, on risque de modifier sa routine par rapport à un enfant pour venir à la case là. Mm-hmm. Au lieu où sautille, 19h grand matin, ou diamant sautille, 7h grand matin, vous me libre de l'air. Donc, ça, si elle n'a pas pu sautille, il est négligé.
0: Mm-hmm. Tout à fait. Vous comprenez? Oui, oui.
2: Mais à quel moment, quand la fin arrive, on va dire, au niveau de l'odorat, le chien fin habitué, le bébé aussi, sent-il est en confiance, arrivé au moment du toucher, est-ce que le toucher crée un apaisement aussi des deux côtés?
1: Oui, mais moi, vous dire avec beaucoup de précautions. Ça mm-hmm. veut dire ça toucher qui ou pour faire les enfants là tout ça poil là. Ça, les besoins sous supervision très très très très important parce que. Dites-moi donner un cas de figure. Si bébé à un moment là met les gars une colique, il crie un coup mm-hmm. et le chien paniqué, il y a voulu sur la patte. Donc, mm-hmm. vous comprenez avec tellement de précautions. Moi, je vous dire. Pas les autres, tous les autres camarades, sa première quelques mois là, laisse-les guetter, comprendre.
0: À éviter. Donnez
1: ban si film qui nous trouvait, ban chien et ban enfants là. Oui. Salut, ban ka. On parle ici, et mais ban appel vraiment exceptionnel.
0: Oui.
1: Mais nous faisons très, avec beaucoup de précautions, nous faisons joindre sans que je gagne contact physique direct.
2: Non, même à l'époque, nous, tout le monde filme contact chien et animal, pas tiens à l'IA, il est là.
0: Oui,
2: hein.
0: Mais.
2: Le diarex,
0: oui,
2: par exemple.
1: Non, mais remarquez, nous ne pouvons pas connaître une nourrisson de fake-né, nous pouvons connaître un enfant de 2 ans, 3 ans, 4 ans.
0: On
1: comprend. Et une couronne, comment se passer entre eux autres.
0: Ne pas prendre le risque, donc.
1: Tout à fait.
0: Et justement, en parlant de risque, docteur, tout ce qui est, par exemple, allergie d'une cause griffon, il y a deux exemples qui réunissent, nous, quand nous l'avons au terrain, c'est les griffons dont les parents ont envie de débarrasser, et les chats. Je dis à où, je dis bébé, tousser, ça va un poil là, pas bon. Mais que dit la science par rapport à justement l'immunité des bébés, par rapport à
2: face à l'allergie.
1: Allez. Vous connaissez

0: Pourtant, ça, tu peux penser qu'il est ou exposé avec beaucoup de microbes. Ça, microbe-là, il peut éduquer le système immunitaire du bébé pour lui réagir. Mais seulement, ne bien faire la différence entre ce qui est dangereux et ce qui est inoffensif. Il y a beaucoup d'études qui ont publié dans le magazine qui montraient que les enfants qui ont un contact avec un chat ou un chien dans une première de vie, les risques diminuent un peu. Mais c'est moi une dire une nuance. Moi, explique bien. Nous cause une maladie. Nous cause l'asthme, l'allergie. Nous connaissons, nous, qui enfants, sommes très allergiques aux poils de chat et poils de chien. Si nous avons des enfants, il y a un tel cas, il est très important, une belle séparation physique, parce qu'il nous connaît sa poil de chat ou de chien là, il est capable augmente le risque d'allergie et de l'asthme. Maintenant, nous avons ces enfants qui peinent aucun problème d'allergie. Still, là aussi, nous devons garder une certaine précaution qui ne pas créer un environnement que, par exemple, poil de chat là, il peut partout dans la maison, certainement, il peut nuire à l'enfant d'une façon ou l'autre. Donc, le mot rassurant, c'est que nous capables d'avoir un animal, il n'est pas dangereux, il y a un petit vaccin naturel contre certaines allergies, mais sous des conditions très, très, très, très strictes. Comprends?
1: D'accord. Et est-ce qu'il nous capable développe, est-ce que l'enfant qui n'a pas d'allergie avec une chatte, est-ce qu'il est capable de développer une allergie?
2: Ou un chien?
1: Ou un chien, bien sûr.
0: Regardez, ce qui est intéressant. Les mots des enfants. Allez, moi, prends un enfant de 2 ans, 3 ans, péline dans mon cabinet. Je ne pas connaître s'il y a une allergie, à moins qu'il lui donne quelques symptômes d'allergie. Mais l'allergie peut se développer n'importe quand. C'est ça le drame. Ou capable, pendant toute une vie, où on mange œuf, un beau jour, il y a une allergie avec l'œuf. C'est ça qui est le drame dans les allergies. On peut ne pas avoir les symptômes maintenant, mais ça peut se développer à n'importe quel moment. Gaufran?
1: D'accord, donc c'est pas forcément parce qu'ils s'achètent là
0: Oui.
1: et dans la case qu'ils enfants là une crise d'asthme et c'est pas
0: Oui. Mais
1: l'hyper.
0: moi, pour raconter une anecdote très simple, moi, j'ai une passion très allergisante, très allergique avec chat. Un beau jour, mon récit trouvait qu'il y avait beaucoup de chat, poil de chat. Mon dieu, parent là, ben, débarrassé du chat, il disait, bon, je vous donne ça à une personne X pour être lit. Maintenant, là, ça s'en fera tellement, il développe une tristesse. Et l'émotion tellement forte, il recommence à gagner sous crise d'asthme, la cause, l'IPCR, ben, moment bien triste. Vous trouvez?
1: Oui.
0: Donc, nous devons faire la part des choses. Mais la science nous connaît que les poils de chat et de chien, les allergisants, et c'est chez ceux qui sont allergiques, nous devons éviter. Mais il y a beaucoup qui ne sont pas allergiques.
1: Oui, d'accord. Et donc, docteur, là, une question qui vient de ce qui nous dit à nous, quand on peut bien dire à le parent sa décision ben, de vous débarrasser, entre guillemets, de l'animal, qui est votre réaction, hein, parce que
0: Et vous
1: il est
0: connaissez,
1: quelque chose de pas simple.
0: dans le temps, avec expérience de travail, finalement, mon récit arrivait dire ça d'une autre façon. Mon dieu, bon, si vous avez un animal de compagnie, essayez pas de laisser gagner accès de la chambre de l'enfant, pas laisser une assise de sa poussin là. Essayez de faire une séparation physique dans la mesure qu'il est capable. Comprends? Parce que c'est vrai, le poil de chat est extrêmement allergisant chez les enfants qui ont une allergie. Bien.
2: Alors, donc, à l'inverse, docteur Manso Taken, ou qui pédiatre, pour mes parents qui fait gagner un enfant, et à ce stade-là, j'ai envie de gagner un chien ou bien un sat. Donc, comment adapter cela dans la maison,
1: Au
2: à
1: quotidien.
2: l'enfant, au quotidien, et est-ce que c'est possible?
0: 100%, c'est possible. Nous devons mettre des limites contre le chien là pour été, contre le chat là pour été, contre l'enfant là pour été, ça dans un premier temps. Comment on dit à où? Nous devons acclimatiser sa bébé là avec le chat et le chien. Et dans le temps, nous pouvons dire nous si les enfants là, pas souffert de ça ou pas, quoi qu'il l'autre côté de la médaille,

0: Le bébé, le nourrisson, le petit enfant, il a tellement affection avec sa chat et chien-là, il vient une compagnie qui donne de la vie, les sort, de plus agréable. Vous comprenez?
1: Oui.
0: Oui.
1: Et bon, c'est vrai que le nourrisson, que ce soit l'enfant, c'est beaucoup de normes d'hygiène. Mais par exemple, nous pensons à une litière pour chat, ou quand même,
0: Oui.
1: c'est là, avec l'odeur, etc. Où se situe la barrière hygiénique, hein, de tout
0: Allez.
1: ça, par rapport aux enfants, qui viennent à la
0: D'accord.
1: maison?
0: Donc, une règle d'eau qui nous bien respecter. Le lavage des mains. Quand nous tous un animal, nous tous se nourrir, nous tous se jouer, nous tous se excréments, très, très, très, très important, nous lavons la main bien, nous mettons un petit antiseptique, les là, nous manipulons le biberon, la tétine, ou bien nous prenons le bébé. Donc, le lavage de main, c'est numéro un, le facteur le plus important. Numéro deux, vous connaissez nos chats et chiens, quand on fait l'échage du visage,
2: Oui,
1: la
2: ou des
0: salive,
2: mains, oui.
0: me déconseille de faire ça, surtout pour ma nourrisson.
1: D'accord.
0: Parce que, si on fait un petit plaie et la langue de l'animal, il y a une petite bactérie, il va passer ça à. D'ailleurs, je dis une affaire très simple. Vous trouvez le mot page Facebook, mon écrire, comment nous guettons nos enfants. Nous pas besoin d'embrasser nos enfants de salive. Nous, humains, nous pas besoin d'embrasser de salive. Je déconseille mes parents embrasser nos enfants, les autres la joue. Tant que nous, Alain, nous avons un petit microbe, nous passons ça à l'enfant.
1: D'accord.
0: Maintenant, nous devons extraire les mêmes affaires vis-à-vis des animaux.
1: Oui, donc,
0: D'accord?
1: un
0: Autre
1: geste
0: chose,
1: barrière, quoi.
0: oui, très important. Nous pas besoin de ces animaux-là gagnent accès au berceau. Berceau, c'est le territoire du bébé, pas l'animal rentre là-dedans. Très important.
2: Il y a
0: OK?
2: des gens qui n'ont pas aussi, n'ont pas qu'à jouer.
1: Oui, avec les jouets dedans.
0: Absolument, non, non, non, non.
2: Oui.
0: Après ça, c'est une cause de l'hygiène de l'animal.
1: Ah oui.
0: Si vous avez un animal, il est très important de faire les vacciner ou faire ce contrôle contre des parasites, l'air solaire, de l'isopène, les fuches, c'est une puce, faire ce traitement, puce, tic, bien un suivi, très important. Et sachant que quand les animaux là, les laissent sur un petit poil, nous avons un aspirateur qui nous passe régulièrement, nous nettoyons sa base là, bien, parce qu'il nous a créé sa atmosphère propre pour ces enfants-là. Oui.
1: D'accord.
2: Et dans la situation que nous dit un lycéen, ou que monsieur, madame amène votre lycéen en promenade et amène dans votre loto et n'a aussi un bébé avec ce corps site et tout ce qu'il y a, est-ce qu'il
0: Oui.
2: est conseillé d'emmener tout le monde en même temps ou étape
1: Chacun
2: par
1: son
2: étape,
0: tour.
2: chacun son tour, amène les
0: Voilà,
2: enfants d'abord
0: voilà.
2: dans ce corps site, ensuite un autre amène lycéen dans ce confort
0: Voilà.
2: aussi?
0: Vous trouvez, nous, ben, l'auto étant petit,
2: Oui.
0: nous devons bien qu'on respecte ça. Moi, personnellement, me dire, mettez une séparation physique entre la voiture que nous assisons et que nous avons ce box-là. Nous faisons une séparation bien physique, sinon pour prendre nos animaux là-bas. Très important.
1: D'accord. Et
0: Yeah.
1: en fait, juste pour faire le point, depuis qu'Youn commençait, docteur, nous pouvons remarquer
0: Oui.
1: où vraiment prône l'inclusion, en fait, des animaux domestiques avec les nourrissons ou les bébés, mais en respectant des normes
2: Geste
1: d'hygiène,
2: barrière.
1: des gestes barrières.
0: Yes,
1: Enfin,
0: tout à fait.
1: forcément, il est important peut-être, hein, qui nous casse un mythe qui, ben, que les animaux sont sales quand ils sont à la maison et qu'il y a des bébés, quoi. Il est pas du tout
0: Tout
1: ça,
0: à
1: hein.
0: fait. Tout à fait. Parce que vous connaissez, à the end of the day, cet animal-là, si vous pouvez guetter bien, ou traiter bien, ou faire le contact bien, vous gagnez sur tous les plans. Il y a
1: Oui.
0: un investissement de temps, mais vous gagnez sur tous les plans. Ça, l'empathie qui vient, la bienveillance. Les enfants-là, comment qu'on décode les émotions d'un chien? Ils deviennent beaucoup plus sensibles à l'humanité. Les
1: Voilà, c'est
0: enfants, ces enfants-là, l'étant ils grandissent, ils commencent à gagner une petite confiance en soi-même. Vous comprenez? Ils sentent l'important, ils sont capables de participer avec un autre être. Et il y a un lien social extraordinaire, surtout de nos jours, quand malheureusement, nous perdons tellement nous l'étant aux social media qui nous néglige nous

0: enfants, mais ces enfants-là, ils ne compensent pas avec un animal de compagnie. Ouais.
1: Voilà, on tend la perche pour notre dernière question, docteur. On trouve ben bénéfice ou dans nos consultations avec
2: Le comportement de l'enfant
1: voilà,
2: grâce à un animal.
1: ben nos enfants qui changeaient quand on gagne un animal de compagnie.
0: Je dirais une affaire aussi banale que moi, j'ai un patient, il est venu, il a un bocal avec ce goldfish. Il est très content, il vous raconte moi ça. Ça veut dire que il me finit un lien.
1: Oui.
0: Après ça, ces enfants-là, moi, mes petits-enfants, il y en a un chat côté lui, mais il y en a 2 ans, il utilise quelques mots pour dire, moi, il peut jouer avec Tigrou. Tigrou, c'est ce chat. Mais moi aussi, il est gagnant là-dedans. Vous comprenez?
1: Oui. Et
0: Bien.
1: comment expliquer, par exemple, il y a un parent qui parlait d'un animal de compagnie parce qu'ils ont eu une mauvaise expérience de deuil. C'est-à-dire, même ils ont perdu un animal, enfant, et ils ont souffert. Donc,
0: Oui,
1: qui vous dit par
0: je ne veux
1: rapport
0: pas
1: à
0: laisser ça
1: ça?
0: réaliser.
1: Voilà.
0: Ouais.
1: Et.
0: Donc, nous toujours viens à des bons mots pour dire aux autres que ça arrive à tout le monde. Vous comprenez?
1: Oui.
0: Moi, je dis à mes parents, pas besoin, il ne faut pas craindre l'animal. Respectez-le. Content-le, libérez-nous ça.
1: Oui.
0: Libérez-nous nos enfants ça. Et je ne crois pas grandir un enfant avec un animal à côté. Tout en respectant les toutes bonnes choses hygiéniques
2: Un geste
0: et
2: barrière.
0: voilà.
1: Et pas besoin de vous en débarrasser si il y a une
0: Absolument pas.
1: allergie, trouver des. Parce qu'il ne pas oublier qui peut-être le petit toutou était là avant le bébé et qui, à ce là où elle quitte l'icône qui ken, capable, mort de chagrin, ça nous peut dire, par expérience de terrain, hein, de nous trouver
0: Oui.
1: et qu'ils arrêtent de manger parce qu'ils ont
0: Oui.
1: inhabitué, ils trouvent la vie bouleversée avec la simple arrivée d'un bébé, quoi.
0: Tout à
1: Donc.
0: fait.
2: Et donc, docteur Mansour Takane, pour conclure au niveau de cet entretien qui nous accorde, merci pour cela d'ailleurs, c'est
0: Oui.
2: que le bébé et l'animal, ils peuvent vivre ensemble dans une maison
1: Cohabiter.
2: cohabiter
0: Tout à fait. Pour
2: facilement.
0: moi, il est capable d'être un allié pour la vie, pour sa bébé-là.
1: Oui.
0: Il faut savoir comment préparer et le bébé et l'animal et nous accepter que nous gagnerons cohabiter en respectant certaines clauses très importantes qui m'ont énumérées au départ.
1: D'accord.
2: Bien.
1: Donc
0: Yeah.
2: chacun a son habitat,
1: Voilà.
2: respecter
0: Oui.
2: l'habitat
1: Et s'entendre. Oui.
2: et s'entendre, voilà, tout
1: Voilà.
2: simplement.
1: Avec
2: Tout
1: beaucoup
2: à fait.
1: d'amour.
0: Tout à fait.
1: Voilà.
2: Et aussi, il
1: Absolument.
2: n'est pas, ça veut dire pas que quand le bébé a une allergie, ici à cause de
1: Oui.
2: l'animal, ça aussi, il
0: Non.
2: faut prendre en compte.
0: Oui, capable, il y en a pas lui-même, vous comprenez?
1: Voilà, pas mettre tout l'eau
0: Bon,
1: sur les deux.
0: sachant que l'animal là, il peut accentuer ça, là, nous disons qu'on prend les mesures qui arrivent. Il paraît que moi, je dis, maman va pas payer tous ces enfants-là, nous disons, c'est mettre à l'abri de ça. Nous connaissons quelles précautions vous prendre.
1: Voilà, tout à fait.
0: Oui.
2: Mais aussi, au départ même, quand les enfants peuvent intégrer une maison, c'est que depuis l'hôpital, faire que
1: Voilà,
2: les animaux-là sentent
1: le
2: le
1: vêtement
2: vêtement
1: très
2: du
1: important, hein. Tout à
2: bébé.
0: fait, tout à fait. Ça, c'est très important. Ou bien qu'on prépare l'animal là.
2: Pour que
0: Oui.
2: l'animal soit habitué avec l'odorat du bébé.
0: Absolument.
1: Voilà, une bonne
0: Mais aussi,
1: relation.
2: nous trouver
0: Oui.
2: dans de belles histoires, des films, hein,
0: Oui.
2: que malheureusement, il y a la disparition d'enfants. Écoute, un chien, hein, qui connaît l'odorat de l'enfant, il
1: Qui
2: réussit à
1: suit,
2: retrouver.
1: voilà, qui suivent
2: Il y
1: les
2: a de
1: taux.
2: belles
0: Oui.
2: histoires comme ça.
1: Voilà.
0: Mmh,
1: Un contact
0: Oui.
1: particulier. Mais merci beaucoup,
2: Merci
1: docteur.
2: beaucoup, vous,
1: C'était très
0: docteur. Merci
1: enrichissant.
0: vous-même.
1: Et
0: Merci.
1: merci de continuer à justement donner de bons conseils par rapport aux
0: Oui.
1: enfants et aux animaux. Merci, docteur.
0: D'ailleurs, le
2: Oui.
0: mot page Facebook, moi, une page, mon cause avec mes parents, les affaires médicales, moi,
1: Oui.
0: une page spéciale pour les animaux avec les enfants. Je dois consulter mon page pour tout ça, très, très logique et très simple.
1: Très bien, merci docteur, nous ne manquerons pas.
0: Merci.
2: Et docteur, juste une dernière
0: Merci.
2: question pour vous personnellement. Avez-vous des animaux à la maison?
1: Voilà, exactement.
0: Bon, côté motifine, on a un chat
2: Oui.
0: et un chien. Côté moi, mon gars de poisson, mon petit tortue.
1: Ah. Donc,
0: Oui,
1: un
0: oui,
1: animal
0: oui.
1: lover, c'est bien, docteur.
0: D'accord.
2: Merci,
0: Oui.
2: docteur Mansour
0: Merci.
2: Takane, pédiatre.
0: Allez.
2: Bonne journée à vous.
0: Oui.
1: Bonne journée, au
0: Au
1: revoir.
0: revoir.
1: Au
0: Au revoir.
1: revoir.
0: Merci.
2: Voilà, on voit le contact entre l'enfant, le bébé, l'animal aussi. C'est parfaitement possible, si, bien sûr, sans délai.

0: laisser l'autre aussi, sans laisser l'animal. Hein, on a un bébé dans la famille, faut juste gérer son temps.
1: M'aurait dit à Chley, nous nous redis à chaque fois dans sa émission, là, Chley, nous apprendre quelque chose, parce qu'il nous gagne, c'est même remonté du public à chaque fois qu'il nous gagnait, le ban cas d'abandon, bébé inarrivé, mon bisin, mon sac de haut, bébé inarrivé, mon bisin, donne mon lycien, mon voisin, ou des choses comme ça, mais qui pas normal quelque part, surtout quand ça tout là une bien choyée, une bien gâtée, qui fait une tenir à donner l'exemple du griffon, parce que le griffon pendant des années peut vivre comme un enfant roi, il peut monter l'eau, il peut manger dans la cuisine, il peut dans sa petite chaise, etc. Et puis hop, bébé arrive et griffon là vient négliger, et un griffon quand il est négligé, un chenet se prend de poils, commence à dépailler, et c'est là même qu'il est ressemblé un chien complètement négligé et qui nous trouve sale.
0: Et qui ou se fait... bat une poil collée.
1: Voilà. Et quand les vignes sales, ben, nous mettons les dehors, nous abandonnons les. Et les traiter, c'était très important aujourd'hui que Dr. Tarkin, pédiatre, vienne mettre les points sur les i pour dire, voilà, prépare, à nous prépare la famille, à nous prépare le chien à l'arrivée du bébé. Fait les sentir linge là. Fait les montrer les une poupette, dire, voilà, il y aura un bébé comme ça qui va venir. Et puis surtout, ben, faudrait pas qu'il nous ait dans la mémoire courte. Faudrait qu'il nous rappelle qu'avant qu'il bébé vini, ben, t'y a un toutou qui t'y donne nous beaucoup d'amour. Et c'est pas que maintenant qu'on a énormément d'amour envers notre bébé, qu'il nous pour guetli, qu'il nous pour oublier qu'il s'en allait exister. Donc, nous, c'est faire l'équilibre, comme on nous dit.
0: Exactement. Comme animal lovers, nous, on a aussi, eh bien, une madame qui bien entend les animaux. C'est Manon Luigi.
1: Voilà Manon qui nous saluait. Donc Maurice stérilise aux animaux. Ashley, nous recevons aux autres plusieurs fois avec un travail inlassable, cette ONG. Manon et Magali, donc elles sont deux sœurs. Et Zotine gagne l'idée, après avoir vécu beaucoup de difficultés sur le terrain, d'écrire une chanson. Donc la chanson est de Manon. Et avant d'écouter la chanson, nous pouvons écouter c'est qu'il y en a pour dire à nous, il n'est pas capable d'être aidé nous aujourd'hui, mais il donne nous un petit entretien. Kotlin, explique-nous ce que c'est que ce projet, Le silence dans les rues.
0: C'est parti.
2: L'idée de cette chanson est apparue un peu comme une évidence, à la suite de quelques bribes de textes que j'avais écrits plusieurs fois, plusieurs reprises. Toujours écrits avec des larmes aux yeux, suite à des expériences plutôt tristes, douloureuses, avec les animaux. Donc cette chanson est née déjà d'un profond amour pour les animaux, et ensuite d'un immense respect pour toutes les personnes qui se battent chaque jour pour eux, qui donnent de leur temps, de leur énergie, de leur cœur, et parfois même une partie d'eux-mêmes pour tenter de les sauver. C'est pour leur rendre hommage, et c'est pour montrer aussi la souffrance des animaux et leur indifférence qui règne toujours aujourd'hui. Le but premier de cette chanson, c'est toujours de sensibiliser concernant la condition des animaux à Maurice, et c'est surtout pour mettre l'accent sur cette souffrance en fait qu'il y a au quotidien dans nos rues et qui est devenu quelque chose de très banalisé. Le clip a été réalisé par Guillaume Clarisse. C'est un clip entièrement fait d'animation. Il a tout dessiné lui-même. Il a pris beaucoup de temps à comprendre le projet. Moi, je voulais absolument quelqu'un aussi qui soit sensible quand même à la cause animale. Donc, je lui ai envoyé énormément de photos et de vidéos de ce qu'on pouvait voir sur le terrain. Il a été extrêmement touché, voire même assez triste de ce qui était... constaté. Et ensuite, à partir de là, il a commencé à créer le clip avec comme une petite histoire où on suit l'histoire d'un petit chiot qui, à la base, est abandonné. Sa maman est percutée par une voiture. Bon, je vais pas raconter plus que ça pour que les auditeurs puissent aller découvrir le clip tout par eux-mêmes. Voilà comment le clip est né. L'enregistrement et les arrangements sont faits par Kan Chankin, que je remercie encore. Mon papa, Didier Luigi, a composé la musique et a vraiment su donner une âme à mes mots. Et je voudrais aussi souligner et remercier Angèle Zilio qui a accepté de chanter la chanson avec toute sa sensibilité, avec son vécu, avec son amour pour les animaux, ce qui donne vraiment toute son émotion en fait à ce projet-là. Je pense que c'est encore un petit peu trop tôt pour parler de l'impact que la chanson a pu avoir sur la propagation, on va dire, des chiens errants, des chats errants. Mais en tout cas, je sais que ça a suscité énormément d'émotions. Donc déjà dans le

la sphère de la protection animale. J'ai eu aussi beaucoup, beaucoup de messages, de réactions, de remerciements, de pleurs, de voix tremblotantes quand on me répondait en message. Donc c'est que ça a suscité des émotions et c'était aussi mon objectif.

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1: À 10h54 sur RM1, la radio nationale, juste à l'instant, on a écouté la belle chanson, avec la belle voix aussi, d'Angèle Zilio, le titre « Le silence hurle dans les rues de Lille ». Une chanson de chez nous.
2: Voilà, et très important à expliquer dans quel contexte, comment Manon Eugène Diali, c'est du vécu, parce que comme Maurice stérilise aux animaux, donc l'ONG qui est responsable, comme beaucoup de rescueuses, d'animal rescueuses, et dans beaucoup de détresse qui nous trouvaient l'eau la rue, et ben femelle qui met bas, ben petit qui m'a écrasé pendant mon accident. Et voilà, donc nous invitons le public, guette le clip qui a été dessiné, hein, c'est une animation, donc et qui vraiment très très poignant, même la chanson au senti qui Angéline chante avec Solekea, donc on ne peut qu'encourager ce genre d'initiative et nous souhaiter, comme on l'indique à la fin, que ce pays vienne un paradis pour nous ban toutou nous et nous ban animaux, nous souhaiter Ashley.
1: Donc, suivez le clip également.
2: Voilà, le clip est disponible sur YouTube. On est qu'on a pu taper le silence hurle dans les rues, Maurice stérilise aux animaux sur YouTube.
1: Et voilà, propagez le message positif autour de vous. Voilà.
2: Conscientiser.
1: Et donc, sans violence, mais aider les autres qui sont peut-être en difficulté. Peut-être qu'il y a des gens qui, par exemple, nourrissent d'autres animaux, faire qu'on est au niveau de mon ONG. Voilà. Hein, pas les autres. Comme ça,
2: mots des fins, parce que nous gagnons un cas aussi, hein, un chien qui est attaché, un chien qui peine des lots dans gamelle, donc ou qui peut gagner frais, un petit sac qui peut gagner frais, hein, il est très important là, il gagne une vague de froid, côte des animaux peut gagner frais, peut gagner ensuite un cas de flou, etc. Donc nous bisons vraiment, ils ont peine dans la voie, je les ai pas causé, donc ils ont dans cette façon get tout pour dire ou ben ils ont en détresse, donc si nous pas guetter, nous

0: nous faire appel au public. Et les animaux en détresse sont là tous les jours devant nos lisières. Mais est-ce qu'ils nous guettent autres?
1: Ben, ça me rappelle l'histoire de Mossère, hein, la semaine dernière. Il y a trois stissats dans le garage. Oh. Donc, agréablement content. Peut-être Orvin, pour qu'il y ait une satte là-dedans. Parce qu'il y a une satte lui aussi.
0: Trois petits chats.
1: Trois petits chats, mignons, mignons comme tout. Ben, ils s'occupent très bien. Ils donnent du lait, tout ça.
0: Ben, bravo à votre sœur, Ashley. Nous sommes extra contents de cette nouvelle.
1: On a déjà quatre chats à la maison. Hein,
0: alors, stérilisé, ouais. Bien sûr. Pour qu'il s'abat un petit petit là, par égard d'autres petits petits. Et surtout, bravo à votre sœur qui pas une abandonne zote.
1: Ah non, elle adore les chats. Donc, elle s'en occupe. Très, très, très bien. Et voilà, donc on espère que, justement, la voisine n'est pas pour gagner aucun problème. Hein, donc.
0: On espère.
1: Ah, en tout cas, merci à ceux qui nous amènent en même temps à la fin de cette émission. Merci, Priscilla. On se retrouve dans 2 semaines.
0: On se retrouve dans 2 semaines. Et si vous voulez juste revoir l'émission, Ashley, en podcast.
1: Ben oui, réécoutez en podcast, voilà. Sur mbc.mu tout à l'heure. Vous cliquez sur radio, podcast, et vous retrouverez l'émission Nos Amis les Bêtes.
0: Et on se voit dans 2 semaines, Ashley.
1: Merci à toute l'équipe, à Arvin aussi. Bonne journée à tous et à bientôt.
0: Au revoir.

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1: Excellente journée à tous, il est 11h.

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0: Juste avant, tu m'as regardé, tu m'as fini de mettre des gilets, mon bébé.
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1: 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Au contraire, merci beaucoup pour tout ce que vous faites pour nous et mes petits camarades sur l'ordre de Sainte-Croix.
0: Oui.
1: Ce matin, il me téléphone, moi. 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
0: Oui, d'où?
1: 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Tu peux écouter à la radio. 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
1: 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Bonne rentrée chez vous et bonne continuation.
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1: Et pour moi. 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
0: C'est une belle responsabilité, ça.
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0: Ah, là, nous venons de Marie-Noël, là, oui, là, c'est nous comprend. On ne peut pas attendre nos auditeurs, auditrices, comme ça, et nous posons une question, nous demandons de nouvelles, hein. Et là, nous profiter, nous souhaiter un bon anniversaire, ça veut dire, Dadoun, qui a envoyé un petit message pour son cousin d'amour, appelle Victor Philosène, il habite Roseville. Nous souhaitons un bon anniversaire à Victor Philosène. Bon anniversaire, Victor! Là, ton cousin finit avec ton cadeau, là, hein. Hein, laisse pas s'étaler, soit il y a vos pas message même. 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

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Jenny de Rosebrun, toujours pour écouter la radio. Et pour la famille, c'est de la part de Jenny. Notre camarade boîte noire de bambou. Ça veut dire Jérôme Charmante, alias boîte noire. Et il peut faire un coucou à toute la famille Charmante, la famille Soupole, la famille Résidu. Et la famille Hubert, depuis la France, je peux écouter la radio là. Et puis la famille Bouyava, c'est de la part de Jérôme boîte noire. Là, un joli si mot super vini. C'est moi qui ai eu quand j'étais la patience. Beaucoup de choses ne sont pas faites dans la vie. Hein? Il y a une petite patience. Chaque chose a son temps.

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0: Ah, bon appel, l'appel rentrée. Maman, bon appel, l'appel rentrée. Allô, allô? Allô?
1: Allô, bonjour mamie.
0: Allô, oui, bonjour.
1: Allô, bonjour mamie.
0: Bonjour.
1: Claudia de Pamplemousse.
0: Claudia de Pamplemousse.
1: Allô.
0: Vous êtes à nous là? Allô,
1: Oui,
0: allô?
1: comment est mamie?
0: Allô, elle est bien, merci. Là, toujours le radio là. Peut-être moi bien là ou t'as fait tout, tout là?
1: Oui, mon bétanou bien là.
0: Ah, oui.
1: Imbo,
0: Allô?
1: allô?
0: Oui, nous pétons nous la causer?
1: Oui, mon souhaite mon amour d'hygiène, bon anniversaire
0: Oui?
1: et bonne santé et de la part de moi et de mes bons enfants. Et bonne santé, bon anniversaire et nous comptons beaucoup, beaucoup. Et mon beau-frère Nicolas aussi, me souhaite lui un bon anniversaire.
0: Ah, c'est le même petit qu'on a nous bonnet, là, Didier.
1: Oui, disais tu causes avec Bonnet.
0: C'est
1: Mais
0: bon,
1: depuis Bonnet, mon père la peste. Mon père est gagné.
0: là,
1: Mon
0: moi,
1: père est poisson, la mamie.
0: la réfrigérée poisson, là, la gagnée, là, la gagnée complète.
1: Oui, mamie. Depuis 11 ans, mon père la peste, mamie. Mon père est gagné poisson, là. Mon père est poisson, là, mamie.
0: Et ta grand-mère, c'est que maintenant, ici, sur la santé, tu courais quand même, tu es blessé. Tu connais le travail. Et là, il y a sa nouveau
1: Oui,
0: laser,
1: oui,
0: on espère que
1: oui.
0: sa nouveau laser n'est pas gagné aucune blessure. Plutôt, à porte de bonnet, de ce. Mais pour lui, hein? Sa nouveau laser,
1: Oui,
0: là.
1: oui.
0: Parce que nous connaissons, il passe dans le souk, là, ça pleut les selles.
1: Oui, mamie. On met sa santé là. C'est ça, moi, tu demandes sa santé là pour vous. Mais bonnet, on finit. Mettre sa santé là, mon bon Dieu, il fait un miracle. Mais vraiment, mon bon Dieu, il fait un miracle. Donne-nous la vie.
0: Ah, tu vois? Et monsieur, monsieur,
1: Oui.
0: c'est mon anniversaire encore. Hein? Papa, puis ce cadeau.
1: Oui.
0: Il parle là, il parle là. Allô?
1: Après, oui, mon papa t'a nous trop bien. Après, mamie, moi,

0: souhaite Monsieur Corwin bon anniversaire.
1: D'accord.
0: Et me dire toute la famille radio un grand coucou et surtout Belinda Gabriel.
1: À la Lila. Belinda Gabriel. Allez, gros bisous, amusez bien.
0: Oh, gros bisous, mamie. Allez, au revoir.
1: Allez, bye bye.
0: Bye.
1: Ah, c'est Didier de Pamplemousse aujourd'hui sur l'anniversaire. Maman, nous prenons l'appel qui fait rentrer encore. Là, nous prenons un petit message qui nous recevoir. Et un petit coucou pour notre camarade César Alfred de Catrebonne. Longtemps, pas bien sur nouvelle, là, petit camarade. Elle est bien contente, chanter Alpha Blondie. Hein, pardon. Et il est mon médecin, petit moment là. Hein, mon DJ, ça, ce camarade là, petit camarade César Alfred, il est bien content, ça. À tout moment, là. J'espère qu'il peut écouter la radio, là. César, j'espère qu'il peut écouter la radio, là. Hein.

même un dédicace pour rentrer. C'est Enrico. Enrico, puis demande une chanson pour un bon rétablissement hein, à son camarade et son ami fidèle. Ça, c'est pour Cyril. Ça veut dire Enrico, puis demande une santé pour Cyril, Cyril de Sainte-Croix. Et c'est de la part d'Enrico. Nous avons un petit camarade sec, là, hein, quand nous battons nos camarades, et surtout quand nous connaissons nos camarades malades, hein, nous avons un bon établissement. Et voilà, un petit camarade sec, hein, c'est Cyril. Cyril, ton camarade n'a pas eu ton message d'Enrico. Là, il y a un petit courage ici quand il est malade. Hein, quand on est malade, nous avons un petit message, nous sommes corrects. Dans les billets de la tour clinique, ici pareil, il demande nous une chanson. Hein, une chanson. Ça veut dire un coucou pour mon bon camarade. Et là, Marie de Rosnoir, Belinda Gabriel, Brigitte de Bambou, Nicole Alfred, et aussi Brigitte de Cassie, et là, Maman Zaira, et c'est de la part de Lisbeth de la Tocanique, et aussi, il peut faire coucou à Marianne de Sainte-Croix, et de la part de Lisbeth de la Tocanique. Et le petit message encore, direction la France. Direct sur la France, ça veut dire pour Marie-Noël, la Marie-Noël de Beignet. Et nous faisons un gros coucou. Hein? Bien content du programme. Mon avoine arrive dans la France, tout. Merci Marie-Noël. Là, nous avons l'autre petit coucou encore. Et. Qui était là? Pour Suzy, Suzy qui a envoyé un petit message. Et de Rosille, elle a fait un coucou à tous ses camarades qui écoutent la radio là. Hein? Là, nous avons un petit coucou pour rentrer encore. Et. Un petit coucou. Ah, j'ai oublié ça, là, l'anniversaire. Un bon anniversaire pour Guillaume. Guillaume Arrecuom, il fait sur 30 ans. Ça veut dire 30 ans dimanche, ça dimanche là. Il peut fêter là. Oh, il fait sur l'anniversaire dimanche, là, il gagne 30 ans. Hein? Guillaume Arrecuom, son papa Jean-Claude, et son maman Marilo, et Isabelle, et Poum, et Martine, Uriel, Laetitia, Avel, Keiron, Emeline, c'est la part d'Emeline, et surtout son marraine Audrey, qui peut souhaiter lui un bon anniversaire. Et surtout, grand-mère Marise, on fait lui un gros coucou. Allez, allez.

qui est en anglais, hein, Stand By Me. Et voilà, là, nous avons un autre style, hein, nous faisons toujours le content. Et voilà, une jolie chanson qui peut jouer là. Là, on va mettre une jolie Sega par Andriano Casadin. Maman, il y a beaucoup de monde bien content, cette émotion là. Ce petit appel pour toi, maman. Et c'est Andriano Casadin.

camarade Andriano, Kassadé. Et toujours un petit mot sur la rangée. Et nous pensons nous maman bien, mais nous maman pas là, maman papa. Et nous pensons nous maman grand du monde bien, bien, bien, bien. Et pour pas de bons souvenirs que je t'en quitte là. Et voilà, mon petit tout, au revoir. Hein? Au revoir demain. Et cousine qui pour là, ben, grand matin. Et après, toujours, 11h midi, c'est moi qui pour là. Et toujours, nous peut animer le radio. Nous passons un petit message, nous passons une dédicace. Et vous faites un gros bisou encore. Bye bye. La mouquette un petit coup qui sont en train de mettre. Ah, bah, tu oublié. Et Marie-Noël là. Allez, Marie-Noël, deux chansons.

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1: Bonjour à tous, il est midi, passé de 1 minute. C'est l'heure de votre journal de la mi-journée. Nous accueillons studio Hachi Batiou. Bonjour Hachi.
2: Bonjour Nikita, bonjour à tous.
1: Et nous démarrons avec les titres.
2: PNQ de Chetan Babulal, Navin Ramgoulam défend l'intervention d'un spécialiste privé à l'hôpital Jitu lors de l'intervention du ministre Anil Bechou. Pravin Jugnauth face aux enquêteurs du CCID dans l'affaire des Moustaches Leaks. L'ancien Premier ministre est notamment interrogé sur l'acquisition d'équipements d'écoute téléphonique durant son mandat. Nous retrouvons dans ce journal Pranav Bihari en direct des casernes centrales pour faire le point sur cette affaire. Après les tensions survenues à Sable Noir, la question de la cohabitation entre Mauriciens et travailleurs étrangers se retrouve au centre des discussions. Le sociologue Rajan Santou nous livre son analyse dans ce journal. Crue dévastatrice dans l'Himalaya, le bilan dépasse les 1000 morts au Népal et en Chine. Merci d'être avec nous pour ce journal. L'intervention chirurgicale subie par le ministre de la Santé Anil Bechou à l'hôpital Dr Jitu a été au cœur de la première PNQ du nouveau leader de l'opposition. Chetan Babulal voulait en effet savoir que du Premier ministre, le Dr Navin Ramgoulam, si les médecins du secteur privé sont autorisés à participer à des interventions chirurgicales dans les hôpitaux publics et le cas échéant, combien ont été pratiquées depuis décembre 2024 et si les autorisations requises ont été obtenues. En réponse, le chef du gouvernement a laissé entendre que la législation mauricienne n'interdit aucunement l'intervention des praticiens du secteur privé ou de l'étranger, à condition que le consentement éclairé du patient et l'accord des médecins de service soient dûment obtenus. Ces démarches sont régulièrement autorisées lorsqu'un second avis clinique s'avère nécessaire, mais elles sont toujours soumises aux approbations administratives d'usage. Dans le cas de l'intervention du ministre Bechou, la participation conjointe des docteurs Aboubakar et Soukar a été expressément recommandée en raison de leur expertise reconnue, contrairement à ce qui a pu être insinué, a poursuivi le docteur Navin Ramgoulam. Cette pratique n'a rien d'inédit. À ce jour, plus de 60 équipes médicales spécialisées ont déjà effectué des missions à Maurice, assurant plus de 2500 consultations au bénéfice des patients. Je vous le disais, c'est à 11h05 ce matin que Pravin Jugnauth est arrivé aux casernes centrales convoquées par le CCID dans l'affaire des Moustaches Leaks et l'acquisition sous son mandat d'équipement d'écoute téléphonique. L'ex-premier ministre est entendu en présence de son équipe légale, Rauf Gulbul et Ivan Kolendavelu. Pranav Bihari, bonjour.
3: Bonjour Ashi.
2: Vous êtes sur place, plusieurs sympathisants étaient déjà là, Pranav?
3: Oui, depuis plus d'une demi-heure avant son arrivée, ils y sont toujours, attendant la sortie du leader du MSM. Pour le moment, ils sont assis dans l'ombre sur les bancs des locaux. Ici, on retrouve certains anciens ministres comme Rubina Jadu, Alain Wong, Avinash Tilak, Sandy Bramdeni, mais aussi sa femme, Kobita Jugnauth. Je compte une quinzaine de personnes. Pravin Jugnauth paraissait serein à son arrivée. Il s'est prêté au jeu de la presse, posant pour des photos avec son équipe d'avocats, mais il a tout de même refusé de répondre aux questions des journalistes. L'ancien Premier ministre est auditionné dans le quartier général de la force policière, dans le même bâtiment que le bureau du commissaire de police, et non pas dans les locaux du CCID. On ne sait par combien de temps durera l'interrogatoire, ce n'est pas la première fois qu'il est entendu dans cette enquête. La présence d'Ivan Kolendavelu n'est pas passée inaperçue, il n'était pas là lors du dernier interrogatoire. Je note aussi une présence policière renforcée, certainement pour éviter tout dérapage, même si l'accès à l'intérieur est restreint. Pranav Bihari, en direct des casernes centrales.
2: Merci Pranav. Quatre ouvriers chinois ont été entendus par la police après les incidents survenus dimanche à Sable Noir. Ces tensions font suite aux accusations de la famille d'Adam Jérôme Dubois qui affirme que l'homme de 38 ans aurait été agressé par des travailleurs étrangers avant son décès. Son corps avait été retrouvé dans le lagon de Sable Noir le 16 août. L'affaire

0: ravive donc les inquiétudes de certains habitants et relance le débat sur la cohabitation entre Mauriciens et travailleurs étrangers. Pour le sociologue Rajan Sontu, un meilleur travail de sensibilisation et d'intégration est nécessaire. Il est au micro de Lovina Sophie.
1: Quand il y a trop beaucoup d'étrangers dans un pays, il y a un problème pour mal local. Nous remarquons beaucoup de places. Dans beaucoup de places côté, beaucoup d'étrangers dans beaucoup de pays. Et nous trouvons ça un affrontement qui est entre travailleurs étrangers et local. Et si nous ne pas éduquer ça, un des gens qui peut venir là, comment bien vivre dans sa société-là, qui nous va une culture était, qui nous va une attente était pour, comment dire, étrangers, parce que nous ne devons pas oublier que Maurice est un pays bien accueillant. Envers les étrangers. Nous accueillons des gens qui viennent travailler avec nous. Mais nous parlons avec des gens qui viennent travailler avec nous, créer des problèmes, des choses pour nous, des gens. Des institutions qui peuvent amener. Est-ce qu'ils ont fini de dire ça à des gens ou bien éduquer ça à des gens? Le qui va attendre, qui va réglementer, qui va la loi, est-ce qu'ils sont au courant?
0: Et toujours concernant les travailleurs étrangers, les autorités mauriciennes et malgaches travaillent actuellement sur un projet d'accord concernant le recrutement et l'emploi des travailleurs malgaches avec un accent sur le recrutement éthique, la formation et la reconnaissance de l'expérience professionnelle. Pour le ministre du Travail Reza Youtim, l'objectif est aussi d'éviter toute forme d'exploitation et de s'assurer que ces travailleurs bénéficient de même protections prévues par les conventions internationales. Il évoque également la nécessité d'un mécanisme pour que les travailleurs malgaches puissent bénéficier des cotisations versées à Maurice à leur retour à Madagascar à travers un accord entre les deux gouvernements. Reza Youtim au micro d'Adrien Valère.
2: Que ça commence par assurer nous qu'ils ne pas payer aucune fees, pas payer aucune recrutement fees à ben intermédiaire dans Madagascar ou à Maurice, ne serait pas venir travailler à Maurice. Et à cause de ça, qu'ils nous faisaient faire une convention avec le gouvernement malgache pour assurer nous que le recrutement se fait selon les normes internationales, selon des règles d'éthique. En même temps, lors des discussions avec les autorités malgaches, je demande à ce qui travaille à Madagascar, qui travaille à Maurice, je disais une couverture sociale aussi. Par exemple, ma banque mauricienne a une contribution qui nous fait à PRGF et qu'à l'issue de ce contrat d'emploi, quand ce contrat de travail est terminé, bien prendre cette cotisation et retourner dans un fonds gouvernemental de ce pays d'origine. Par exemple, Madagascar en vie, qui casse qui nous prélevait depuis un travailleur malgache. Quand ce contrat est terminé, nous devons prendre ça à ça, donner ça au gouvernement malgache.
0: Tout à fait autre chose. Dès ce 1er septembre, les colis importés par voie postale ou par service de courrier sont soumis à de nouveaux frais de traitement. La Mauritius Revenue Authority instaure un processing fee de 150 roupies non remboursable pour chaque envoi concerné. La mesure s'applique aux colis et aux échantillons commerciaux qui nécessitent une déclaration en douane. Concrètement, pour les articles d'une valeur de 1000 roupies ou moins, les 150 roupies seront réclamées par l'agent ou le transporteur ou le transporteur plutôt qui achemine le colis, puis reversé à la MRA. Au-delà de 1000 roupies, le frais sera directement intégré à la déclaration simplifiée nécessaire au dédouanement. La MRA précise que cette redevance doit permettre de couvrir les coûts liés au traitement et au dédouanement des marchandises importées par la poste et ou par courrier. À l'étranger, depuis près de 30 ans plus tôt après la mort de Tupac Shakur, la justice américaine a rendu son verdict. Dwayne Kef D. Davis a été reconnu coupable lundi à Las Vegas d'avoir orchestré le meurtre du rappeur en 1996. Il n'est pas accusé d'avoir tiré, mais d'avoir organisé l'attaque et fourni l'arme. Davis, 63 ans, risque la prison à perpétuité. Sa peine sera prononcée le 13 octobre. Entre-temps, il a annoncé son intention de faire appel. Et le bilan des inondations qui ont frappé l'Himalaya continue de s'alourdir. Selon les autorités népalaises, au moins 1003 personnes ont perdu la vie, 987 au Népal et 16 dans la région chinoise du Tibet. Plus de 4400 personnes sont toujours portées disparues, parmi elles des touristes, des pèlerins et des travailleurs étrangers venus de plusieurs pays. Les secours poursuivent les recherches dans des conditions difficiles. En Inde, 17 corps ont également été retrouvés en aval de la zone touchée. Les autorités tentent toujours de les identifier. Nouvelle qui nous amène à la fin de ce journal. Merci de l'avoir suivi. Merci à Tavni à la réalisation et Faizan à la technique. Retrouvez Benito Paris pour l'actualité sportive.

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1: Bonjour à tous en cyclisme. Le prochain gros défi de la Team Maurice sera les championnats du monde. Et ce fin septembre au Canada, pour cette campagne à Montréal, nous serons représentés par une belle et talentueuse équipe. Chez les dames, elle est composée de Camille Châté de Ballion, qui sera à son baptême du feu, de Lucie Lagesse et de Kimberly Lecoupe-Pienard. Blessée et contrainte à l'abandon lors de la classique Lorient samedi dernier, la récente vainqueur du Tour Britain observe quelques jours de repos. Pour l'heure, rien n'indique que sa participation est compromise. Écoutez Michel Maire, le président de la Fédération mauricienne de cyclisme.
2: Elle a fait une chute à 55 km de l'arrivée. Elle s'est mal au genou et au poignet. Malgré ça, elle a pu remonter sur son vélo. Mais bon, je crois que la douleur était trop forte. Elle a eu abandonné après quelques kilomètres. J'ai appris qu'elle avait surtout très mal au genou. A priori, il n'y a pas de fracture. Donc on espère que Kim va se remettre rapidement pour être présente aux Mondiaux.
1: Et justement, après sa 8e place l'an dernier au Rwanda, la fédération a pris toutes les mesures afin de mettre Kimberly Lecoupe-Pienard dans les meilleures conditions.
3: Elle sera accompagnée de son directeur sportif, son soigneur et son mécanique. Donc c'est vraiment une délégation pour Kim.
1: Et chez les hommes, une nouvelle fois, notre fer de lance sera Alexandre Maire, 34e du contre-la-montre à Kigali l'an dernier. Il revient avec l'ambition de faire mieux. Néanmoins, cette année, l'adversité s'annonce également féroce. Alexandre Maire.
4: Même si j'ai gagné en expérience cette année-ci avec ma saison chez Burgos, je pense que les championnats du monde, ça reste quand même la course la plus difficile du calendrier cycliste de l'année. Mais on va essayer quand même de faire un bon relais mixte avec l'équipe de Maurice et aussi enchaîner avec le contre-la-montre individuel.
1: Et je vous rappelle que les Mondiaux de cyclisme auront lieu à Montréal du 20 au 27 septembre. 8 cyclistes mauriciens seront de la partie. En bref, après de longues semaines de tractations, c'est désormais confirmé. Bradley Barcola est officiellement un Redman. L'offensif français de 23 ans a signé hier un contrat de 5 ans en faveur de Liverpool. Le chèque empoché par le Paris Saint-Germain fait frissonner. Il tourne autour de 140 millions d'euros. C'est la plus grande vente de l'histoire d'un joueur de Ligue 1 vers un club étranger. En 3 ans à Paris, Bradley Barcola aura disputé 152 matchs, marqué 39 buts et remporté notamment 2 Ligues des Champions ainsi que 3 championnats de France. Quant à Cody Gakpo, courtisé par Manchester City, il va finalement rester à Liverpool. Le transfert est tombé à l'eau après que les Reds ont refusé une offre de plus de 90 millions d'euros. À Manchester City, justement, le Brésilien Alan arrive en provenance de Palmeiras. Hier, les Citizens ont officialisé le recrutement de l'ailier de 22 ans et ce contre 40 millions d'euros. Alan a signé jusqu'en juin de 2031. Illiman Ndiaye serait lui aussi dans le collimateur de City. Selon plusieurs sources, une offre de 96 millions d'euros sera transmise à Everton pour le milieu offensif de 36 ans. Quant à Jack Grealish, il va retourner à Everton. Un accord a été trouvé avec City pour un prêt d'une saison selon The Athletic. Grealish doit passer sa visite médicale ce mardi avant de boucler son retour chez les Toffees. Il connaît déjà la maison puisqu'il avait passé la saison dernière à Everton. En 22 apparitions, Grealish avait inscrit 2 buts et délivré 6 passes décisives avant de voir sa saison s'arrêter en raison d'une fracture au pied. Prêt à se relancer après la fin de sa suspension pour dopage, Mikhail Mudryk va temporairement s'éloigner de Chelsea. L'ailier ukrainien de 25 ans devrait s'engager avec Tottenham assez rapidement. Et puis après plus de 20 ans avec l'Argentine, Lionel Messi, 39 ans, a décidé de dire stop. Il a pris

0: sa retraite internationale. Appelé pour la première fois en 2005, il aura disputé 207 matchs avec l'Albi Céleste, inscrit 125 buts. Il est le joueur le plus capé et le meilleur buteur de l'histoire de l'Argentine. Messi aura aussi et surtout soulevé notamment deux fois la Copa América et surtout une fois la Coupe du Monde, c'était en 2022 face aux Bleus. Voilà, c'est tout pour cette page des sports. Merci de l'avoir écouté. Je vous laisse en compagnie de Nikita pour la suite. Excellente journée à vous.
1: Merci beaucoup Benito.
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À midi passé de 18 minutes, je vous donne la lecture des avis d'obsèques. On nous prie d'annoncer le décès de monsieur Louis-Régis Ami. Le décès de monsieur Louis-Régis Ami, aussi connu sous le nom de Thierry-Régis, âgé de 58 ans. Le convoi sortira de son domicile à Caen-le-Vieux, au Coulé, aujourd'hui à 12h30, pour se rendre à la basilique Sainte-Hélène à Curepipe et de là au cimetière de Bigara. Le décès de monsieur Joseph Fronté. Le décès de monsieur Joseph Fronté, aussi connu sous le nom de Honel Capitaine, âgé de 87 ans. Le convoi sortira de chez sa fille, madame Dolores Marie-Françoise Fronté, à Cité EDC à Caroline Belair Rivière Sèche, aujourd'hui à 12h30, pour se rendre dans l'église Saint-Esprit Belair Rivière Sèche et de là au cimetière de Trois-Îlots à Olivia. Le décès de madame Marie-Laurence Jeannette Lolotte. Le décès de madame Marie-Laurence Jeannette Lolotte, née Fanor, aussi connue sous le nom de Jeannette, âgée de 81 ans. Le convoi sortira de sa résidence à Cancarole à Grand-Bé, aujourd'hui à 13h, pour se rendre dans l'église Saint-Ange Gardien à Grand-Bé et de là au cimetière de Cap-Malheureux. Le décès de monsieur Mathieu Albert. Le décès de monsieur Mathieu Albert, aussi connu sous le nom de Dave, âgé de 18 ans. Le convoi sortira de chez son père, monsieur Jean-Marie Albert, à Cotorafin, la Golette, aujourd'hui à 13h, pour se rendre dans l'église Le Seigneur de la Pêche Miraculeuse à la Golette et de là au cimetière de Rivière-Noire. On nous prie d'annoncer le décès de madame Marie-Angèle Nalétambi. Le décès de madame Marie-Angèle Nalétambi, née Béguet, aussi connue sous le nom de Angèle, habitant à résidence Ruth à Rosil, âgée de 83 ans. Le convoi sortira de la chapelle ardente de Mourat à la Retroyale Petite Rivière, aujourd'hui à 13h, pour se rendre dans l'église Notre-Dame de Lourdes à Rosil, et de là au cimetière de Saint-Jean. Le décès de madame Marie-Noël Chantal Couty. Le décès de madame Marie-Noël Chantal Couty, née Béchou, aussi connue sous le nom de Chantal, âgée de 74 ans. Le convoi sortira de la chapelle ardente d'Elienson à la route royale Beaubassin, aujourd'hui à 13h, pour se rendre en l'église Notre-Dame du Rosaire à Quatre Bornes, et de là à l'incinérateur de chez Belle. On nous prie d'annoncer le décès de madame Marie-Lisette Charlot. Le décès de madame Marie-Lisette Charlot, née Édouard, aussi connue sous le nom de Jocelyne, âgée de 62 ans. Le convoi sortira de chez son époux, monsieur Mario Ellis, au bloc numéro 30, cité Hibiscus, centre de Flac, aujourd'hui à 14h, pour se rendre au cimetière de Richemar. Le décès de monsieur Michael Bernard Moussa. Le décès de monsieur Michael Bernard Moussa, aussi connu sous le nom de Michael Moussa,

habitant à la rue Community Center Robinson à Curepipe, âgé de 60 ans. Le convoi sortira du centre funéraire de Moura à la route royale Petite Rivière, aujourd'hui à 15h, pour se rendre au cimetière de Bigara. Le décès de Madame Asanti Ramlochen, née Lautou, aussi connue sous le nom de Mala, âgée de 78 ans. Le convoi sortira de chez son fils, M. Ajay Singh Ramlochen, à la rue Bougainville, à Cité-la-Caverne, à Vakwa, aujourd'hui à 15h30, pour se rendre au cimetière de Trois-Mamel. Le décès de Madame Marie Laura Lodoiska, aussi connue sous le nom de Laura, âgée de 38 ans. Le convoi sortira de chez sa mère, Madame Marie-France Lodoiska, à Morcellement Mount à Pamplemousse, aujourd'hui à 16h, pour se rendre dans l'église Saint-François d'Assise à Pamplemousse et de là au cimetière de Pamplemousse. Le décès de Monsieur Marie-Florence Fabre, aussi connu sous le nom de Bouboule, âgé de 71 ans. Le convoi sortira de sa résidence au numéro 118 à Upper Dagotière demain mercredi à 10h pour se rendre dans l'église Saint-Pierre-et-Lien et de là au cimetière de Bois-Marchand. Le décès de Monsieur Cyril Alexandre, aussi connu sous le nom de T-Cyris, âgé de 76 ans. Le convoi sortira de son domicile à Camp-l'Amour à Grand-Bé demain à 10h pour se rendre dans l'église Saint-Ange Gardien à Grand-Bé et de là au cimetière de Cap-Malheureux. Et on nous prie d'annoncer le décès de Monsieur Antoine Gérard Kissoun. Le décès de Monsieur Antoine Gérard Kissoun, aussi connu sous le nom de Gérard, âgé de 78 ans. Le convoi sortira de la chapelle ardente de Moura à la route royale Petite Rivière demain à 10h30 pour se rendre à la chapelle d'Emmaüs à Coromandel et de là à l'incinérateur de Chebel. À toutes ces familles endeuillées, la MBC présente ses plus vives sympathies.

C'est parti avec les nouvelles du temps pour vous sur RMA ainsi KM1. Et on démarre avec la situation générale pour Maurice. Le fort anticyclone s'éloigne davantage vers le sud-est des Mascareignes et maintient un temps plutôt venteux avec des alizés modérés sur notre région. Et les prévisions pour les prochaines 24 heures, du beau temps pour cet après-midi, sauf pour des faibles pluies sur les hauteurs et une maximale qui sera entre 20 et 23 degrés sur le plateau central et entre 25 et 28 degrés ailleurs. Des périodes nuageuses durant la nuit ainsi que demain matin avec des faibles pluies, surtout à l'est, au sud et sur le plateau central. La température minimale sera entre 14 et 16 degrés sur les hauteurs et entre 18 et 20 degrés dans les régions côtières. Le vent soufflera du secteur S de 20 à 30 km par heure avec des rafales atteignant les 60 km par heure dans certains endroits. La mer forte au-delà des récifs avec des houles du secteur sud de l'ordre de 3,50 m s'atténuant graduellement dans la soirée. Et attention, les sorties en haute mer ainsi que dans les lagons de l'Est et du Sud sont déconseillées. Les marées hautes aujourd'hui 14h49 et demain matin à 3h18. Les marées basses ce soir 21h10 et demain matin à 9h13. Le coucher de soleil prévu à 18h01. Quant au lever du soleil demain matin, ça va être à 6h17. Les nouvelles du temps pour Rodrigue, la situation générale, aucun avertissement de forte houle n'est en vigueur à Rodrigue et le fort anticyclone s'éloigne davantage vers le sud-est des Mascareignes et tout en maintenant un temps venteux sur la région. Et les prévisions pour les prochaines 24 heures, du beau temps en début d'après-midi et des périodes nuageuses par la suite avec des pluies fines. La maximale sera entre 23 et 26 degrés et la minimale entre 19 et 21 degrés. Le vent soufflera du secteur S à une vitesse moyenne de 35 km par heure avec des rafales atteignant les 70 km par heure dans certains endroits. Il est conseillé au public d'éviter les manœuvres en hauteur, d'être très prudent sur les routes en raison des vents de travers. La mer forte au-delà des récifs avec des houles

0: du sud-ouest de l'ordre de 3,50 m. Et les sauts en haute mer ainsi que dans les lagons sont déconseillés. La pluviométrie durant les dernières 24 heures, Pointe-Canon 0,2 mm, Plaine Corail 0,5 mm et Patate Théophile 1,0 mm. Les marées hautes cet après-midi 14h54 et demain matin 3h09. Les marées basses ce soir 21h05 et demain matin à 9h11. Le coucher de soleil prévu à 17h38. Quant au lever du soleil demain matin sur l'île Rodrigue, ça va être à 5h54. Bill Tapesser pour Rodrigue. Pena aucun warning, gros laoul, le Rodrigue. Et les temps l'ont la mer pour prochaine 24 heures. Commencement l'après-midi, les temps pour bon. Pour la suite, pena un des tils applis des temps en temps. Divan pour souffler des piles sectaires laisse environ 35 km par heure, avec pas de rafale 70 km par heure. Lagon est candé au brisant, la mer pas praticable, les bien mauvais avec ban la houle des pistes sectaires lessides, des lodes, des 3,50 m. Et ban sauti en mer, les toujours déconseillés. Ban marée haute, zo dit l'après-midi 14h54, et dit mécran matin 3h09. Ban marée basse, zo dit à soir 9h05, et dit mécran matin 9h11. Les nouvelles du temps pour Saint-Brandon, la situation générale. Aucun avertissement de forte houle n'est en vigueur à Saint-Brandon et des nuages venant de l'Est influencent le temps local. Et les prévisions pour les prochaines 24 heures, le temps sera mi-couvert devenant parfois nuageux avec des pluies fines. La maximale sera d'environ 26 degrés et la minimale d'environ 22 degrés. Le vent soufflera du secteur Est à une vitesse moyenne de 35 km par heure et la mer forte avec des houles du sud-ouest de l'ordre de 3,50 m s'atténuant graduellement durant la nuit. Et les sorties en mer sont déconseillées. Les marées hautes cet après-midi 14h53 et demain matin à 3h30. Les marées basses ce soir 21h32 et demain matin à 9h12. Le coucher de soleil prévu à 17h55. Quant au lever du soleil demain matin sur Saint-Brandon, ça va être à 6h08. Et fin de l'avertissement de forte houle pour Rodrigue, Saint-Brandon ainsi qu'à Galéga, émis aujourd'hui à 10h30, en ce mardi 1er septembre. Aucun avertissement de forte houle n'est en vigueur à Rodrigue, Saint-Brandon et à Galéga. Les dernières observations indiquent que les houles énergétiques qui influençaient l'état de la mer dans les parages de Rodrigue, Saint-Brandon et à Galéga s'atténuent graduellement. Toutefois, la haute mer restera forte avec des houles et des vagues de l'ordre de 3,50 m. Et les sorties en mer sont déconseillées. Et le public est conseillé à consulter les bulletins réguliers des services météorologiques de Maurice. Et voilà, chers auditeurs, c'était les nouvelles du temps pour vous sur RMA ainsi qu'AMA.
1: Merci à vous, Lanikita. C'était les annonces de la météo et aussi les avis d'obsèques sur votre radio AM1 et sur RM1. Vous écoutez AM1, il est presque 12h30. Bienvenue à toutes et à tous. Merci de nous écouter. Et aussi, c'est votre radio 100% souvenir. C'est la boîte à souvenirs, ça dure jusqu'à 14h. Oui, c'est Jonathan qui vous parle au micro, même si la voix a radicalement changé. Et c'est le changement de saison qui fait ça, pour tout vous dire. Allez, Rolio Iglesias pour démarrer notre émission. Voici Wow Beast Do. Écoutez ça.

Après Rolio Iglesias sur votre radio à midi 33, voici Chouki et Aviva avec leur chanson de 1975 sur AM1, Je t'aime un peu trop. Il y aura Enrico Macias juste après avec Aïe aïe aïe je t'aime, sans oublier Jean-Claude Gaspard avec Couple idéal. Bienvenue à vous.

Jean-Claude Gaspard, qu'on salue du côté de Bambou, lui qui adore écouter la radio AM1, la radio 100% musique nostalgique à midi 45. Voici Steps avec This Heart Will Love Again. Il y aura The Cause pour la suite sur AM1 avec So Young.

0: Quel cri de cœur, signé Sheila sur votre radio Adios Amor. Dans un tout petit moment, il sera 13h ici du côté de l'île Maurice sur AM1.
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0: Voici Jocelyn Perrault sur votre radio avec le titre en beauté.

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1: Excellent après-midi à toutes et à tous. Vous écoutez RM1, il est déjà 13h, il est 13h04 pour être exact. On y va avec la suite du meilleur de la musique sur AM1. Phil Collins, voici le titre Everyday.

C'est qu'il nous apprécie avec Harold Butty, ce band de la musique toujours authentique, c'était Enfants la forêt à 13h25 et nous saluons sur tout band auditeur, band auditrice qui reste à proximité de band endroit boisé parce que je te connais qu'on reste près avec la forêt, c'est l'air qu'on respire à plein poumon, l'air frais surtout le matin et surtout quand nous rentre dans la saison d'été, toujours une petite fraîcheur le soir, une petite humidité dans l'air le soir. Waouh, ça fait du bien de temps en temps. Voilà, allez, restez avec nous. Les amis, encore de belles chansons pour vous jusqu'à 14h dans la boîte à souvenirs. Nous prenons Sweet Cherry avec UB40 dans pas trop longtemps, les autres radios. Et sans oublier Marie Carmen avec le titre Tu t'en vas.

0: Les meilleurs morceaux souvenirs, ça se passe en mode H24 sur votre radio AM1. Les amis, c'était votre émission La Boîte à Souvenirs entre midi et 14h. Au plaisir de vous retrouver demain et dans un tout petit moment, ce sera le saloon de Clyde. Oui, ce très beau saloon à ne pas rater. Il y aura votre café, il y aura bien sûr votre tasse de thé, il y aura des biscottes, bref, pain maison avec bien sûr du bon beurre fondant. Bah oui. Et aussi... Quoi le dit en créole, dit bien pistache aussi.
1: Pistache, ouais. Ouais, Marie,
0: ok.
1: Salut, hein. La
0: bah oui. Merci. Vive l'île Maurice et vive AM1. Vive le saloon de Clyde. Merci à toutes et à tous et restez là.
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0: Exactement 14h sur votre radio, voilà. Et aussi, on va faire plaisir, pourquoi pas, pour démarrer cette émission. Clyde abondera dans le même sens que moi. On va faire plaisir surtout aux fans de bien sûr, de cette très grande voix qui nous a quittés. Oui, celle de Dolly Parton. Dolly Parton, oui, oui. Avec le titre Jolene Dolly Parton, et qui nous a quittés, malheureusement, à l'âge de 80 ans déjà. 80 ans. C'est énorme quand même. Ben oui, une carrière, on va dire, de 60 ans hein, dans la musique country. Et bien sûr, les Américains sont toujours en deuil parce que c'est une voix qui a toujours caressé, bien sûr, oui, l'oreille des, bien sûr, des Américains sur toutes les radios country aux USA. Il y a toujours les plus belles chansons de Dolly Parton du matin jusqu'au soir. Hein, ça compte des scènes radio américaines qui est là, c'est incroyable. Hein, des chaînes radio spécialisées en musique country. Et c'est vrai, quand on écoute de la musique country, Clyde, on a l'impression d'être aux États-Unis en pleine saison d'été. N'est-ce
1: bien
0: pas?
1: Bien sûr, mon frère. La country music, bon, ça c'est une longue histoire. Ça vient dans les Appalaches, au niveau, bon, dans les années 40. Bon, on a eu comme Bill Monroe, qui était l'investigateur, le précurseur de la country music.
0: Ouais.
1: Enfin, il y en a d'autres. Bon, l'histoire est tellement trop longue, tu sais, Jonathan.
0: Il y a tellement de choses à dire. Hein?
1: Il
0: y a, il y a, il y a. Allez, on y va avec, bien sûr, Dolly Parton pour bien démarrer l'émission de Clyde. Clyde qui... Et déjà avec vous en studio. Merci, à demain.

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1: Allez, les amis, ça fait toujours plaisir. Ça fait plaisir de vous recevoir sur les ondes de la MBSR Radio. Alors, on est avec Dolly Parton, on va lui rendre hommage. Quelques morceaux, une petite série de Dolly Parton. Ce morceau s'appelle Applejack. Here we go.
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Ok les amis, c'était Tim McGraw, j'espère que le programme vous a plu. On va se retrouver demain, mercredi, aux alentours de 14h. Portez-vous bien et passez un bon moment avec la famille. On se retrouve demain. Bye bye.

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2: Bon après-midi, merci d'écouter RM1, il est 16h.
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2: Comment allez-vous les amis? Vous avez passé une belle journée, il est 16h, donc c'est parti pour votre Afternoon Ride jusqu'à 18h. On a tout prévu bien sûr, plein de belles choses encore cet après-midi. De la bonne musique, les infos et en bonus, plein de cadeaux pour deux événements à venir ce samedi. On vous en parle bien sûr dans quelques minutes, restez bien à l'écoute. À mon top, vous pouvez jouer avec nous pour repartir avec des billets, des invitations. Tout simplement pour deux événements, alors là, à ne pas rater ce samedi. Côté musique, évidemment, on a aussi calé un bon petit Simple Minds. Ça, c'est l'entrée. Et puis, nous aurons bien sûr tout ce qui est principal et le dessert jusqu'à 18h. Bienvenue sur votre radio. Et pour tout de suite, voici Indochine. Et Vanessa Paradis qui se prépare également.

0: Crème.
1: J'ai un communiqué du CEB qui, donc le CEB avise les abonnés de Bonne-Mère Village, le Kangaroo et de Boulet-Rouge dans le périmètre de Winners-Boulet-Rouge que la fourniture d'énergie sera interrompue de 8h30 à 16h, 8h30 à 16h demain mercredi 2 septembre en raison des travaux qui seront effectués sur le réseau électrique. La fourniture d'énergie sera rétablie sans préavis à l'achèvement des travaux. Le CEB prie sa clientèle affectée de bien vouloir l'excuser pour tout inconvénient. 16h07, Simple Minds arrive et bien sûr après, juste après, je vais lancer un premier jeu pour repartir avec des invitations pour une soirée. Je vous en parle dans quelques minutes, juste après. Simple Minds sur votre radio, bienvenue.
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Allez, on a donc rendez-vous avec Nathan pour Nous Travail, Nous L'Avenir. Ce sera justement notre rendez-vous cette fois avec Vanessa Paradis. Allez, 402 80 80, je vous attends au standard.

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1: TCH Interiors Limited, qui trouve à Canfoucrou, puis recrute helper avec Form 3 SI, avec ou sans expérience, Carpenter NTC3 in Carpentry, cabinet maker, avec un minimum de 2 ans d'expérience. Ben, candidat intéressé, vous êtes capable d'envoyer votre CV par WhatsApp, lot 52 55 08 69. Date butoir, le 30 septembre 2026. Mechanization of Nagan Limited, qui trouve à Mokarp et recrute welder de 2 à 5 ans d'expérience, welder

0: Fabricator, 2 ans à 10 ans d'expérience, ban candidat intéressé, bien sur place à la Route Royale, Montagnory à Moka, ou the téléphone sur le 57 71 35 12 ou 433 21 90, date butoir le 17 septembre 2026. Une famille privée qui trouve à Rivière-du-Rempart et recrute carer et housemaid. Ban candidate qui intéressée téléphone le Employment Information Center à Rivière-du-Rempart sur le 412 69 25. Une famille qui trouve à Uppervale et recrute household employee. Ban candidate qui intéressée téléphone le Employment Information Center à Goodlands sur le 282 59 17 ou 282 59 18. Une famille privée qui trouve à Curepipe et recrute babysitter. Ban candidate à qui intéressé, besoin téléphone le Employment Information Center à Curepipe sur le 675 11 15 ou 673 71 30. Merci à tous.
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Quelle interprétation magnifique! La peine maximum sur votre radio à 16h22. Alors, justement, en plus, Josué, le chanteur donc, qui a chanté cette chanson, La peine maximum du spectacle 10 commandements, c'est sa fête aujourd'hui. À tous les Josué, bonne fête à vous, au Gilles également, si vous vous prénommez Gilles, ou encore il y a les Lazare aussi, bon. Et puis il y a les Gilly ou encore les Loups. Bon, je connais les Jean-Loups, les Loups peut-être bien aussi. Donc c'est votre fête aujourd'hui les amis. Profitez-en, passez un bon petit moment tranquille. Continuez à nous appeler au 402 80 80 pour vous inscrire. J'ai deux billets, deux invitations pour la soirée donc avec OSB. Le 34 ans d'OSB, le samedi 5, donc dans la zone industrielle de la Tokenique à Pointe-Sable, à partir de 20h. Ça va être une grosse soirée à ne pas rater pour fêter l'anniversaire des 34 ans de OSB, mes amis. Appelez-nous, 402 80 80. Allez, tout de suite, on fait un petit point trafic pour voir un peu ce qui se passe. D'abord, on commence par Port-Louis. Si vous quittez Port-Louis en cette fin d'après-midi pour prendre la direction du nord, ben, comptez surtout sur un trafic qui commence à se densifier en ce moment au niveau de Rochebois. Et puis en remontant vers l'échangeur de Terre Rouge, donc une circulation qui reste particulièrement surveillée aux abords des principaux échangeurs ou encore des accès à l'autoroute. Une fois passé Terre Rouge, bon, le trafic devrait progressivement devenir plus fluide en direction du nord, Pamplemousse et autres en région du nord. Donc, je rappelle aussi, bon, ça s'est calmé un petit peu, mais quand même, ça souffle un peu. Hein, le vent, assez fort, avec des rafales, même 50 à 60 km. Donc, prudence, notamment pour les deux roues. Et lors des dépassements, et surtout, on garde des distances, on reste patient sur la route, les amis. Ça, c'est important. Allez, je vous attends toujours, le standard explose là-bas. 402, 80, 80, avant 17h. Donc, deux invitations pour la soirée de OSB, 34 ans, à Pointe-Sable. Ce sera ce samedi à partir de 20h. Shakira, pour la suite, Amel Bent arrive, les infos de 16h30, bienvenue.

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1: Merci d'écouter RM1, il est 16h30. Le journal Chablis Oziroua Dali, bon après-midi.
2: Bon après-midi Elvis, bon après-midi à tous.
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2: Le Premier ministre confirme que le privé peut intervenir dans le public. Le docteur Navin Ramgoulam écarte toute commission d'enquête dans l'affaire Bechou. Il répond avec humour aux accusations du leader de l'opposition. L'IDB est au cœur de deux questions à l'Assemblée nationale. Johanna Béranger demande des précisions sur des projets de 649,7 milliards de roupies. Raviraj Bichouk s'intéresse au soutien de l'IDB au cinéma. Pravin Jugnauth s'est rendu aux casernes centrales dans l'affaire des Moustache Leaks. L'ancien Premier ministre n'a finalement pas été auditionné par les enquêteurs. Il sera convoqué à nouveau à une date qui reste à fixer. Actualité dans le monde, une crue soudaine frappe le Grand Canyon aux États-Unis. 2 morts et 14 disparus sont à déplorer après la montée des eaux. Les recherches se poursuivent pour retrouver les personnes disparues. L'intervention chirurgicale du ministre de la Santé Anil Bechou à l'hôpital Djitou était au cœur

0: de la première PNQ du nouveau leader de l'opposition. Chetan Babulal voulait savoir si les médecins du privé sont autorisés à intervenir dans les hôpitaux publics. Le Premier ministre, le Dr Navin Ramgoolam, a indiqué que la législation ne l'interdit pas avec l'accord des médecins de service. Ces interventions sont notamment autorisées lorsqu'un second avis clinique est nécessaire sous réserve des approbations administratives. Écoutez la réponse du docteur Navin Ramgoolam.
1: Madam Speaker, I'm informed that the joint involvement of Dr. Mohamed Raza Aboubakar and Dr. Pravish Rai Sukha was considered desirable because of the particular expertise of Dr. Sukha in non-invasive surgery. Over the years, private medical practitioners from Mauritius and abroad have, with the necessary authorizations, been permitted to attend public hospitals as observers to provide specialist advice, to assist public teams, and in appropriate cases, to perform specialized procedures. The principle is also consistent with the recognized international practice under which an external medical observer may be present subject to the patient's consent, the responsible clinician remaining in charge, and the observance of confidentiality, patient safety, and institutional requirements.
0: Et le docteur Navin Ramgoolam a aussi indiqué qu'aucune commission d'enquête n'était nécessaire et que la démission du ministre Anil Bechu ne se posait pas. Le Premier ministre a ensuite choisi l'humour après que le leader de l'opposition eut laissé entendre que le ministre Bechu avait induit le public en erreur sur la présence du docteur Sukar présenté comme simple observateur. Écoutez cet extrait.
2: My question again is this available to any Mauritian citizen to request a private doctor to accompany him to the hospital?
1: I think the patient who must come first. Therefore, if there is a need for such a case in a patient in a hospital, we should abide by the same rule.
2: Can the Honourable Prime Minister confirm whether Dr. P.S. took part in the surgical procedure carried out on the Minister of Health and was not merely an observer, as the Minister has claimed?
1: My understanding is, Madam Speaker, is that Dr. Sukha was meant to be there as an observer, first of all. But when they decided to operate, he has a specialist, he decided then that it's probably better to have a keyhole surgery treatment instead of a full blast operation incision. And that is when he decided he will do that.
2: So it is clear the Honorable Minister has misled the public in telling that Dr. Sukha was an observer.
1: I believe he was under anesthesia. He probably didn't know what happened.
0: L'Economic Development Board était au cœur de deux questions adressées ce mardi au Premier ministre, le Dr Navin Ramgoolam, à l'Assemblée nationale. La députée du Front militant progressiste, Johanna Béranger, a demandé des précisions sur des projets représentant au total 649,7 milliards de roupies recensés par l'IDB. De son côté, le député de la majorité, Raviraj Bichuk, s'est intéressé au Film Rebate Scheme, ce mécanisme de soutien financier accordé par l'IDB aux productions cinématographiques. Plus de précisions avec Rajmila Sitamoni.
3: En réponse à Johanna Béranger, le Premier ministre, le Dr Navin Ramgoolam, a indiqué que l'Economic Development Board compte 523 projets d'investissement privé pour un montant total de 649,7 milliards de roupies. Parmi eux, 512 sont actifs, représentant 634 milliards de roupies, tandis que 11 projets totalisant 15,7 milliards sont soit suspendus, soit annulés. Ces investissements concernent notamment l'immobilier, le tourisme, l'hôtellerie, la santé, les énergies renouvelables, l'agro-industrie et le secteur manufacturier. Autre sujet abordé, le Film Rebate Scheme. En 2025, l'IDB a reçu 14 demandes, dont 6 approuvées. En 2026, sur 11 demandes, 10 projets ont obtenu le feu vert. Les remboursements versés se chiffrent à 102,1 millions de roupies en 2025 contre 9,3 millions en 2026. Le Premier ministre précise toutefois que ces paiements peuvent concerner des projets approuvés lors d'exercices antérieur. Face aux contraintes budgétaires, le gouvernement prévoit désormais d'instaurer un plafond sur les remboursements. Les règles du Film Rebate Scheme seront ainsi revues avec pour objectif de soutenir davantage de production tout en garantissant des retombées économiques concrètes pour Maurice.
0: C'est à 11h05 ce matin que Pravin Jugnauth est arrivé à Deforge Drive, aux casernes centrales convoquées par le CCID dans l'affaire des Moustache Leaks. Pour répondre aux questions

0: des enquêteurs sur l'acquisition illégale durant son mandat d'équipement d'écoute téléphonique. L'ancien Premier ministre était avec ses avocats Rauf Gullbull et Ivan Kolendavelu dans le bâtiment du bureau du commissaire de police pendant près de 2 heures, mais il n'aura pas été auditionné et c'est bien pour cela que rien de concret n'a transparu de cette convocation. Pravin Jugnauth sera donc à nouveau convoqué et entendu dans cette affaire. Aucune date n'a été fixée pour l'heure. Pranav Biari.
1: Eh ben non, son avocat Rauf Gullbull n'a rien voulu dévoiler quant à la teneur de ce qui s'est passé à l'intérieur.
2: À ce stade, nous ne pouvons pas faire aucun commentaire. Parce que d'abord une investigation pareille, la loi ne permet pas de nous faire aucun commentaire en dehors du bureau des enquêteurs.
1: Quant à l'état d'esprit de Pravin Jugnauth,
3: moi toujours serein, comme toujours. Pour tout bon interrogatoire qu'il fait, que ce soit la FCC ou ici, moi serein.
1: L'ex-premier ministre s'est bien prêté au jeu de la presse avant son supposé interrogatoire, posant même pour une photo. Mais selon la police, pendant les 2 heures qui ont suivi, il s'est entretenu en privé avec son équipe légale et n'aura donc pas répondu aux questions des enquêteurs. Pravin Jugnauth et ses avocats ont par la suite demandé un délai supplémentaire pour se concerter avant qu'un interrogatoire officiel n'ait lieu.
0: La Northern Taxi Owners Association hausse le ton face à Uber. L'association menace d'un sit-in devant le Parlement dans 15 jours si aucune solution n'est trouvée. Son président Naik Venguidasamy réclame une rencontre interministérielle et affirme que les chauffeurs ont perdu jusqu'à 80% de leur clientèle depuis l'arrivée d'Uber à Maurice. Le dossier est en cours suprême avec une prochaine audience autour du 11 septembre. Naik Venguidasamy au micro de Shailin Yabon.
4: Nous avons envie une réunion avec les premiers ministres. Quand bientôt, nous vous faire lire un mail officiel qu'il y recevoir nous et nous ministres transport, ministres touristes, ministres IT ensemble, quand nous allons assister dans un accord le tout en affaires. Parce qu'il faut bon pour les pays, il faut bon pour les touristes. C'est pas aujourd'hui. 50 ans, nous pouvons travailler avec touristes. Nous avons beaucoup de connaissances, nous avons beaucoup de façons, de principes qui nous créent, qui nous l'hôtel et qui nous dirigeons l'hôtel, que jamais nous n'avons pas de complaintes, pas de problèmes, et nous parler qui demain, nous n'avons pas de problèmes. Et d'ailleurs, nous pouvons être nous pouvons vivre là, pour qu'il y ait problème dans les jours qui peuvent venir, surtout avec ce contrat-corps et ce private-corps.
0: Actualité dans le monde aux États-Unis, une crue soudaine a frappé le Grand Canyon, faisant au moins 2 morts et 14 disparus. Des dizaines de personnes ont été évacuées par hélicoptère après la montée brutale des eaux qui a également détruit des passerelles dans la zone. Et toujours à l'étranger, au Népal, le bilan de la crue est dévastatrice, dépasse désormais les 1000 morts et 4400 disparus. 6 jours après la catastrophe, les pluies et la destruction de nombreux ponts compliquent l'arrivée des secours. Pendant ce temps, les renforts étrangers se font toujours attendre. Et voilà, nouvelle qui nous amène vers la fin de ce grand journal. Madame, Monsieur, merci de l'avoir suivi. Merci également à l'équipe technique et à la rédaction radio pour la réalisation de ce journal. Chers auditeurs, les nouvelles sportives dans quelques instants avec Rajiv Ganpat.
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6: h 41, bon après-midi, merci de nous rejoindre pour cette édition Hippisme pour débuter. C'est la Maiden Cup qui retient l'attention cette semaine-ci, course qui sera courue dimanche au Champ de Mars sur 2400 mètres, épreuve de groupe 1. 13 entrées reçues pour cette course aujourd'hui, Future Swing, Good Council, Rapid Dash, Seloukoué, Bacchus, Superior Force, Join the Dots, Bounce Back, Prime Example, Courtly, View of the World, Palermo et Quantifier. Tout laisse croire que les couloirs vont être complets. 11 partants pour l'édition 2026 du Méden. Si l'on se fie au mérite rating, bien sûr, maintenant les entraîneurs devront faire leur choix. On pourrait

0: s'arrêter à View of the World. De toute façon, le tirage au sort des lignes se fera demain soir à Port-Louis. Et puis, cette autre importante information en ce qui concerne le programme officiel, selon un communiqué émis aujourd'hui, le programme sera officiel jeudi à midi. C'était annoncé initialement pour vendredi, mais finalement ce sera jeudi à midi et les courses qui vont se tenir dimanche. En ce qui concerne les émissions sur la MBC, vendredi sur RM1, bien sûr, Tough Time à 18h30, et puis à la télévision, ce sera samedi soir pour l'émission Tough Tips sur MBC11. On va parler maintenant de football, le marché des transferts. Ça va s'agiter sans doute dans les prochaines heures, à l'approche de la clôture du mercato, sur ce que j'ai pu recueillir comme information. Heure française, donc en France, à 19h59, tous les dossiers doivent être bouclés. C'est un peu plus tard en Angleterre, à minuit, heure anglaise, où tous les dossiers doivent être bouclés. Donc ça nous fait, je pense, 3h du matin à Maurice. Pour le moment, en live, ce que l'on peut voir, le club de Monaco qui a repoussé une proposition de 45 millions d'euros, bonus inclus envoyé par Chelsea pour Lamine Camara, puisque les Blues pourraient revenir. Le milieu sénégalais n'est pas à l'abri d'un départ sur ce dernier jour de mercato. Pour sa part, Balogun devrait quitter Monaco pour rejoindre Everton. On reste à Chelsea. Après une saison à l'Atalanta Bergame, Onest Anor, défenseur international italien de 18 ans, qui passe à Chelsea pour 47 millions d'euros. Mais il ne débarquera chez les Blues que la saison prochaine et sera prêté à Crystal Palace lors de l'exercice 2026-2027. Ce dossier qui peut bien être agité sur la prochaine heure, Malik Fofana qui va jouer en Première Ligue, mais il ne sait pas encore dans quel club à quelques heures de la fermeture du mercato. L'histoire de Fofana. L'OL qui a autorisé son ailier gauche à voyager à Sunderland. Donc il est en route pour Sunderland. Mais il y a une surenchère de Crystal Palace, entraînée par Pierre Sage. Palace qui a ouvert une ligne de communication avec le joueur et qui pourrait donc le détourner vers Londres. Affaire à suivre en ce qui concerne le Belge. Annoncé depuis plusieurs jours, l'arrivée d'Ibrahim Mbaye à Aston Villa a été officialisée par le club anglais ce mardi. Il avait été autorisé à passer sa visite médicale samedi. Le transfert de l'attaquant sénégalais de 18 ans qui s'est engagé sur le long terme avec le club de Birmingham va rapporter 55 millions d'euros au PSG. Cela pourrait être l'une des très grosses transactions de cette dernière journée du mercato. Manchester City qui est à l'offensive pour recruter Enzo Fernandez, pour lequel Chelsea demande 140 millions d'euros. Selon les informations, Fernandez a informé Chelsea qu'il souhaite partir et les Blues qui sont sur le marché pour remplacer justement Enzo Fernandez. Et selon les dernières informations, le joueur de l'AS Rome, Manu Koné, qui pourrait être en route vers Chelsea afin de laisser partir Enzo Fernandez vers Manchester City. Ça pourrait donc se concrétiser. En tennis, la Polonaise Iga Świątek, victorieuse de l'US Open en 2022, n'a pas manqué son entrée dans l'édition 2026 du tournoi US du Grand Chelem. C'était hier, pendant la soirée. Elle a dominé la Chinoise Xiyu Wang. La Japonaise Naomi Osaka, qui a remporté l'US Open en 2018 et 2020, a passé le premier tour la nuit dernière en battant la Russe Anastasia Zakharova. Et comme lors des précédents tournois du Grand Chelem, elle a aussi mis en valeur son style vestimentaire. Autant pour cette page, merci d'avoir été avec nous. Et pour les passionnés du mercato, vous pouvez toujours suivre en ligne les derniers développements parce que ça va sans doute s'emballer, s'agiter au cours de la soirée. La suite, c'est avec Elvis.
1: Ouais, ça va s'agiter à coups de millions et de millions d'euros, Rajiv.
0: Exactement, incroyable. Beaucoup d'investissements, j'entends, et je ne vois rien par rapport à Manchester United.
1: Ah bah, j'entends

0: Pas du tout.
1: Dont
0: Je pense
1: les
0: qu'ils sont
1: fans
0: contre.
1: en ligne souhaitaient peut-être un latéral, mais je n'ai rien vu
0: Bon,
1: jusqu'ici.
0: je pense que jusqu'ici ça va pour eux, donc ils ont gagné 5-2. Quoique, on verra bien. Merci Rajiv donc pour ce tour complet des sports en ce mardi après-midi.
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0: Je me demande bien si je vais pas me mettre au football. Quoique, c'est un peu tard. En tout cas, merci de nous écouter à 16h47, les amis. Bienvenue sur votre radio. On est donc un mardi, déjà le premier jour de ce mois de septembre. Et on est là avec vous, un plein de bonne musique. Et surtout, comme je l'ai dit tout à l'heure en bonus, on a plein d'invitations, plein de cadeaux à vous offrir. Il y a plein d'événements ce samedi. D'ailleurs, continuez à vous inscrire pour encore quelques minutes pour repartir avec vos deux billets pour aller donc à la soirée OSB, OSB Live à Pointe-aux-Sables pour fêter les 34 ans. 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Donc tentez votre chance, continuez à nous appeler 402 80 80 402 80 80 pour repartir avec vos deux invitations. Sinon, qu'est-ce que j'ai aujourd'hui comme anniversaire? Si c'est votre anniversaire, d'abord, je me permets de vous souhaiter un joyeux anniversaire, surtout une belle journée, une belle fin de journée, passez une belle soirée. Si vous comptez peut-être un petit dîner avec la petite famille, tranquille. En tout cas, joyeux anniversaire aujourd'hui également à un chanteur qu'on connaît bien, Barry Gibb. On se rappelle de Barry Gibb, bien sûr connu pour avoir été à partir des années 70 le chanteur principal des Bee Gees, groupe formé avec les frères cadets Robin et Maurice. On se rappelle notamment de Staying Alive. Eh oui, tout à l'heure, ce sera d'ailleurs notre titre collector à 17h30. Vous aurez l'occasion d'écouter la chanson et de vous préparer entre-temps pour la chorégraphie. Barry Gibb qui fête aujourd'hui ses 80 ans. Et puis on a une pensée aujourd'hui pour un chanteur qu'on aime bien. Donc vous vous rappelez de Jocelyn Perrault, bien sûr, Jocelyn Perrault, le Séchellois. Donc qui, ça fait déjà quoi, allez, j'ai envie de dire quelques années déjà qu'il nous a quittés. Donc c'était le 31 août, donc hier ça faisait déjà 25 ans. Il est décédé le 31 août 2001 aux Seychelles, il avait 51 ans. Et bien sûr, Jocelyn Perrault, c'était pas mal de dessus comme... Ah ben voilà, virez maman. Cache qu'on a bien dansé dans les fêtes. Jocelyn Perrault, donc décédé le 31 août 2001 aux Seychelles à l'âge de 51 ans. Il était né d'ailleurs à Maurice, hein, si vous ne le savez pas. Il est né à Maurice le 4 juin 1950 dans le village de Suyac. Ah, chez nous, il est également auteur, compositeur, interprète. Il a beaucoup contribué à la musique et au Sega aux Seychelles. Donc hier, ça fait déjà 25 ans depuis que Jocelyn Perrault nous a quittés. On se fait plaisir? Allez, quelques minutes de bonheur. Virez, virez, maman. Bonne écoute, sur RMA.

Cross-Pensée donc cet après-midi, Jocelyn Perrot, 25 ans. Hier c'était le 31 août, c'était mon anniversaire de sa mort. Virez, virez, maman, 16h52 chez votre radio. Allez, Jean-Louis Aubert. Et puis, peut-être que le téléphone va sonner chez vous, parce que vous avez été nombreux à vous inscrire pour ces invitations pour le concert de OSB prévu ce samedi. Pendant ce temps, je vous laisse avec Jean-Louis Aubert. Merveille chez votre radio, 16h53.

0: merveille à l'instant. Allez, direction Nouvelle-France. Sabrina est avec nous. Bon après-midi, Sabrina.
1: Bon après-midi.
0: Comment allez-vous?
1: Ça va bien, merci. Un peu fatigué avec le travail.
0: Ah bah oui, en plus on est mardi, on a encore une semaine à tirer, donc franchement, c'est bon courage.
1: Voilà.
0: Vous travaillez pas les week-ends, non? C'est seulement en semaine, quoi?
1: Non, je travaille pas le week-end.
0: Ah ben voilà, donc vivement le week-end. Vivement le week-end, Sabrina, merci de nous écouter.
1: Oui.
0: Et merci d'avoir joué avec nous. Vous êtes vraiment chanceuse parce que là, franchement, pour mieux tant d'appels qu'on a reçus, eh bien, vous avez été choisie, vous avez été tirée au sort. Bravo, Sabrina. Je vous offre vos deux invitations pour célébrer les 34 ans d'OSB. Ça va être un concert magnifique en live. Il y aura plein d'artistes. Billy Gates, Ebi, Wendy Harrison, DJ Master Crazy, Joker Cartel. Ça va être franchement la belle soirée à ne pas rater pas cette 20h. Et puis en deuxième partie, bien sûr, nos amis de OSB, Bruno et ses potos, vont être sur scène. Ça va être franchement un grand moment que vous allez passer là-bas du côté de Pointe-Sable, la zone industrielle de la Tokenique. Voilà, c'est pour vous. Bravo.
1: Merci beaucoup.
0: Vous voyez déjà dans la soirée là, hein, vous voyez déjà dans l'ambiance.
1: Oui, je vois déjà.
0: En tout cas, bravo et surtout passez un bon moment là-bas le samedi 5 septembre donc pour ce concert des 34 ans de OSB. Merci à vous, Sabrina.
1: Merci beaucoup.
0: On vous souhaite une belle soirée, continuez à nous écouter, il y a encore plein de belles choses qui arrivent. Et sur tous les jours, il y a des cadeaux comme ça, chez RMA. Voilà, on vous fait plaisir, on vous offre plein de cadeaux pour des événements à venir, on en a plein. On va en parler bien sûr, restez avec nous. Merci et bonne soirée. Là.
1: Bonne soirée.
0: Merci, bye bye. Voilà, ça c'est fait. Donc, il y aura encore d'autres là. Je vous en parle dans quelques minutes. Il y a le phénomène Naika. On en parle. Ce sera pour samedi encore des invitations. Je vous lance. Je lance le jeu dans quelques minutes. Le temps pour nous d'écouter un bon petit Amir, ça vous dit? Complémentaire. J'aime bien cette chanson. Vous allez voir, les paroles sont magnifiques. Bonne rentrée, bonne route chez vous. Surtout, si vous êtes encore au travail, courage. Hein, surtout pour terminer votre journée.

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1: 17h sur votre radio. 17h, 18h, encore une heure à passer ensemble. Comme je l'ai dit en bonus, on a des cadeaux pour vous chaque après-midi. Et encore un cadeau, donc deux invitations cette fois. Alors là, à ne pas rater les amis. 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Vous jouez avec nous. Tentez votre chance, les amis, bien sûr. Allez, on continue avec de la bonne musique. On a Robbie Williams qui arrive. Et puis il y a aussi, bien sûr, la rediff de Tector, vous le savez, chaque après-midi. Et Ophélie Winter, bienvenue.

0: Bonjour et bienvenue dans Tector, un écran qui apparaît dans l'air au-dessus d'un objet ordinaire que l'on peut toucher et qui disparaît quand on n'en a plus besoin. Des chercheurs de l'Université de Chicago ont conçu un prototype qui ressemble à de la science-fiction. Le dispositif est constitué d'un petit boîtier muni de deux pales. La première embarque des diodes lumineuses. La seconde intègre des électrodes tactiles imprimées en trois dimensions. En tournant rapidement, les pales exploitent un phénomène bien connu, la persistance visuelle. Les points lumineux successifs projetés par les diodes sont perçus par l'œil humain comme une surface continue. L'impression est saisissante, un écran semble flotter dans l'air. Mais la véritable innovation réside ailleurs. Cette image n'est pas seulement visible, elle est directement manipulable au toucher, malgré la rotation des pales. Les pales elles-mêmes, souples et caoutchouteuses, s'arrêtent automatiquement au contact du doigt afin de prévenir toute blessure. L'ensemble génère un affichage d'un diamètre de 30 cm, compact et transportable. Le dispositif peut transformer temporairement n'importe quel objet du quotidien en surface interactive. Une enceinte, une table, une simple carte en papier. L'objectif est de proposer une alternative aux écrans permanents, fixes et encombrants. Des interfaces discrètes, souples, qui apparaissent là où l'on en a besoin quand on en a besoin, et qui s'effacent ensuite. À terme, les chercheurs envisagent des versions réduites à la taille d'un bouton de vêtement. Ce prototype pose une question plus large. Et si l'écran de demain n'était plus un objet permanent que l'on regarde, mais une surface éphémère qui surgit à la demande, là où la vie se déroule? C'était Tector sur RM1.
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Ophélie Winter à l'instant, Dieu m'a donné la foi. 17h12, un petit point circulation pour ceux qui partent en direction ouest. Qui quitte pour lui en direction de l'ouest en passant par Gros Caillou. Et bien la circulation peut commencer à se charger un petit moment là. Donc ça commence à être un petit peu ralenti, notamment la sortie de pour lui à l'approche des principaux axes qui desservent l'ouest, en direction de Cascavel par exemple. Donc quand vous traversez Gros Caillou vers Cascavel, ça cale un petit peu là-bas. Et puis de flic en flac, Tamaré, Rivière Noire, prévoyez un petit peu de temps supplémentaire, surtout aux heures de pointe, donc soyez patient, voilà. Donc l'axe pour lui, Rivière Noire, également, qui passe notamment par Gros Caillou, bon, vous flic en flac et Tamaré, surtout à Gros Caillou, hein, c'est un petit peu au ralenti en ce moment. Patience les amis sur la route, entre-temps nous on continue avec le meilleur de la musique et puis continue à nous appeler, on a un petit souci technique au 402-80-80. Vous pouvez m'envoyer un petit message si vous voulez participer à notre jeu. Vous envoyez Naika tout simplement au 5253-8484, 5253-8484. Donc, envoyez Naika pour repartir avec vos deux invitations pour la soirée All Waves Festival. Je vous en parle dans un instant. Parce que là, on a un petit souci au niveau du standard. Donc, 5253-8484, envoyez Naika, N-A-I-K. Je vous laisse avec Harry Styles et puis je raconte l'histoire d'une chanson cet après-midi.

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1: Chaque après-midi, je vous raconte l'histoire d'une chanson, je vous dévoile les secrets de vos tubes préférés. Et aujourd'hui, eh bien, voici l'histoire de Cheerleader, le tube d'Omi. 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Ouais, chanson sortie en 2014, Omi, c'est le surnom que lui donnait son papa. En fait, il s'appelle Omar Samuel Pestley, c'est un chanteur jamaïcain. Il a fait ce morceau 2 ans avant que ça devienne un tube, c'était même pas prévu pour être une vraie chanson à la base. Et son producteur qui l'a encouragé à aller d'aller de l'avant avec cette chanson. Et donc en 2012, il sort une version, pas terrible terrible, mais écoutez. Donc un extrait que vous entendez beaucoup plus tranquille, beaucoup plus jamaïcain, beaucoup plus caraïbe et surtout... Et surtout, attention, Cheerleader va devenir la vraie version, un tube 2 ans plus tard, grâce à un DJ, un Allemand, qui s'appelle Felix Jahn, qui a l'intelligence de mettre en avant le côté DJ pour faire danser le monde entier, mais aussi de garder le côté Caraïbe, et ça finit par ce fameux solo de trompette qu'on connaît. Voilà donc pour l'histoire de cette chanson, Cheerleader d'Omi, et attention, trompette !

Les Innocents en color, 17h23, Pet Shop Boys, c'est tout de suite, De Palmas juste après, et votre horoscope les amis automobilistes. Merci, on fait la route ensemble jusqu'à 18h.

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1: Allez, c'est parti pour votre horoscope en ce mardi après-midi. Horoscope, bien sûr, pour vous, les automobilistes. Là, vous nous écoutez en voiture, vous rentrez chez vous. Et bien sûr, c'est important de se rappeler de quelques règles donc sur la route. Notamment, là, je pense, cet après-midi, de la colère, des fois des road raging, comme on appelle. Faut éviter tout ça, tout simplement. Allez, on va toucher les béliers d'abord. Vous êtes prêts à démarrer au quart de tour, mais aujourd'hui, allez, comptez jusqu'à 10 avant de klaxonner. La patience sera votre meilleur allié. Les taureaux, vous aimez prendre votre temps et c'est parfait. Continuez ainsi, même si quelqu'un vous colle derrière. Gardez votre rythme, ne répondez pas à la provocation. Les gémeaux, attention aux discussions animées avec les autres automobilistes, surtout avec votre klaxon. Un petit coup suffit, hein, d'accord, inutile d'écrire en roman sonore. Les cancers, vous pourriez être un peu plus sensible que d'habitude au comportement des autres. Ne prenez pas chaque manœuvre comme une attaque personnelle. Les lions, quelqu'un vous dépasse dangereusement, laissez-le partir. Vous n'avez rien à prouver. Le vrai champion aujourd'hui, c'est vous, donc vous gardez votre sang-froid. Les vierges, vous remarquez toutes les petites erreurs des autres conducteurs, mais essayez de ne pas les corriger toutes. Hein, concentrez-vous sur votre propre conduite. Les balances, c'est votre journée. Vous savez naturellement rechercher l'équilibre, alors gardez vos distances et respectez les autres. Évitez les confrontations surtout. Pour les scorpions, attention à la colère silencieuse. Ça, c'est dangereux, la colère silencieuse. Donc, il faut se méfier, tout simplement, les amis. Donc, si un conducteur vous énerve, laissez-le passer et passez à autre chose. Les sagittaires, vous avez envie d'arriver vite. Aujourd'hui, mieux vaut arriver quelques minutes plus tard que quelques années trop tôt. Pas d'excès de vitesse, pas de course. Les capricornes, vous êtes disciplinés, alors montrez l'exemple. Clignotant, distance de sécurité, patience. Votre conduite peut calmer ceux qui vous entourent. Les Verseaux, vous pourriez croiser un conducteur imprévisible. Gardez vos distances et surtout ne cherchez pas à lui donner une leçon. Et enfin, les poissons, vous avez tendance à vouloir éviter les conflits. Continuez. Si quelqu'un s'énerve, ne répondez pas. Respirez profondément et laissez la route reprendre son calme. Voilà, bref, le conseil pour tout le monde cet après-midi, ne laissez jamais votre colère prendre le volant à votre place. Un geste, un regard ou même un coup de klaxon peuvent suffire à faire monter la tension. Si quelqu'un vous provoque, ne répondez pas. Créez de la distance et laissez-le passer. C'est aussi ça, être un conducteur responsable. Allez, bonne route les amis. Donc surtout bonne rentrée chez vous. Pour notre titre collector cet après-midi, je vous ai parlé tout à l'heure de l'anniversaire de Barry Gibbs. Et là, je vous propose le titre collector. Voici Staying Alive. Il fête aujourd'hui ses 80 ans.

Bee Gees, Staying Alive, notre titre collector en ce mardi après-midi pour parler bien sûr de l'anniversaire de Barry Gibb, le chanteur, l'un des chanteurs de Bee Gees, qui fête aujourd'hui ses 80 ans. Voilà, vous avez encore 4 minutes, pas plus, pour tenter votre chance pour repartir avec vos deux invitations pour la soirée Nika, donc ce sera ce samedi. Le Always Festival Green Village, envoyez Nika par WhatsApp au 5253-8484, 5253-8484, vous avez 4 petites minutes, ce sera juste après Francis Cabrel, Peuple des Fontaines, qui arrive sur votre radio. Bienvenue.

0: Le chanteur poète à l'instant, Francis Cabrel. Quel titre, Peuple des Fontaines, sur votre radio. 17h40, allez, on va quitter le studio quelques minutes, on va se rendre du côté de Pointe-Sable. Ce jour béni. On accueille Anaïs, bon après-midi.
1: Bon après-midi, Elvis.
0: Ça va ?
1: Bien, merci, et vous ?
0: Bien, tranquille, je suis bien moi en studio. Avec les amis, les auditeurs qui nous écoutent, les automobilistes et tout le monde. Ça a été votre journée, Anaïs ?
1: Oui, ça a été.
0: D'accord. Vous êtes dans quel domaine, si je peux me...
1: Alors, je suis dans le domaine de l'informatique.
0: Ok, très bien. Le IA, etc., vous y connaissez ? Bon, non, non ?
1: Oui. Un petit peu, oui.
0: Oui. Les chats GPT, les clouds, etc., voilà.
1: Donc. Exactement.
0: Bon. Très bien. Non, en tout cas, c'est très bien de connaître tout ça, parce que de votre métier, c'est important. Alors, Anaïs, bravo, vous connaissez un petit peu Nika ?
1: Oui.
0: Oui.
1: J'aime bien ses chansons.
0: Elle s'est fait connaître avec pas mal de titres, notamment ce titre, One Track Mind.
1: Yes. Voilà,
0: ça bouge, ça. Ça met de l'ambiance, hein. Alors, vous êtes prête pour aller vous déhancher ce samedi 5 septembre au Green Village à Côte-de-Raffin ?
1: Oui, je suis prête.
0: D'accord, mais oui, j'entends la joie de la voix là, comme ça. Là. Donc, c'est la deuxième édition du All Waves Festival dans Gadé Chéri qui partagera l'affiche avec pas mal d'autres artistes, notamment Léa Churros, DJ Latou. Il y aura aussi deux artistes bien de chez nous. Hein. Il y aura Thierry Alexandre, il y aura Anonyme, Johan Meguiche, chez ZK. Bref, ça va être une belle soirée. Deux entrées, deux invitations pour vous, Anaïs. C'est gagné, c'est pour vous. Amusez-vous bien surtout.
1: Merci beaucoup.
0: Préparez-vous à faire la fête, à danser avec tous ces tubes de Nika qui sera donc en live ce samedi au 5 décembre au Green Village à Côte-de-Raffin. Belle soirée, Anaïs.
1: Merci à vous aussi.
0: Eh bien, bravo, merci d'avoir joué avec nous. Et puis, amusez-vous bien, passez un bon moment samedi. De toute façon, pour les billets, je vous dis déjà, on va vous envoyer tout cela par WhatsApp. Hein, donc, vous aurez le digital ticket, donc c'est plus facile. Pas besoin de vous déranger pour venir récupérer les billets.
1: Ah, super.
0: On va vous envoyer tout ça par WhatsApp.
1: Ah,
0: ben voilà, parce que j'ai affaire à une spécialiste de IT. Ben, forcément, je dois suivre pas, hein, sinon, ouais.
1: Super, en tout cas, ça facilite ta vie.
0: Ah, ben bien sûr, en tout cas. Merci beaucoup, Anaïs, passez une belle soirée.
1: À vous et même.
0: Merci, bye bye. Voilà, bye. Ça c'est fait. Donc, si vous n'avez pas de chance, je sais que vous avez été nombreux à envoyer des messages. 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Hein. 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Et puis, voilà, hein, peut-être que vous serez choisi, tiré au sort pour repartir vous aussi avec deux billets pour cette grosse soirée, donc avec Nika, une chanteuse franco-haïtienne. Elle est née à Miami, un bon petit mélange de pop, de R&B et des influences afro-caribéennes. One Track Mind, par exemple. Allez, 17h44, dans un instant, petit rappel des rendez-vous télé et radio sur votre radio RMA. Merci d'être là. Hey, Céline Dion, elle nous emmène dans un autre monde, entre-temps. Bonne route, bonne rentrée chez vous.

Céline Dion d'ailleurs qui se prépare pour ses concerts, franchement, à Paris. Elle est déjà à Paris d'ailleurs. Il y aura pas mal de soirées, de concerts. Et même jusqu'à même l'année prochaine, en 2027, c'est déjà réservé, franchement. Céline Dion de retour sur scène. Et sinon, rendez-vous télé, j'ai un film pour vous ce soir, donc à 20h30 sur MBC1. Un film français, Amour et Amnésie. Voilà, donc avec un film de Peter Segal, sorti en 2004, avec comme acteur Adam Sandler ou encore Drew Barrymore. Un film qui raconte la vie de Henry Roth, qui est simple d'ailleurs, lorsqu'un vétérinaire spécialiste des animaux marins polaires ne travaille pas au parc Sea Life de Hawaï, il se consacre à son autre passion, les aventures sans lendemain avec des jolis touristes en mal de romantisme. Tiens. Henry donc refuse toute liaison sérieuse par peur de compromettre son rêve de partir en Alaska étudier les morses. Pourtant, lorsqu'il rencontre Lucie, il est tout de suite fasciné et enfreignant sa propre règle qui lui interdit de charmer des jeunes femmes du coin. Henry aborde Lucie, discute agréablement avec elle et obtient même un rendez-vous pour le lendemain.

Voilà, bon, le reste, je vous laisse découvrir donc ce soir sur MBC1, donc à suivre évidemment à partir de 20h30 sur MBC1. Voilà, ça c'est votre rendez-vous donc pour ce soir. Télé et puis radio aussi, pas mal de rendez-vous intéressants qu'on continue évidemment avec tout à l'heure après les infos de 18h. Nous sommes donc mardi, Prakash sera là pour sa playlist jusqu'à 20h. Et ensuite, ça nous la musique avec notre ami Stéphane, donc, pour avec ses invités aussi. Et puis, on est mardi, vous le savez, on va rocking the show. Donc, 100% rock, calez déjà notre playlist. Si vous aimez le rock, eh bien, branchez-vous ce soir à partir de 21h jusqu'à 23h pour la playlist rock pour vous. Ça va être bon son si vous aimez le rock. Donc, franchement, on a tout préparé, la playlist est déjà là. Vous allez passer un super bon moment. Et puis, n'oubliez pas, ce soir, au prix 23h à 4h du matin, petite musique de nuit, donc pour ceux qui n'arrivent pas à prendre sommeil, qui aiment bien écouter la radio avant de dormir. Bon, bah oui, il y en a pas mal que je connais comme ça. Petite musique de nuit pour vous détendre avant de dormir, ça fait du bien aussi. Puis demain matin à 4h, c'est notre ami Nathan qui vient vous réveiller pour la pré-matinale. Ensuite, donc évidemment, vous allez retrouver Patrice et Sophie pour la matinale de la radio, 6h à 9h, avec pas mal de chroniques, pas mal de sujets intéressants à ne pas rater, donc votre matinale sur RMA demain matin, 6h, 9h. Et puis aussi, on a rendez-vous aussi que je vous donne pour demain, mercredi donc, de 11h à midi, avec Interface Société. Alors, Meling Balou reçoit Sammy South, qui est la chanteuse, compositrice et coach vocale. Elle a grandi à Hong Kong, étudié le jazz à New York auprès de Camila Meza et a parcouru les scènes de Bangkok, Dubaï et d'ailleurs depuis déjà plus de 10 ans. Entre culture, langue et continent, elle nous raconte son parcours artistique et comment la musique est devenue son langage universel. Donc, un rendez-vous à ne pas rater demain pour Interface Société de 11h à midi avec Meling. Et puis aujourd'hui, on célèbre également l'anniversaire, j'en ai parlé tout à l'heure, juste un petit rappel. Si vous ne savez pas, eh bien c'est la chanteuse de Gloria Estefan aujourd'hui. Elle est née le 1er septembre à La Havane, Cuba. Elle fête ses 69 ans. Ah, faut pas la vieillir quand même. Elle fête ses 69 ans avec le Miami Sound Machine. Puis en solo, elle nous a fait des tubes. Alors là, des tubes incontournables, comme on se rappelle, allez, comme ça, au pif, Conga, oui, je me rappelle, donc Rhythm is Gonna Get You, il y avait aussi Anything For You, ou encore Turn The Best Around, et surtout ce titre qu'on aime bien, Don't Wanna Lose You. Gloria Estefan sur votre radio. 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

Don't Wanna Lose You, Gloria Stéphane, 17h56. Et moi, je vous retrouve demain, les amis. On a passé deux heures magnifiques ensemble. Et alors, demain, on se retrouve, on remet ça 16h, 18h pour de la bonne musique, pour les infotrafics, mais aussi pour encore plein de cadeaux demain après-midi. Allez, d'ici là, passez une belle soirée à l'écoute de votre radio. Salut.

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1: Bonsoir, il est 18h. Monsieur, bonsoir, bienvenue à l'écoute du Grand Journal de 18h, présenté par Chabniz Ouzia Ouedali. Bonsoir Chabniz.
2: Bonsoir Prakash, bonsoir à tous.
1: Et vous débutez bien évidemment par les titres du journal.
2: Le Premier ministre confirme que le privé peut intervenir dans le public. Le docteur Navin Ramgoolam écarte toute commission d'enquête dans l'affaire Bechou. Il répond avec humour aux accusations du leader de l'opposition. L'IDB est au cœur de deux questions à l'Assemblée nationale. Johanna Béranger demande des précisions sur des projets de 649,7 milliards de roupies. Raviraj Bichouk s'intéresse au soutien de l'IDB au cinéma. Pravin Jugnauth s'est rendu aux casernes centrales dans l'affaire des Moustache Leaks. L'ancien Premier ministre n'a finalement pas été auditionné par les enquêteurs. Il sera convoqué à nouveau à une date qui reste à fixer. Actualité dans le monde, une crue soudaine frappe le Grand Canyon aux États-Unis. 2 morts et 14 disparus sont à déplorer après la montée des eaux. Les recherches se poursuivent pour retrouver les personnes disparues. L'intervention chirurgicale du ministre de la Santé Anil Bechou à l'hôpital Jitu était au cœur de la première PNQ du nouveau leader de l'opposition. Chetan Babulal voulait savoir si les médecins du privé sont autorisés à intervenir dans les hôpitaux publics. Le Premier ministre, le docteur Navin Ramgoolam, a indiqué que la législation ne l'interdit pas avec l'accord des médecins de service. Ces interventions sont notamment autorisées lorsqu'un second avis clinique est nécessaire, sous réserve des approbations administratives. Écoutez la réponse du docteur Navin Ramgoolam.
3: Madam Speaker, I'm informed that the joint involvement of Dr. Mohamed Raza Abubakar and Dr. Pravish Rai Sukha was considered desirable because of the particular expertise of Dr. Sukha in non-invasive surgery. 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
2: Et le docteur Navin Ramgoolam a aussi indiqué qu'aucune commission d'enquête n'était nécessaire et que la démission du ministre Anil Bechou ne se posait pas. Le Premier ministre a ensuite choisi l'humour après que le leader de l'opposition eut laissé entendre que le ministre Bechou avait induit le public en erreur sur la présence du docteur Sukha présenté comme simple observateur. Écoutez cet extrait.
4: My question again is this available to any Mauritian citizen to request a private doctor to accompany him to the hospital?
3: I think the patient who must come first. Therefore, if there is a need for such a case in a patient in a hospital, we should abide by the same rule.
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3: 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But when they decided to operate, he has a specialist, he decided then that it's probably better to have a keyhole surgery treatment instead of a full blast operation incision. 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
4: So it is clear the Honorable Minister has misled the public in telling that Dr. Sukha was an observer.
3: I believe he was under anesthesia. He probably didn't know what happened.
2: L'Economic Development Board était au cœur de deux questions adressées ce mardi au Premier ministre, le docteur Navin Ramgoolam, à l'Assemblée nationale. La députée du Front militant progressiste, Johanna Béranger, a demandé des précisions sur des projets représentant au total 649,7 milliards de roupies recensés par l'IDB.

0: De son côté, le député de la majorité, Raviraj Bichuk, s'est intéressé au film Rebate Scheme, ce mécanisme de soutien financier accordé par l'IDB aux productions cinématographiques. Plus de détails avec Rajmila Sitamoni.
1: En réponse à Johanna Béranger, le Premier ministre, le Dr Navin Ramgoolam, a indiqué que l'Economic Development Board compte 523 projets d'investissement privé pour un montant total de 649,7 milliards de roupies. Parmi eux, 512 sont actifs, représentant 634 milliards de roupies, tandis que 11 projets totalisant 15,7 milliards sont soit suspendus, soit annulés. Ces investissements concernent notamment l'immobilier, le tourisme, l'hôtellerie, la santé, les énergies renouvelables, l'agro-industrie et le secteur manufacturier. Autre sujet abordé, le film Rebate Scheme. En 2025, l'IDB a reçu 14 demandes, dont 6 approuvées. En 2026, sur 11 demandes, 10 projets ont obtenu le feu vert. Les remboursements versés se chiffrent à 102,1 millions de roupies en 2025 contre 9,3 millions en 2026. Le Premier ministre précise toutefois que ces paiements peuvent concerner des projets approuvés lors d'exercices antérieur. Face aux contraintes budgétaires, le gouvernement prévoit désormais d'instaurer un plafond sur les remboursements. Les règles du film Rebate Scheme seront ainsi revues avec pour objectif de soutenir davantage de production tout en garantissant des retombées économiques concrètes pour Maurice.
0: C'est à 11h05 ce matin que Pravin Jagnauth est arrivé à Deforge Drive aux casernes centrales convoqué par le CCID dans l'affaire des Mostas Leaks pour répondre aux questions des enquêteurs sur l'acquisition illégale durant son mandat d'équipement d'écoute téléphonique. L'ancien Premier ministre était avec ses avocats Raouf Golboul et Ivan Kolendavelou dans le bâtiment du bureau du commissaire de police pendant près de 2 heures, mais il n'aura pas été auditionné. Et c'est bien pour cela que rien de concret n'a transparu de cette convocation. Pravin Jagnauth sera donc à nouveau convoqué et entendu dans cette affaire. Aucune date n'a été fixée pour l'heure. Pranav Bihari.
2: Eh ben non, son avocat Raouf Golboul n'a rien voulu dévoiler quant à la teneur de ce qui s'est passé à l'intérieur.
3: Et à ce stade, nous ne pouvons pas faire aucun commentaire. Parce que d'abord une investigation pareille, la loi ne permet pas de nous faire aucun commentaire en dehors du bureau des enquêteurs.
2: Quant à l'état d'esprit de Pravin Jagnauth,
4: moi toujours serein, comme toujours. Pour tout bon interrogatoire qu'il fait, que ce soit à la FCC ou ici, moi serein.
2: L'ex-premier ministre s'est bien prêté au jeu de la presse avant son supposé interrogatoire, posant même pour une photo. Mais selon la police, pendant les 2 heures qui ont suivi, il s'est entretenu en privé avec son équipe légale et n'aura donc pas répondu aux questions des enquêteurs. Pravin Jagnauth et ses avocats ont par la suite demandé un délai supplémentaire pour se concerter avant qu'un interrogatoire officiel n'ait lieu.
0: La Northern Taxi Owners Association hausse le ton face à Uber. L'association menace d'un sit-in devant le Parlement dans 15 jours si aucune solution n'est trouvée. Son président Naik Venguidasamy réclame une rencontre interministériel et affirme que les chauffeurs ont perdu jusqu'à 80% de leur clientèle depuis l'arrivée d'Uber à Maurice. Le dossier est en cour suprême avec une prochaine audience autour du 11 septembre. Naik Venguidasamy au micro de Chaline Yabon.
5: Nous avons vu une réunion avec les premiers ministres. Quand bientôt, nous vous faisons lire un mail officiel qui les recevons à nous. Et nous, ministre transport, ministre tourisme, ministre IT ensemble, quand nous avons assisé, tombe un accord, le tout va nous appeler. Parce qu'il faut bon pour les pays, il faut bon pour les touristes. Ce n'est pas aujourd'hui. 50 ans, nous pouvons travailler avec touristes. Nous avons beaucoup de connaissances, nous avons beaucoup de façons, de principes qui nous créent, nous l'hôtel et que nous dirigeons l'hôtel. Quand jamais nous avons des complaintes, des problèmes, et nous parler qui demain, nous avons des problèmes. Et d'ailleurs, nous pouvons être là, nous pouvons vivre là. Pour un problème dans les jours qui peuvent venir, surtout avec ce contrat corps et ce private corps.
0: Actualité dans le monde, aux États-Unis, une crue soudaine a frappé le Grand Canyon, faisant au moins 2 morts et 14 disparus. Des dizaines de personnes ont été évacuées par hélicoptère après la montée brutale des eaux qui a également détruit des passerelles dans la zone. Et toujours à l'étranger, au Népal, le bilan de la crue dévastatrice dépasse désormais les 1 000 morts et 4 400.

0: sont disparus 6 jours après la catastrophe. Les pluies et la destruction de nombreux ponts compliquent l'arrivée des secours. Pendant ce temps, les renforts étrangers se font toujours attendre. Et voilà la nouvelle qui nous amène vers la fin de ce grand journal. Madame, Monsieur, merci de l'avoir suivi. Merci également à l'équipe technique et à la rédaction radio pour la réalisation de ce journal. Chers auditeurs, on se retrouve à 19h.
1: Le journal vous a été présenté par Chabniz Ouzia Ouedali, 18h11. Les communiqués avec Roselyne.
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Merci Prakash et bonsoir à tous. On débute avec les avis d'obsèques. On nous prie d'annoncer le décès de Monsieur Michel-Joseph Vacquois. Monsieur Michel-Joseph Vacquois, plus connu sous le nom de Michel, âgé de 91 ans. Le convoi mortuaire sortira du domicile de son fils, Monsieur Michel-Jacques Vacquois, à la rue Segaïtan-Duval à Notre-Dame. Demain mercredi, 2 septembre à 9h, pense se rendre à l'église Notre-Dame de la Délivrande et de là au cimetière de Notre-Dame. Le décès de Monsieur Marie-Florence Fabre. Monsieur Marie-Florence Fabre, plus connu sous le nom de Bouboule, âgé de 71 ans. Le convoi mortuaire sortira de sa résidence au numéro 118 à Updagotière demain mercredi à 10h. Pour se rendre à l'église Saint-Pierre et de là au cimetière de Boismarchand. Décès de Monsieur Cyrice Alexandre. Décès de Monsieur Cyrice Alexandre, plus connu sous le nom de Tissiris, âgé de 76 ans. Le convoi mortuaire sortira de son domicile à Caen-l'Amour, à Grand-Bé. Demain, mercredi, à 10h, pour se rendre à l'église Saint-Ange Gardien à Grand-Bé et de là au cimetière de Cap-Malheureux. On nous prie d'annoncer le décès de Monsieur Antoine Gérard Kissoune. Monsieur Antoine Gérard Kissoune, âgé de 78 ans. Le convoi mortuaire sortira de la chapelle ardente de Moura à Petite Rivière. Demain mercredi, 2 septembre à 10h30, pour se rendre à la chapelle Emmaüs, à Coromandel, et de là à l'incinérateur de Chebelle. Décès de Madame Marie-Lisèle Gardenne. Madame Marie-Lisèle Gardenne, née Vissanjou, âgée de 85 ans. Le convoi mortuaire sortira de sa résidence au numéro 25, avenue Técoma, Marcel-Manré à Pointe-aux-Sables, demain mercredi, à 12h45, pour se rendre à l'église Sainte-Marie-Madeleine à Pointe-aux-Sables et de là au cimetière de Saint-Louis à Petite-Rivière. Décès de Monsieur Louis Edley-Émile. Monsieur Louis Edley-Émile, plus connu sous le nom de Louis Edley, habitant à Calodine, à Sainte-Croix, âgé de 84 ans. Le convoi mortuaire sortira de la chapelle ardente d'Eliensons à Beaubassin. Demain mercredi, à 13h, pour se rendre à l'église Père Laval à Sainte-Croix et de là au cimetière de Boismarchand. Et on nous prie d'annoncer le décès de Monsieur Louis-Jean-Claude Verlope. Monsieur Louis-Jean-Claude Verlope, plus connu sous le nom de Colo, âgé de 69 ans. Le convoi mortuaire sortira de son domicile à Route Piton, à Chamarelle. Demain mercredi, 2 septembre, à 13h, pour se rendre à l'église Sainte-Anne à Chamarelle et de là au cimetière de Chamarelle. Aux familles endeuillées, la MBC présente ses sincères condoléances.

Et on y va pour la météo, le temps qu'il fera chez nous à Maurice. D'abord, un courant d'air légèrement perturbé circule sur notre région. Et des périodes de nuageux sont attendues cette nuit et demain matin avec des pluies fines, surtout à l'est, au sud et sur le plateau central. Mi-couvert dans l'après-midi de demain avec des pluies fines, surtout sur le plateau central et les versants au vent. Le vent soufflera du secteur est à environ 25 km/h avec des rafales de l'ordre de 50 km/h dans certains endroits. La mer sera forte au-delà des récifs avec des houles du secteur sud de l'ordre de 3 mètres s'atténuant graduellement demain matin. D'ailleurs, les sorties en haute mer ainsi que dans les lagons de l'est et du sud sont déconseillées. La température minimale sera entre 14 et 16 degrés sur les hauteurs et entre 18 et 20 degrés sur les régions côtières. Et la température maximale sera entre 20 et 23 degrés sur le plateau central et entre 25 et 28 degrés ailleurs. Le soleil s'est couché depuis 18h01 pour se lever demain matin vers 17h, vers 6h17 plutôt. Toujours pour Maurice, bulletin PC à l'étang Lolamé à Poprocène 24 et à Pouenat, il a plu des temps en temps. Ecdivan pour souffler depuis secté à l'est environ 25 km/h avec bonne rafale qui pourrait arriver jusqu'à 50 km/h. Dans Lagon, Leno et Cloès, la mer praticable. Dans Lagon, les sites des Cloès et Candéo-Brisant, la mer pas praticable. Et Nabanne-la-Houle, depuis secté à l'est site dès l'autre des 3 mètres. Toutefois, Sabanne-la-Houle pour diminuer graduellement à partir d'10 mètres matin. Pansoti en Déobrisant et Dambanne-Lagon, les sites Eclès, lit déconseillé. Marée pour 10 mètres vers 3 à 18 et 15 à 18, lit pour basse à soi vers 21 à 10 et 10 mètres vers 9 vers 13. Pour Rodrigue, le temps demain venteux sur la région et des nuages venant de l'est influenceront le temps local à partir de cette nuit. Donc ce qui fait que durant les prochaines 24 heures, il y aura des périodes nuageuses, surtout cette nuit et demain avec des pluies intermittentes. Le vent soufflera du secteur est à une vitesse moyenne de 35 km/h avec des rafales atteignant 70 km/h dans certains endroits. Il est conseillé au public d'éviter les manœuvres en hauteur et d'être prudent sur les routes en raison des vents de travers. La mer sera forte au-delà des récifs avec des houles du sud-ouest de l'ordre de 3 mètres et les sorties en haute mer ainsi que dans les lagons du sud et de l'est sont déconseillées à Rodrigue. Concernant la température minimale elle sera entre 19 et 21 degrés et la température maximale sera entre 23 et 26 degrés. Et puis la pluviométrie, zéro partout. La marée sera haute demain matin vers 3h09 et 15h24 de l'après-midi et puis basse ce soir vers 21h05 et demain matin vers 9h11. Le soleil s'est couché depuis 17h38 à Rodrigue pour se lever demain matin vers 5h54. Puis la météo pour Agalega, aucun avertissement de forte houle n'est en vigueur à Agalega. Donc, ce qui fait que des nuages venant du sud-est influenceront le temps local à partir de cette nuit. Des périodes de nuages sont attendues donc durant la nuit et demain matin avec des averses passagères. Et puis demain après-midi, le temps sera mi-couvert avec quelques averses. Le vent soufflera du sud-est à 30 km/h avec des rafales sous les averses. Et la mer, quant à elle, sera forte avec des houles de l'ordre de 3,50 m, s'affaiblissant graduellement durant la nuit. Les sorties en mer sont déconseillées à Agalega. La température minimale sera d'environ 24 degrés, la température maximale sera d'environ 29 degrés. Et puis la marée sera haute ce soir vers 18h, et depuis 18h17 puisqu'il est déjà 18h19, et demain matin vers 6h59. La marée sera basse demain vers minuit 27 et 18h50. Le soleil s'est couché depuis 18h11 à Galega pour se lever demain matin vers 6h11.

Et on termine avec l'ultime communiqué du CEB, le CEB qui avise les abonnés habitant Sainte-Croix, ainsi que dans les environs des rues Émile Basset, Sainte-Marie, impasse Sainte-Marie, route bassin numéro 1 et numéro 2, morcellement la vallée et impasse Sophia. Tous ces abonnés sont avisés que la fourniture d'énergie sera interrompue entre 10h et 13h, demain mercredi 2 septembre. Alors, des coupures qui sont dues en raison des travaux.

0: travaux qui seront effectués sur le réseau électrique. La fourniture sera rétablie sans préavis à l'achèvement des travaux. Voilà, je l'ai dit. Donc, le CEB présente ses excuses à tous ses abonnés affectés par ces coupures et les prie de bien vouloir prendre les dispositions nécessaires. Voilà, chers auditeurs, c'est la fin des communiqués. Je vous souhaite une excellente soirée sur AM1 et RM1.
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0: Bonsoir à tous, il est 18h21, plus exactement.
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0: Et oui, la radio nostalgie, vous êtes bien branchés sur AM1, 684 kHz à la radio, sur TNT, mais vous ne connaissez que le bisin à l'épi sur votre portable. Pas oublier, hein, MBC Play. On vous facilite la vie à la MBC, surtout pour écouter toutes les radios et regarder toutes les chaînes télé. Il est 18h22, Rosine avec vous. Bonsoir à tous encore une fois. Bienvenue sur cette chaîne. Si jamais vous allumez votre radio maintenant, que vous nous écoutez maintenant plutôt, parce que comme je viens de le dire, on ne nous écoute pas juste à la radio. Et puis merci d'être fidèle. Allez, c'est parti, on y va. Aujourd'hui, mardi, est-ce qu'il y a des émissions? Parce qu'on est quand même le premier mardi du mois. Alors je vérifie, donc premier mardi du mois, non, il n'y a rien du tout, il n'y a que des chansons et encore des chansons. Allez, on y va, vos chansons préférées, vous connaissez aujourd'hui mardi, qui c'est qu'appelle? Oui, seulement les dames, seulement les auditrices. Donc je vous attends mesdames sur le 52 51 72 69, notre sac est quelque part, 52 51 72 69. Et on débute avec Eros Ramazzotti, più bella cosa, choisi par Magali de Floréal.

Petit tour en Italie grâce à Magali de Florea qui a choisi cette belle chanson de ce grand chanteur italien Eros Ramazzotti. Più bella cosa veut dire la plus belle chose. Allez, on continue, c'est vous qui choisissez les dames. Donc tout se passe sur un seul numéro 52, 51, 72, 69. Marie de Chamarel, elle a choisi Follow Me de Mandolin.

Follow me, Amanda Lear. Allez, suivez-moi, je vous attends, mesdames, sur le 52, 51, 72, 69, parce que c'est vous qui a choisi les chansons aujourd'hui dans l'émission Vos chansons préférées. Marie-Paul de Port-Louis, elle a choisi quant à elle Glenn Medeiros. Nothing gonna change my love for you.

belle chanson qui s'intitule Nothing Gonna Change My Love For You, choisie par Marie-Paul de Port-Louis. Aujourd'hui, ce sont les dames qui appellent et je peux encore prendre des appels sur un seul numéro, 52 51 72 69. Elle l'aime, contentera-t-il la musique de Cole Brassla, Marie-Josée de 4 bandes, fenêtre ouverte. On rappelle ce numéro, 52 51 72 69.

Carbrasse, fenêtre ouverte, choisie par Marie-Josée de 4 bandes. 18h38, je peux encore prendre des appels, j'ai du temps, je vous attends. Michel Delpech, tu me fais planer.

belle chanson de Michel Delpech choisie par Arlette, non, par Marie-Noël de Betty Tombeau. Tu me fais planer. Arlette de Chebel quand elle a choisi Manchouman, le lac majeur.

Le lac majeur de Morshuman, choisi par Arlette de Chebel. Quelle belle chanson, ça, on l'entend pas beaucoup, Morshuman à la radio, mais voilà, ce soir c'est pas, c'est fait. Patty Marie-Jo de Résidence Kennedy, quant à elle, elle a choisi Michael Jackson. Michael Jackson, dont j'en avais parlé durant la semaine dernière, qui était né justement au mois d'août. The Lady in My Life. Alors, je regarde, oui, vous pouvez... Non, les appels, c'est fini. Fini. En tout cas, merci à toutes. Allez, on continue, il reste encore deux chansons avant la fin de l'émission. Vos chansons préférées.

The Lady in My Life, Michael Jackson, choisi par Patty Marie Jo de Résidence Kennedy. Chantal de Montida, choisi Portofino d'Engelbert and Pudding.

passer pour le bonheur de Chantal de Montida, donc Angle Bottom Panning, Portofino, et on termine avec un bon petit local. Wilson Felix Palab, choisi par Malika de Forestside, qui peut dire moi, il y en a beaucoup Palab Côte-Lila. Allez, merci à toutes pour vos

0: Ah, Saline a raison, hein, ça qui nous trouvait, nous tendait, ça qui... En fait, cela, à peine à pouvoir, pas là, pour raconter pourquoi, après tout. Allez, Wilson, Félix, en tout cas, merci à toutes les auditrices aujourd'hui, mardi, toutes les auditrices qui ont téléphoné, qui ont fait de l'émission Vos chansons préférées une belle émission ce soir.
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0: Bonsoir, il est 19h.
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0: Je vais vous lire un avis d'obsèques qui vient tout juste de tomber. On nous prie d'annoncer le décès de Madame Bibi Sharifa Sayed Akbar. Madame Bibi Sharifa Sayed Akbar, plus connue sous le nom de Choti, âgée de 99 ans. Le convoi mortuaire sortira du domicile de son neveu, Monsieur Ladou, Mohamed Sayed Ouzaïfa,

0: numéro 115, rue Magon à Plaine Verte, aujourd'hui, mardi 1er septembre, à 21h, pour se rendre au cimetière de Richter. À la famille endeuillée, la MBC présente ses plus vives sympathies.
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0: Et oui, AM1, la radio nostalgie, on y va. On débute la deuxième tranche musicale. Aujourd'hui, pas d'émission, donc que des chansons jusqu'à 20h. Mais on débute toujours avec ces chanteurs-chanteuses qui sont nés ou qui nous ont quittés à la date du jour. Aujourd'hui, le 1er septembre 2026. Elle est née un 1er septembre en 1971. Je vous parle de la chanteuse française L'Âme. L'Âme, qui est une chanteuse française. Tunisienne de pop et de R&B. Elle a vendu l'âme, 4 millions de disques, et son style musical, dit-on, oscille entre la variété française et un style plus urbain. Donc on y va, on va écouter cette chanson qui a bien marché pour l'âme, Jamais loin de toi. Et on doit dire que durant sa carrière musicale, elle a obtenu 2 disques d'or, un double disque d'or, 3 singles d'or, un single de platine et un single de diamant. L'âme, jamais loin de toi.

année, chers auditeurs, un 1er août. C'était en 1971. Elle aussi, elle est née le 1er août. Gloria Estefan, la chanteuse américaine, mais en 1957. Chanteuse, auteure, compositrice, interprète, actrice et entrepreneuse cubano-américaine. Sa musique, c'est latine, c'est la dance pop aussi. Allez, I'm not giving you up.

Voilà, Gloria Estefan, qui est née en 1957, le 1er septembre. Chanteuse qui est de la Havane. Voilà, donc de belles chansons. Voilà, Don't Wanna Lose You, Rhythm Is Gonna Get You. Et surtout celle-ci, I'm Not Giving You Up. Le dernier artiste qui est né le 1er septembre. Alors, c'était en 1946. Artiste britannique, chanteur britannique. Il fait partie du groupe des Bee Gees, bien sûr, Barry Gibb. Rest Your Love.

Et voilà Andy Gibb, chers auditeurs, qui est né, Barry Gibb plutôt, qui est né le 1er septembre 1946, auteur, compositeur, interprète, producteur de disques britannique, et connu surtout pour avoir été à partir des années 70 le chanteur principal des Bee Gees, le groupe formé avec ses frères cadets, dont Robin et Maurice Gibb. Voilà. Et voilà, c'est fini pour ces artistes qui sont nés. Que des naissances aujourd'hui, que des anniversaires, on doit dire, le 1er septembre. Et si c'est votre anniversaire aujourd'hui, je vous souhaite un joyeux anniversaire.

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1: Allez, c'est parti, 19h16, jusqu'à 20h, des chansons pour vous. Vous accompagnez, bon appétit si vous êtes à table. Merci de nous écouter. Allez, le groupe anonyme, Bateau Pena, Gouvernail.

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Elle est belle cette chanson. Pour un mardi début de soirée. Mardi 1er septembre surtout. Allez, la javanaise, Serge Gainsbourg.

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C'était Lio avec Amoureux Solitaire. J'espère que vous n'êtes pas des amoureux solitaires en nous écoutant ce soir. 19h34, allez, réclame infini. Billy Gunn. Juste après, Paris Latino avec Bandolero.

0: François Lardon, si vous êtes à table, bon appétit. Julia Claire, chers auditeurs, pour vous sur les ondes de AM1.
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0: Allez, on remonte dans le temps où le pape du reggae chantait « Three Little Birds ». On écoute Bob Marley.

Et voilà, donc après Bob Marley, reprise de la chanson de Joe Dassin, Salut les amoureux, avec les trois cafés gourmands. Et on termine avec Walking on the Moon du groupe Police. Il est déjà là pour la suite des émissions sur AM1. Je vous parle bien sûr de Ashley Cornett pour son émission ces soirées-là. Quant à moi, je vous donne rendez-vous demain à 18h sur la même chaîne radio AM1. La radio Nostalgie. À demain. Bonne soirée à vous. Oh.

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1: Bonsoir à tous, Aline Maurice, il est 20h.
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0: Le groupe Blue à l'instant est Cut in False sur votre radio, c'est Am à la radio Nostalgie.
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0: Bonsoir tout le monde, comment allez-vous ce soir? J'espère que vous êtes en pleine forme, tout comme nous. En tout cas, nous on démarre un nouveau mois, hein, le 1er septembre 2026, avec la pêche, la bonne humeur qu'il faut, et on espère que vous avez passé une excellente journée aussi. Ben oui, hein, aujourd'hui on a un thème également. Et on a un thème à vous proposer, on parle d'amour ce soir, on parle d'amour, donc pensez-vous que les histoires d'amour à distance peuvent durer? La grande question, n'est-ce pas? Et oui, on a un cher ami et collègue qui sera avec vous aussi demain soir. Et ben oui, on a personne de Master Crazy. Bonsoir Master Crazy.
2: Bonsoir, bonsoir Ashley, comment ça va?
0: Ça va, bienvenue.
2: Merci, re-bienvenue.
0: Re-bienvenue. Donc, à partir de demain soir, Master sera aux commandes de l'émission ces soirées-là.
2: Exactement.
0: Demain et jeudi.
2: Mais tous les mercredis, tous les jeudis, 20h, 22h.
0: Voilà, il n'y aura que des bons sons.
2: On va faire le maximum pour mettre un peu plus d'ambiance.
0: Ouais.
2: Je ne dis pas qu'il n'y a pas d'ambiance. Mais
0: ah ouais, encore plus.
2: À la sauce DJ.
0: Voilà, la sauce DJ, à la sauce dansant, plein milieu de la semaine.
2: Exact.
0: No stress. Et pour le thème, tu en penses quoi, toi? Est-ce que tu penses que l'amour à distance, l'histoire d'amour à distance, ça peut durer?
2: J'ai déjà testé.
0: Et ça ne fonctionne pas, hein, selon toi? Non,
2: du tout.
0: Ouais.
2: Ça, il faut vraiment qu'il y ait beaucoup de patience, beaucoup de foi,
0: ouais,
2: et beaucoup de confiance. Parce que tu as...
0: Parce qu'il y a la tentation ailleurs.
2: C'est pas que la tentation, mais il y a aussi le fait de la pensée qui te dit « elle fait autre chose » ou « il fait autre chose
0: ».
2: C'est ça qui est le plus dur, le démon du cerveau.
0: Mais la confiance doit absolument primer dans ces choses de...
2: 1% sur 1000.
0: Ouais. En tout cas, Master Crazy a donné son verdict, lui. Il dit que l'amour à distance, ça marche.

0: ça ne marche pas.
1: Ouais.
0: Mais en tout cas, à partir de 20h30, vous pourrez nous appeler hein, sur le 52 51 72 69, dire ce que vous pensez. Peut-être que vous avez vécu une belle histoire à distance et finalement que la personne est dans vos bras maintenant. Hein, on ne sait pas.
1: Ça dépend, ça dépend. Ça dépend.
0: Bon, 1% pour moi, c'était crazy. Hein, ne l'écoutez pas, ne l'écoutez pas. Ouais, il y a des histoires
1: chacun
0: comme ça.
1: Chacun son vécu.
0: Chacun son vécu, son expérience.
1: Exact.
0: Et ben oui, on reste quand même positif. On dit que peut-être, si vous-même vous avez vécu une histoire pareille, peut-être que votre mari, qui est maintenant votre mari ou votre femme aussi, a peut-être fait des études
1: à
0: l'étranger.
1: En ce moment, la mode, c'est les gens qui vont se rétablir au Canada.
0: Ouais.
1: Des fois, ils ont des enfants, mais c'est le mari qui doit aller
0: qui part en premier. Ouais.
1: En premier pour préparer le terrain et des fois, ça finit en divorce aussi parce que le temps pour avoir les permis, les papiers, quand tu rentres dans un pays comme le Canada ou en Europe, il y a beaucoup de tentations.
0: Et quelquefois, ça prend 3 ans, 4 ans.
1: Mais j'en connais qu'il y en a beaucoup qui ont fait beaucoup de sacrifices.
0: Oui.
1: Par exemple, j'ai mon neveu. Lui, il a été au Canada avec sa femme.
0: Oui.
1: Il a laissé son fils ici. Ensuite, il est revenu pour prendre son fils et repartir. Donc, il faut beaucoup de patience, de foi et de confiance.
0: Et surtout de confiance. Merci, Monster Crazy. Il sera avec nous jusqu'à 22h aujourd'hui, ouais. N'est-ce pas? On va prendre les appels tout à l'heure. On va écouter Lucy Pearl. On se souvient, Don't Mess With My Man. On y va.

À l'instant avec I Have a Dream sur votre radio, c'est Amin, la radio nostalgie. Pour la suite, eh bien, c'est le roi de la pop, Michael Jackson, avec Rock With You. Et dans 10 minutes, vous pourrez nous appeler par rapport au thème de la soirée. Pensez-vous que les histoires d'amour à distance peuvent durer? Et d'ailleurs, vous pouvez aussi réagir à travers Facebook, le hashtag ces soirées-là.

0: Alliance Ethnique à l'instant avec Respect sur AMA, la radio Nostalgie. On y va pour les messages.
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0: Exactement 20h30 et c'est en même temps l'heure pour vous de nous appeler sur le 52 51 72 69, que ce soit à travers WhatsApp ou appel normal aussi. Notre thème est le suivant, pensez-vous que les histoires d'amour à distance peuvent durer ou non? Ou même vous avez vécu cette expérience, vous avez vu que ça n'a pas marché, partagez cela avec nous à travers notre numéro, le 52 51 72 69. Il y a des aléas dans la vie, que comme quoi, on soit, par exemple, mis à faire mal étude à l'étranger, on a notre copine, notre copain ici, et il faut partir pour quelques années. Et là, pour certains, ça peut marcher, pour d'autres, moins, ou même, on prenait l'exemple tout à l'heure, un peu plus tôt, avec Master Crazy, qui sera des vôtres demain pour l'émission 20h, 22h, et jeudi aussi. Eh bien, pour lui, il pense que ça ne marcherait pas, parce que, voilà, parce que voilà, il y a aussi du beau monde où on part à l'étranger et voilà, on est tenté à passer à autre chose, hein. Donc voilà, c'est assez délicat ces situations, mais on en parle parce que ce sont les choses de la vie. On va écouter George McRae et les messages. Ben justement, Marilyn, Sophie, bonne soirée à vous. Merci Marilyn. Pamela Godet aussi, bonne soirée, bonne émission. Merci. Mina Kouchari et Emile Fedi aussi, bonne soirée à vous. Merci. Alors, Denise, du côté de Comasla, bonsoir, bienvenue parmi nous, ah, super, on te dit bienvenue, hein, Master Crazy, bah oui, vous pourrez aussi appeler demain soir, alors, bonne soirée aussi, Suzy Laurent qui nous dit bonne soirée, je pense que oui, pourquoi pas, chacun son vécu, ça peut marcher, des histoires d'amour à distance. Et avec les réseaux sociaux, tout ça, bah oui, hein, on tapote un coup, on se voit sur, à travers l'écran, on se fait un petit hello, comment ça va, tu vas bien, tu es en pleine forme. Et aussi à Sylvia Monsuger-Valère, bonne soirée à vous. Francine Harel de Cœur Pip, salut Francine, bonne soirée aussi. Allez, on y va, le temps d'écouter George McRae justement avec Rock Your Baby.

0: Alors, 20h35 sur Amana Radio Nostalgie, place à vos appels sur le 52 51 72 69, le thème ce soir. Pensez-vous que les amours, les histoires d'amour à distance peuvent durer? On va retrouver Jennifer du côté de Bobassa. Bonsoir Jennifer.
1: Bonsoir Ashley.
0: Comment allez-vous Jennifer?
1: Dès que vous parlez d'amour, je m'envole.
0: Ben, on parle d'amour, on parle d'amitié, on parle de tout, hein. Vous savez, cette émission, c'est une émission ouverte à la vie.
1: Ah,
0: aux choses positives. Voilà. Aussi, en même temps, quelquefois, on repart dans le passé. Écoutez, c'est mieux d'en parler que, comment on dit, à gonne dans l'équerre, n'est-ce pas?
1: Exactement. Bien partagé.
0: Bien partagé. Mon expérience du passé.

0: Et ça sent du vécu, on trie pour vous, hein, pour le thème. Pensez-vous que les histoires d'amour à distance peuvent durer?
1: Oui, ça peut durer. On
0: Oui.
1: les a passés dans vrai, on les a passés dans jeunesse.
0: Oui.
1: Et sauf que dès qu'on m'a dit, moi, tous les deux, on les a connectés. Même si de loin,
0: Comment se connecter le
1: pas vraiment.
0: portable?
1: Non, non, pas portable.
0: Connecter le
1: Les yeux dans
0: WhatsApp?
1: les yeux.
0: Non.
1: Non, non, non, à l'époque, pas chez Nasa. À l'époque, chez Nasa.
0: Ah.
1: Olivier, regarde. Pas chez Nasa, portable à l'époque. De loin, je regarde et tout. Mais du moment qu'on a un coupé, coupe lien, Lily coupé. Faut tous les deux. Et dans sa connexion là aussi, moi-même, des amours qui n'ont pas fait, li, si moi, l'extérieur, c'est pas du monde dans un autre
0: Non,
1: pays
0: mais
1: ou
0: dis-moi
1: bien
0: quand tu
1: li, dans
0: étais
1: l'autre
0: dans
1: pays.
0: Maurice ou bien tu es à l'étranger?
1: Là, je suis dans Maurice.
0: Oui.
1: Mais quand il quitte l'endroit et
0: Oui.
1: que Lina, il est là, c'est un coupé, un peu. Mais après, on trouve lui après, mais comme on trouve lui, la main trouvée qui patine dans sa l'amour platonique qui me tient là, il passe pareil.
0: C'est-à-dire quand il a la distance, c'est là où trouver l'amour, là, pas si pareil.
1: Non.
0: L'amour, là, il évaporé avec la
1: Évaporé, mais
0: distance.
1: par contre, il y en a qui, même s'il est loin, il part causer, il a fait la même. L'amour platonique, la même, sauf qu'il y a une circonstance que pas capable causer, pas
0: Mais
1: capable de joindre, pas capable de
0: la question, qu'est-ce qui a
1: Il a.
0: cloché, Jennifer, à part la distance? Parce que, bon, du moulin il reste pareil, il dit, sauf qu'il en reste dans une autre place. Hein.
1: Non,
0: C'est même du
1: il
0: moule.
1: n'a rien de place, la vie songée, il va n'y
0: Oui.
1: rien faire. Et que pas capable pour l'instant.
0: Mais c'est à
1: C'est
0: l'époque là, tu en as
1: temps
0: bis, tout ça là, non? Tu qu'as traversé,
1: Oui,
0: tu qu'as fait les
1: ouais,
0: transports en
1: capable.
0: commun, tu qu'as besoin. Hein, Maurice, c'est pas aussi grand que
1: Non, mais
0: ça,
1: il y a la
0: mais.
1: circonstance de la vie qui me fait. Mais il y en a qui. C'était une vie, de la vie platonique. Sauf que quand moi, je me coupais, il y
0: Oui.
1: a la senti qui dit bizarre, ça l'amour là. Mais trop tard. Parce que moi, je finis coupe ça lien là, moi, parce qu'il n'y fait rien. L'escalade du moulin, là, on vit regagner ça, mais non, on va vous donner ça, moi. C'est pas
0: Donc
1: mérité.
0: c'est avec de la distance qui du moulin que nous valait, c'est ça.
1: Ouais, c'est avec la distance. Il y a cela qui dit à maman, il suffisait de dire moi dans le passé, il pas dire moi. Il y a cela qui dit pour revivre, ça va un moment qui tu faisais vivre à l'époque là, mais malheureusement, l'escalade, moi, j'ai mon coude sur la tête, dans ce causé, il y a besoin de la famille, il dit. C'est une famille, oh, il y a cause moi, mais ça fait que ça déjà depuis longtemps, parce que tout ça là,
0: Non, mais capable, ce,
1: mais
0: lui, il prend les temps pour réaliser, hein. Quelquefois, les gens.
1: exactement, mais oui, mais ça fait une passée, honte, mais moi,
0: Que, non, combien
1: c'est
0: de
1: une
0: temps une
1: bonne
0: traversée
1: pratique.
0: après Ninja ou que.
1: Donc, comment elle nous a fait arriver sur la vie ce premier semaine, même l'innocent senti qui dit là. Un amour pour moi. Mais trop tard, une décision qu'il prend à cause de la vie, à cause de l'autre. Mais ce qu'elle est encore, comment dire, elle a fait qu'il y a un lien qui n'est pas les cassé, qui n'est pas cassé. Ouais, voilà, mais bon, pas qu'à faire, non, ni, Ashley. Ouais, on est triste parce qu'il dit, là, il n'est pas vivre, il n'est pas vivre, quand il était là, il n'est pas vivre.
0: Oui.
1: Ça la l'ipena c'est l'amour qui tient là et moi à lier là c'est l'amour qui tient la passion qui tient avec moi là l'ipena ça
0: Mais après,
1: donc
0: Lynn réalise un peu trop tard et du coup.
1: et tout n'est que la vie qui un jour mon parcours n'est qu'arrivé le de cave ou dans 60 ans 70 ans on va cave connaît mais de
0: Et
1: verrier on va vous dire.
0: combien de temps, comment dire, une vive à distance?
1: Ça veut dire, c'est lourd. L'époque Mobidjo, là,
0: Oui.
1: bien jeune, je dirais jeune, donc,
0: Où tu as
1: 20
0: 20
1: ans,
0: ans,
1: là,
0: elle est
1: nous a
0: là,
1: fait
0: et où
1: là.
0: tu es avec Sadi Mouna qui...

0: C'est à distance.
1: Oui. À distance, mais étant ben, ça fait dérouler, séparer, mais ça fait long coup là, qu'il faut, j'ai tout pour lui. Moi,
0: À
1: mon
0: ce
1: père,
0: cas-là,
1: moi,
0: en
1: j'aime bien faire,
0: 2026, là,
1: je veux comme mon
0: obédiemment.
1: père.
0: Obédiemment en
1: Là,
0: 2026.
1: oui,
0: Ok.
1: là, il y a une plus qui 20 ans, là.
0: Ok. Non, ça fait
1: Là,
0: la
1: là
0: faux
1: tu
0: pour que
1: une
0: ça n'a
1: plus.
0: pas lieu ou bien
1: Pour lui,
0: pour.
1: non, pour lui, parce que maman finit, mais pour ben, bon, hier, moi, lui, pour lui,
0: Ah.
1: il y a faux, là, lui. Oui, le lion qu'on faut, parce que l'in a le découvert après, là.
0: Et
1: Moi,
0: c'est
1: je suis
0: après combien
1: découvert
0: de temps
1: depuis
0: qu'il est découvert
1: avant.
0: déjà après? Après plus de 20 ans alors.
1: Déjà. Oui, voilà.
0: Ok.
1: Voilà.
0: Mais.
1: Mais.
0: Il n'est jamais trop tard pour mieux faire, comme on dit.
1: Il n'a jamais trop tort, mais ça fait. On demande ça fait une passée.
0: Ok.
1: Bon.
0: Ben, comme
1: Mais ça
0: quoi, comme on dit,
1: existe.
0: l'eau a coulé sous les ponts. Hein?
1: Ouais.
0: Mais. Bon, c'est toujours l'intention qui
1: Ouais.
0: compte aussi en même temps, n'est-ce pas?
1: Il y a encore
0: Ouais.
1: troublé. Au moins,
0: Il y a encore
1: cela.
0: troublé?
1: Troublé. Ouais. Les
0: Ah bon?
1: affaires qui revivent, les affaires qui me remontaient sur l'émotion, sur mes sentiments.
0: Et
1: Il y
0: pourtant.
1: a mes taux, là, au moins. Hein,
0: Oui,
1: j'ai un moment
0: oui.
1: qui.
0: Ah, Lydia, c'est à cause où, sûrement que.
1: Non, il y a
0: Hein?
1: moi qui me réussis. Moi, pas avec Ozoli, à cause de l'émotion pour remonter, le sentiment pour remonter.
0: Mais vous êtes d'accord que alors qui ma relation à distance, il pas marché.
1: À cause de ma choix de faire. Mais on y m'a aussi, c'est bon. Il m'a aussi pour
0: Non,
1: cette.
0: et là pour vous, il pas marché,
1: Moi,
0: hein.
1: non,
0: Voilà.
1: non, c'est aussi moi, on va bien envie. Si mon envie, il m'a aussi.
0: Oui, mais dans
1: Il
0: votre
1: gagnait
0: cas, ça
1: à
0: n'a pas
1: plusieurs
0: marché.
1: reprises. Non, ni moi aussi, ni moi, mon palais.
0: Ah. Donc
1: Moi
0: vous
1: qui
0: parlez que
1: palais, c'est
0: Jimouna
1: mon
0: reste
1: petit
0: loin
1: bout.
0: avec vous, sauf qu'il prend la mauvaise décision pour aller
1: Non,
0: loin.
1: non, il n'est pas trop
0: Oui.
1: loin, il est dans Maurice même. Mais c'est moi, moi, mon médecin à distance, là. Pour moi, je trouve ça trop tort. Moi. Mais il y en a la même. Si moi, dit, allez, me dis, là, il prend.
0: Non, sauf
1: Voilà.
0: que la décision que Jimouna prend pour aller ailleurs, il fait qu'il prend les
1: Ouais.
0: distances, c'est ça.
1: Voilà. Mais pour lui,
0: Voilà.
1: c'était obligatoire.
0: Ok.
1: Ouais.
0: Et mais ça pourrait marcher avec des efforts, avec l'effort voulu, quoi.
1: Oui, voilà. Parce que
0: Des
1: la braise, là, la même.
0: sacrifices, voilà.
1: Xavier.
0: Des
1: Ouais,
0: sacrifices.
1: exact.
0: Ah ben, on a trouvé votre
1: Ouais.
0: chanson Le cœur en exil, Émile et Images. Avec Mr. Master Crazy. Il a tout
1: Hello,
0: trouvé.
1: Mr. Monster Crazy, ça va?
0: Yes,
1: Bienvenue.
0: on dit bonsoir à tout le monde en même temps.
2: Bonsoir,
1: Bonsoir.
2: bonsoir.
1: Bonsoir, bonsoir, Monster Crazy.
2: Écoute, ça va un débat là.
0: Alors, IQ, bon, c'est où là? Hein, parce que.
2: Hein?
0: De ce que
2: Ben, non,
0: Jennifer nous
2: mais
0: dit là.
2: conclusion, que tu veux ou pas, il va m'amorcer. Il va m'amorcer.
0: Dis pas moi aussi. C'est.
1: Ouais.
0: Oui. Même si. Selon. C'est qui vous peut dire là. Autant de vouloir. Ça
2: Moi, tout le temps,
0: ne
2: vous
0: va
2: dites
0: pas
2: des affaires,
0: marcher.
2: hein? Tout le temps, vous dites des affaires. Vouloir, c'est pouvoir. Mais quand tu veux pas, ça peut pas.
1: Ouais.
2: Ça marche
1: On
2: pas.
1: peut pas.
2: Donc, une relation à distance ne peut pas marcher. Pour moi,
1: Mais
2: je suis
1: normal, s'il
2: catégorique
1: n'y en a pas
2: dessus.
0: Alors,
1: une coupure.
0: prouvez-nous le contraire, si vraiment.
2: Ouais. S'il y a du
0: Prouvez-nous
2: monde
0: le
2: qui m'a dit qu'il
0: contraire.
2: avait
0: Voilà.
2: une vie 5 ans à distance, madame, tu peux dire, mais longtemps, tu faisais this get or rigor. Je
0: Oui.
2: m'appelle, moi, tu as 18 ans. 18 ans, non, 17 ans, mauvais travail, discothèque.
0: Oui.
2: 10 ans, gaieté, tu gagnes 35.
1: Ouais,
2: Après ça, à
1: c'est
2: l'époque
1: vrai.
2: là, pas tiens pas au table.
0: Oui.
2: Tu faisais écrire ton nom, ton adresse, écrire lettre.
0: Après, c'est venu, épouse mon portefeuille.
2: Hein? Portefeuille, même pas tiens un titanien des pieds.
0: Ah. Oh, bah, tu es d'une manne, comment on dit? Manne. Une façon assez élégante que les messieurs avaient là. Tu viens de ce mouchoir. De ce
2: Non, des
0: mouchoir.
2: fois, mouchoir, des fois, tu crées un
0: Hein?
2: petit message, un papier.
0: Ouais.
2: Après, tu tiens qu'à moi derrière, quitte 5 ou moi.
0: Oui,
2: Tout, tu
0: man,
2: fais en écrit, en fait.
0: tout était en écrit. Effectivement, les écrits restent.
2: Ouais, exactement.
0: Comme
2: Les
0: quoi les
2: paroles
0: paroles
2: sont envolées.
0: s'envolent. En tout cas, Jennifer, ben, j'espère que vous avez trouvé. Je ne sais pas si vous avez déjà trouvé, mais en tout cas, si que vous trouvez quelqu'un qui ne soit pas à distance.
1: Bien sûr, avec plaisir.
0: Donc, voilà. Et ben, on va écouter votre chanson, Le cœur en exil, c'est pour qui?
1: Un petit coucou à Margaret de Rosebel.

0: Marie-Noëlle, Denise, Françoise, et pour tous les auditeurs et auditrices. Et pour
1: Merci.
0: aussi, que crazy. Allez, bye.
2: Allez,
1: Merci
2: merci.
1: Jennifer. Bye
0: Bye.
1: bye. À bientôt. Ciao,
0: Bientôt, Jean.
1: ciao. Voilà, le thème est lancé, vous l'aurez compris. Pensez-vous que les histoires d'amour à distance peuvent durer? Et si vous pensez le contraire, si vous avez eu justement une bonne expérience dans ce sens, même si c'était à distance, que ça a marché, vous êtes marié, vous avez eu des enfants, vous êtes retrouvé avec cette personne, ça se passe sur le 52 51 72 69. Dites-nous que même à distance, ça peut marcher. Allez, on écoute Émilie Image, Le cœur en exil.

Merci pour tous vos messages, vos coucous. Il y en a qui réagissent beaucoup par message, mais c'est mieux d'en parler en direct par rapport au thème de la soirée. Pensez-vous que les histoires d'amour à distance peuvent durer? Ou même donnez-nous l'astuce pour que ça dure aussi, hein, sur le 52 51 72 69. On salue aussi Yannick et Cindy qui nous écoutent du côté de Vacoin en ce moment. Très bonne soirée à vous. Et aussi toute l'équipe qui nous écoute à Curpip également. Hein. On a Joanne, Warren et Kael du côté de Curpip à l'écoute en ce moment. Bonne soirée, et on va se retrouver aussi après 21h. Bah oui, le temps passe très vite en studio. Et d'ailleurs, continuez aussi, même ceux qui sont à l'étranger qui veulent nous appeler, c'est sur le plus 230 52 51 72 69. Appel normal ou WhatsApp aussi. Hein. C'est tout aussi simple d'intervenir en direct.

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1: Très bon mardi à tous, il est 21h.
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0: Les Simply Red avec Stars sur votre radio AM1, la radio nostalgie.
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0: Déjà 21h05, la deuxième partie de votre émission, ces soirées-là jusqu'à 22h. Et entre 21h30 et 22h, eh bien, les chansons d'amour. Et on parle aussi d'amour. Pensez-vous que les histoires d'amour à distance peuvent durer? Ou même ça peut durer, donnez-nous l'astuce, comment ça peut durer? Parce que voilà, il y en a des messages qui nous disent, bah oui, ça peut durer, mais comment? Donc expliquez-nous, appelez-nous en direct hein, pour nous le dire sur le 52 51 72 69, on est là pour prendre toutes les bonnes idées. Hein. Et ça pourra certainement aider à d'autres personnes, j'imagine, qui ont peut-être du mal à essayer de gérer une relation à distance. Alors comme Mary-Rose Gaspop, il y a lui qui nous dit, bonne émission et merci. Les relations à distance, des fois, ça peut marcher. Mary-Rose Gaspopia, lui, ben, il faut nous dire comment. Donc, pour cela, il faut en parler. Et on salue aussi Mina Couture et Emile Féli. Bonne soirée. Pamela Godet aussi, bonne soirée, bonne émission, merci. Marilyn Sophie aussi, bonne soirée. François Patou, bonne soirée à vous, merci. Et Chalet Sekina, bonne soirée à vous. Coucou à tous. Oui, ça peut durer. Ben oui, comment? Là est la question. Hein. Vous avez aussi peut-être la bonne formule pour que ça marche? Ben dites-nous en nous appelant sur WhatsApp ou même en téléphone normal 52 51 72 69. On va écouter Stars on 45 et on revient avec les autres messages également.

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1: Exactement, 21h12, la suite de votre émission, ces soirées-là. Alors, le thème, pensez-vous que les amours, l'histoire d'amour, les histoires d'amour à distance peuvent durer? Et pour certains experts sur le net, ils pensent qu'une relation d'amour à distance peut fonctionner grâce à une communication sincère, une confiance totale et un projet d'avenir clair pour se retrouver. Hein, n'est-ce pas? Et des piliers d'une... d'une relation à distance réussie. Ah, pourquoi vous rigolez, Monster Crazy? Faut pas rigoler. Mais c'est ce que les experts disent sur le net. Hein, pourquoi vous rigolez, vous?
2: C'est qui les experts? ChatGPT?
1: C'est les experts, en tout cas.

0: En tout cas, c'est les experts qui disent ça. Hein.
1: Donc, tu as dit une chose qui est très importante, c'est la confiance. Sans confiance, échec dès le départ.
0: Échec dès le départ, bah oui. Parce que si vous dites que si vous êtes dans le nord et que vous n'êtes pas dans le nord, vous êtes dans le sud, là, c'est un peu chaotique. Hein. Et mais oui, mais tout madame dans les lots. Mais ça se voulait dans les sud.
1: Et moi, je des arrives, moi. Je dormi la case. Oui. Pendant que j'ai une troupe de l'homme qui allait dans 4-4 avec une femme.
0: Oui.
1: Enfin, comme moi, la case, tout 4-4 rouges, moi.
0: Ah oui, c'est vrai, 4-4 rouges. Ah donc, du coup, on se dit, ah oui, mais nous trouvons Monster Crazy dans 4-4.
1: Direct, il y a un seul coup de pendi.
0: Aïe, aïe, aïe. Un seul coup de quoi? Un seul coup de rupture hein, bah, casser la même.
1: Le truc, c'est qu'il n'y a pas de communication. Sur le disou, la négativité prend plus place. Donc, quand ton camarade jette une affaire, tu finis crawler sans même demander, pose question, est-ce qui que tu étais.
0: Donc, fini pour un jugement.
1: Ouais, directement. Astère, là, tu as une catégorie, que ce soit homme ou femme, parce qu'on n'est pas qu'à cibler un
0: seul. Non, les deux. Hein.
1: Les deux. Mm-hmm. C'est qu'appelle la jalousie. Un like ou un post, qui s'en a qui like ça. Quand tu rentres la case, envoie-moi un message. Quand tu finis à envoyer un message, non. Téléphone depuis ton téléphone fixe pour qu'on ne soit pas vraiment de rentrer.
0: Ah bon, à ce point-là.
1: Mais comment tu les relations à distance
0: Il bien mis nous la vie, ça.
1: Et tout l'enconchel.
0: Waouh. Heureusement, vous étiez dans les confrères de téléphone fixe, quoi, toi. C'est beaucoup, parce que c'est vite, c'est portable.
1: Non,
0: hein,
1: dans ça,
0: visio.
1: Dans ça, l'époque-là, nous n'étions pas portable.
0: Oui.
1: Mais nous étions à la nuit, ben, en retenant dans la nuit à téléphoner. Ah. Bonjour, madame, qui m'a nié ou bien. Moi, m'a dit, ouais, correct. Et qui s'en a où? Moi ou belle-fille, moi, maman, j'ai dit le cinquième ou sixième, là, ça.
0: Ah là là là là là là.
1: C'est le numéro affiché.
0: Bah oui. Ouais. Ah bah oui. Ouais. Mais il faut croire son copain, sa copine, son conjoint. Et pas écoute du monde, hein.
1: Bien sûr.
0: Discutez, concertez-vous.
1: Quand il y a tout le temps, tu dis, ah, n'est pas la bleue, la terre qui nous tendait. Bon, voilà.
0: Communication ouverte, discuter régulièrement vos sentiments.
1: En vrai, quand tu dis relation à distance, et par exemple, nous disons Maurice la France, ou bien Maurice Canada, Maurice, ça ne marche pas.
0: Non, même dans Maurice, Dimouna, Respo, lui, un autre endroit,
1: ça,
0: dans
1: ça
0: le
1: va.
0: Sud.
1: Ça, ça va, il est arrivé. Tu connais, le truc, c'est que...
0: Ils ne vivent pas ensemble.
1: Ça, c'est encore correct. Quand tu es dans le même pays... Tu es capable de sauver, tu dis tu peux avoir un camarade, mais c'est bon, tu peux aller dans quoi la gorge, tu peux jouer un petit bisou, un petit traplamé, un petit ceci. Mais quand il y a un océan qui te sépare, un continent qui te sépare, ben arrive un moment donné, ça se marche de l'autre portable, n'est plus suffisant. On a besoin.
0: Sa vidéo call, là, n'est plus suffisant.
1: Ouais, on a besoin du toucher, on a besoin de ressentir, ça l'est corporel. Ben, à ce moment-là, qu'on n'a pas gagné ça. Qu'est-ce qu'il nous fait? Alors d'ailleurs, ça, que ce soit l'homme ou la femme, c'est l'humain parce que c'est la vie.
0: Et confiance mutuelle, éviter la jalousie excessive.
1: Et la possessivité.
0: Et ben, tout ça, ce sont les choses de la vie. Mais évitez quand même et ayez confiance en votre conjoint. Hein. Voilà, hein, des appels visio ou voilà, un petit message par-ci, par-là, parler de vos sentiments. Et voilà, l'épanouissement ensemble. Ouais. On va essayer quand même, n'est-ce pas? Et on va écouter Samantha Mumba avec Baby Come On Over.

Eh ben oui, le 1er septembre d'ailleurs, aujourd'hui, Freedom Fire September. Merci pour tous vos messages, vos petits coucous, ça nous fait bien plaisir. Et d'ailleurs, continuez à nous envoyer des messages aussi, hashtag ces soirées-là MBC. On aura l'occasion de lire tous ces petits coucous juste après Jackie Quartz et mise au point.

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1: 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Alors pour notre thème ce soir, pensez-vous que les histoires d'amour à distance peuvent durer? Donc pour la plupart, pour un texte, ils disent oui, ça peut durer, mais il y a quand même beaucoup d'efforts à faire. Hein. En réalité, il y a quand même une histoire de confiance, qu'il faut avoir une grande confiance en l'autre, éviter aussi la jalousie excessive, entre autres, et voilà. Et éventuellement prendre son temps, hein. Bon, si vraiment vous êtes fait pour être ensemble, ça devrait le faire, mais sinon, non, on laissera la chance aux autres, n'est-ce pas? Allez, on a des messages aussi, des petits coucous de la soirée, on salue d'ailleurs, Pamela Antoine, bonne soirée à vous, merci Pamela, un gros bisou, Betty Roupo aussi, bonne soirée, Gilberto Freoudoum du côté de Beauvallon, bonne soirée aussi. À Nadège Virasami du côté de Quatre-Bornes, bonne soirée à vous. Également à Nicole Coppen, le Bras de Bambou, bonne soirée, gros bisous. Fleur des Îles aussi, gros coucou et bonne soirée. Ainsi que Pamela Goder, bonne émission à vous, merci. Et on passe déjà à notre séance chanson d'amour. On salue Pouvana qui nous écoute aussi en ce moment. Bonne soirée à vous Pouvana, bon courage. Et la suite avec Eurythmics, Miracle of Love. Et bien la séance chanson d'amour, c'est jusqu'à 22h, juste après une pause promo et aussi les autres messages à venir.

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Billy Ocean avec son Unlist est en 1984. Courage à ceux qui travaillent ce soir. Hein. Il est 21h38 à l'île Maurice. Et j'espère que vous passez toujours de très bons moments en notre compagnie. Qui regardent la télé en écoutant la radio en même temps. Les plus belles chansons d'amour aussi. Et aussi, on l'a appris aujourd'hui aussi. Hein. Lionel Richie étant très malade, il a eu un malaise sur scène. À savoir qu'il a 77 ans, Lionel Richie, et s'est fait hospitaliser en espérant qu'il ira mieux. En attendant, on écoute Ballerina Girl.

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1: La belle Alicia Keys avec If I Got You sur votre radio à 21h46, I'm a Radio Nostalgie et c'est votre émission ces soirées-là qui se poursuit avec Daniel Lévy, Les Dix Commandements, L'Envie d'Aimer, le disque de l'année en 2000, oui sur LMBC, on se souvient très bien, on suivait cela avant les pétarades de minuit et on voyait cette musique illuminer le ciel aussi avec les pétarades pour le disque de l'année. 26 ans en arrière quand même, ça remonte.

Christina Perry et Southern Years, ici comment je prends congé de vous les amis. Et demain soir, vous retrouverez Most Crazy entre 20h et 22h pour ces soirées-là avec vos plus belles chansons. On termine avec Chris DeBug, Lady in Red. Bonne soirée à tous, prenez bien soin de vous, faites de beaux rêves aussi. Courage à ceux qui travaillent encore en ce moment et à bientôt.

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0: Barcelone, 13 degrés, pluie. Bruxelles, 7 degrés, vent fort et pluie. Budapest, 5 degrés, pluie et grêle. Cannes, 11 degrés, vent fort, Mistral force 8. Dublin, 3 degrés.
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voulez connaître les trésors de Napoléon ? Ils sont immenses, il est vrai. Mais ils sont exposés au grand jour. Les bassins d'Anvers et de Flessing. Les ouvrages maritimes de Dunkerque, du Havre, de Nice, de Venise. Les routes d'Anvers à Amsterdam, de Mayence à Metz, de Bordeaux à Bayonne. 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Les ponts d'Iéna et d'Austerlitz. Le canal du Rhin au Rhône, de l'Escaut à la Somme. Celui de la Rance à la Vilaine. Celui de Pavie. Celui du Rhin. 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

civile, la réparation et l'embellissement des palais de France et d'Italie, les 60 millions des diamants de la couronne, voilà le véritable trésor de Napoléon.

Si nous avons essayé de vous créer un petit avant-goût d'ambiance tahitienne, c'est parce que Tahiti, c'est le pays de la bringue. Vous me direz que la bringue, si on roule par l'air, existe également en France. Mais à Tahiti, c'est le passe-temps national. Et l'occasion rêvée pour la bringue, c'est le 14 juillet, parce que le Tahitien est très patriote.

Il y a un problème, c'est qu'un seul jour de fête semblait léger. Ce qui fait qu'on appelle ça le juillet, on commence le 1er, on finit le 30. Mais à l'occasion du juillet, vous baladez dans la rue de n'importe quelle île, que ce soit Tahiti, que ce soit Bora Bora, que ce soit Rangiroa, que ce soit Moréa, et vous entendez ça. Et tout de suite, vous avez autour des gens qui se mettent à taper dans leurs mains, à faire un peu d'ambiance. Et là, vous retrouvez toutes les vieilles chansons françaises que vous avez oubliées depuis longtemps, à condition de continuer à taper des mains, évidemment. De temps en temps, ça fait plaisir et ça donne, par exemple...

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